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0: Il sera
1: 2 heures.
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0: 3 heures.
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0: 4 heures.
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3: 5h.
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0: 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Il est 6h.
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4: Bonsoir à toutes, bonsoir à tous et merci de nous rejoindre sur Bénin Info Première 106.9 FM et sur bipradio.com. Merci de nous rejoindre sur votre émission Allo Bip, votre libre antenne, et dès à présent vous pouvez commencer par nous appeler au 01 52 52 67 67 ou au 01 90 77 05 05. Les principes de cette émission sont simples: pas de calomnie, pas de mensonge, pas de diffamation, et surtout on s'exprime en toute courtoisie. Vous avez 2 minutes de temps de parole par intervenant. Aux manipulations techniques, Juno Dora à ce microphone, Léonard Claudel Sonnecon. Allo Bip, c'est parti. Et nous accueillons le tout premier, Léo 90. Bonsoir.
5: Oui, bonsoir, monsieur Sonnecon.
4: Comment allez-vous?
5: Très bien. Et chez vous,
4: Radio
5: Figrosset?
4: Ça va. On vous appelle?
5: Non, si on se porte ici à Togmain.
4: Parfait.
5: C'est monsieur Hubert Fanou.
4: Nous vous écoutons.
5: Oui. Et je demande au chef de l'État, président Ouadaï, avec son gouvernement, que nous demandons pardon de la ouverture de Golf FM. Et je demande le président de RAC aussi de faire tout possible pour la ouverture de Golf. Parce que lorsqu'il y a des inondations, c'est les presse, non? Avec les radios, avec les auditeurs qui ont crié, vous avez arrivé à assister. Mais je demande que la presse ait la vie des Béninois. Je vous demande encore, je demande au président Ouadaï, avec son gouvernement, d'aller supplier le président Talon. Parce que c'est lui, à son temps qu'il a des sanctions. Si nous passons bien, on doit aller supplier aussi le président Talon. Ma deuxième prédication, je dis au maire de Calavi que ce que nous vivons avec le recasement du Togmain sur passé ER386, ce n'est pas bon. Dire à ce comité de lotissement que ce n'est pas normal. Nous avons vu le délégué en passant, et les délégués, les deux délégués, lorsque le troisième est arrivé, il a dit que si quelqu'un a acheté le bas-fond, il doit rester dans le bas-fond. Et je dis au maire de faire beaucoup attention à ses conseils, les anciens conseils, surtout le CA de Godomain. Hein, c'est ça qui les parvient, qu'on les dégage là-bas. De faire beaucoup attention, monsieur Sonnay, bon, on n'a pas de l'eau potable. On ne peut pas sortir dans le quartier. Et devant l'église catholique, les voitures ne passent pas. On ne sait pas là où on va passer pour aller. Hein, je demande au grand CA de chaque Victorin de nous assister. Sur un coup d'essai de nation qui doit passer dans les quartiers pour savoir là, il y a beaucoup de trous. Nous dénonçons, c'est pour les aider. Monsieur Sonnay, bon, merci beaucoup à vous. Et bon mardi à vous.
4: Merci, bel après-midi à vous. Bonsoir. Seconde, comment vous appelle-t-on?
6: C'est monsieur Dagba Nicolas qui vous appelle depuis Réveillé-Denis. Ma première préoccupation,
4: oui,
6: tant vers le quartier Tinkon. Vraiment, le dragage qu'ils ont fait là, a fait que le quartier est devenu inhabitable. C'est difficile à vivre là aujourd'hui. Nous souffrons là. Donc si le nouveau gouvernement peut nous aider à entamer, du coup, c'est la deuxième phase, plusieurs phases là. Il peut nous aider, commencez par nous. Nous aider à entamer ces phases pour que les gars là, on puisse trouver de voies ou électrifier, ce serait bon. Ça va nous aider. Bon, ma deuxième préoccupation, tant vers le quartier, là où je suis à Révier ici. À Révier ici, on a planté des poteaux un peu partout. Mais on parle du Bénin maintenant, je ne sais pas si autant de Bénin qu'on va quand même faire chose. Mais ils ont planté des poteaux un peu partout. Nous sommes à président du Goudon et je n'ai rien bénéficié. Et je vous avais suggéré quelques problèmes. Vous m'avez orienté vers OBSS là. Je ne suis pas encore parti. Pourquoi? Compte tenu des moyens, eux aussi, la santé. Et il y a un thème qui dit enfant, il a meilleur enfant. S'ils peuvent m'aider à bénéficier aussi là, oui, il faut réserver là à mon nom. ça va m'aider. Merci. Bon, bonne soirée.
4: Bonne soirée à vous. Bonsoir, 52.
0: Oui, bonsoir, l'intrépide journaliste Sonaïkon.
4: Comment allez-vous?
0: Je vais très bien. C'est Ayonou Lucien. Je vous appelle depuis les locaux du tribunal d'Alada.
4: Nous vous écoutons.
0: Et monsieur Sonaïkon, j'ai deux préoccupations. La première, à partir des informations qui nous parviennent suite au cri de détresse de certains citoyens, je voudrais demander aux policiers de toujours notifier les infractions commises et les éléments de preuve qui montrent que les citoyens ont vraiment commis ces infractions avant de leur arracher leur matériel roulant, surtout les motocyclistes. Puisqu'il y en a parmi eux qui se plaignent que les policiers se jettent seulement sur leur moto sans qu'ils ne sachent ce qu'on leur reproche. Et on leur demande seulement de passer au commissariat. Et avec ça, ils pensent que nos policiers sont en excès de zèle. C'est pourquoi je voudrais demander à nos policiers de revoir les choses à ce niveau pour qu'il y ait respect mutuel et la compréhension entre policiers et citoyens. Deuxième préoccupation, à partir des informations deuxième préoccupation, quand nous observons la manière dont certaines les opérations de démolition de certains bâtiments et immeubles se font dans notre pays, nous constatons qu'il y a vraiment problème. Quand on se lève un beau matin et on déploie les jeunes avec marteau sur les immeubles et leur demander de casser sans un minimum de précaution sécuritaire, le risque est très très grand puisque la suite est toujours douloureuse avec les pertes en vie humaine.
4: Oui, vous parlez de quoi? Vous parlez de quoi?
0: Je parle de la manière dont on procède à certaines démolitions de bâtiments ou bien, et on demande aux gens de monter seulement avec matos en haut et commencer par casser sans prendre des précautions, quoi. Puisque il y a des choses qui s'effondrent après quoi. Et il y a toujours des gars. Il y a toujours des gens qui meurent dans ce genre d'opérations. Donc il faut prendre des précautions. Je voudrais demander à ceux qui font de solliciter les services adéquats et les services qui ont les matériels compétents
4: et
0: spécialisés dans ce domaine afin de préserver la vie aux jeunes.
4: Merci à vous de nous avoir appelés. Vos deux minutes de temps d'antenne sont écoulées. On va prendre un autre auditeur. Il est au 90. Bonsoir.
7: Bonsoir, Léonard.
4: Bonsoir.
7: Moi, je m'appelle Okun Asokba Thomas. Village à Bomaran, mairie de Bonou.
4: Nous vous écoutons.
7: Mon préoccupation avec dilatant sur notre gouvernement. Moi, juste quand on a déjà changé les maires et les députés et un autre nouveau président qui sont arrivés à suivre quand même. Mais jusqu'à actuellement, qu'est-ce qui est là pour bloquer le changement de les circuits, les chefs de village? Jusqu'à actuellement, rien. On n'entend rien de ce côté-là. J'ai invité notre gouvernement et le préfet de Prato. Bon, il n'est qu'à faire tout possible et le changement de le chef de quartier n'est qu'à son programme n'est qu'à sortir et on va faire le changement du chef de notre quartier. Deuxième sujet, quand quitter à Tatronkan pour laisser l'école pour primaire venez là où il y a des noix de panne, il est quelque part de là. Et le remplit dans le remplit sur le voie complet. Et j'ai invité notre fille qui a 4 ans. C'est un nouveau qui est arrivé maintenant. Il n'est qu'à descendre, ce n'est pas quoi. Il va s'asseoir son bureau pour regarder toutes les choses. Nous, les greniers, qui va le montrer là où il est le manquant de régler la situation de notre problème qui sont dans les villages. Il n'est qu'à descendre pour arriver là où j'ai en train de dire, pour voir, pour prendre au moins du sable, pour remplir ce côté-là. Sinon, ce n'est pas bien. C'est une voie principale pour la population. Sinon, ce n'est pas normal. Monsieur Laurent, bonne journée à vous.
4: Bonne journée. Bonsoir, 52.
8: Oui, bonsoir, monsieur Kodak Sonaïkon.
4: Comment allez-vous?
8: Je vais très bien. Viens, oui, bon, depuis l'arrosement de Gatoni.
4: Nous vous écoutons.
8: Vous écoutez, oui. Voici ma préoccupation. je vais dire au président de la République, mon cher président, il faut penser à prendre une décision pour supprimer le groupe de Sénat. Sinon, ils ont déjà travaillé pour nous. Et puis, qu'est-ce qu'ils veulent faire encore? Donc, il faut supprimer ça là. C'est une dépense digestive. Il faut supprimer ça là. C'est vous que nous connaissons. Ceux-là ont déjà travaillé. Il n'y a pas d'autres cartons pour travailler pour le pays développe. Non, ce n'est pas bon. Chez moi, ce n'est pas bon. Deuxième préoccupation, je suis toujours chez le président de la République d'aller au secours pour la population qui se trouve au village Taonou, là où soit de Gâteau, commune de Ouida. Sinon, ils souffrent. À cause de l'inondation, toute la maison est déjà inondée. Il fallait aller au secours pour la population. Le troisième, je vais chez le maire de la ville de Ouida, M. Christ à côté nous. Vous avez dit, mais on vous attend. À cause de les autres villages que vous êtes en train de visiter, il faut penser aussi le village Taonou aussi. Et encore, recharger la voie qui mène au peuplage de Ouida, là où que les motocyclistes passent. Sinon, il y a trop de souffrance sur cette voie. Et encore, les voies qui sont dans la route de Gâteau, tout est impraticable. Il fallait améliorer un peu. Merci, mon cher ami. Agréable soirée à vous.
4: Agréable soirée à vous. Bonsoir, 90.
9: Bonsoir. 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
4: Comment allez-vous?
9: Je vais très bien. Et chez vous?
4: Ça va, on vous appelle.
9: Mathieu. Rotonou, je vous appelle de la commune d'Adjou, localité Akpadanou.
4: Nous vous écoutons.
9: Merci beaucoup. Merci pour tout ce que vous faites pour la nation. Seul Dieu peut vous payer le prix. Ma préoccupation de ce soir, M. Lionel Colden, son écho, je viens encore par ce canal implorer l'indulgence du chef de l'État, Lionel Wadaï, sur le sujet de ces entrepreneurs. Mon cher ami, vous ne pouvez pas réaliser, travailler pour un État sérieux et vous n'êtes pas payé depuis des années et que vous souffrez des moyens financiers pour vous faire soigner. Ça sort de l'ordinaire et c'est plus criminel. Je demanderai humblement et respectueusement au président Roumé Wadaï de bien vouloir chercher à voir ce dossier. Ils ont réalisé des pistes désertes et rurales au profit de l'État à travers le ministère de l'Agriculture, de l'Élevage et de la Pêche et maintenant développement qui avions accompagné ce projet a payé à plus de 85% et les 15% que l'État béninois doit payer. Il ne l'a pas payé jusqu'aujourd'hui. C'est triste et regrettable. Deuxième préoccupation, je viens de la commune de Saint-Mépédi pour demander à la nouvelle équipe de bien vouloir se pencher pour au développement. Les voies inondées, les écoles inondées, pensez dès maintenant à faire quelque chose pour votre population. Mathieu, rendons-nous la voix des 100 voix, longue vie à Bible Radio et que Dieu vous protège.
4: Merci. Bonsoir, 52.
10: Bonsoir, mon cher journaliste, monsieur Léonard Claudel Sonégon.
4: Comment allez-vous?
10: Nous allons bien chez vous.
4: Ça va, on vous appelle?
10: Apollinaire Tonflodin, en direct, depuis Port-Nouveau, devant la Cour des comptes.
4: Nous vous écoutons.
10: Je vais à mes préoccupations. Ma première préoccupation interpelle très respectueusement le président de la RAC, monsieur Edouard Loco, et son entourage. Et puis, le président du conseil des médias du Bénin, M. Évariste Rodonou, de bien vouloir mener des démarches nécessaires afin que le groupe de presse, la Gazette du GOP, soit rétabli pour le bonheur de nos frères qui travaillent dans ce groupe de presse, pour leur bien-être. Deuxième préoccupation interpelle très respectueux le directeur général de la police républicaine, monsieur Brice Alouanou, par rapport au dossier de Liamili Koumagnon, qui a été arnaqué par une somme de 650 000 francs il y a de cela 2 ans de plus. Et que par son vigilance, l'MTN a pu soustraire 153 000 depuis 2024, je crois. Jusqu'alors, nous parlons non seulement, il n'est pas rentré en possession de 753 000 francs. Secondo, ils n'ont pas pu mettre la main sur ces arnaqueurs. Nous prions très certainement la CENI de bien vouloir mener des démarches afin que ces arnaqueurs soient arrêtés et que ces 153 000 lui soient restitués en bonne et due forme. C'était mes deux préoccupations de ce soir. Je vous rends l'antenne. À demain pour un autre numéro, s'il plaît, à Dieu.
4: À demain. Bonsoir, 52 90.
11: Bonsoir, mon cher ami Léonard Claudel Soraipon.
4: Comment allez-vous?
11: Comment vous allez?
4: Ça va, chez vous?
11: Je vais très bien. Djago, je vais. Hein. Bon, je vous appelle depuis Guara Koto Koumé. Joseph Tomodi Boblou à l'appareil.
4: Nous vous écoutons.
11: Première préoccupation, monsieur Léonard Claudel Soraipon. Je tiens sincèrement à vous remercier pour votre décryptage sur la Coupe du Monde. Étant donné que Dieu n'oublie personne, vous voyez que la Belgique a chassé l'équipe américaine après avoir mis 4 buts. Et l'équipe américaine n'a pu mettre qu'un seul but. Après l'invalidation par Donald Trump, le président de la FIFA, du carton rouge adressé à M. Balogun. Voilà, Dieu est comme ça. Dieu est au contrôle. Deuxième préoccupation. Je souhaite vivement que je vous ai demandé au gouvernement Wanaï de rouvrir les écoles normales d'instituteurs pour permettre à nos enfants du cours primaire de bénéficier d'une formation adéquate. Sinon, ce n'est pas bien. Je le souhaite vivement. Dernière préoccupation pour terminer, je tiens sincèrement à remercier le président Wanaï, le gouvernement Wanaï, qui a débloqué l'avancement des camarades qui étaient bloqués depuis 2017 à l'échelle 11 depuis 2017. Maintenant, ils vont à l'échelle 12. C'est une très bonne chose avec tous les rappels. Je suis très content quand j'ai appris la nouvelle. Moi, je suis plus concerné, mais je suis très content parce que j'ai des amis qui sont concernés, qui se plaignent tous les jours. Et leur pension aussi, vraiment, c'est dérisoire. Ça, c'est pas bien. Et le gouvernement a décidé de corriger tout ça là. C'est une très bonne chose. Monsieur Léonard Claudel Soraipon, je n'ai pas envie de vous quitter, mais bon, le temps est là. Merci. À demain.
4: À demain. Bonsoir, secondeur.
12: Bonsoir, monsieur Soleil Yepo, sans oublier madame Rachida Palchodaton depuis le stade du feu, général Mathieu Kérico.
4: Nous vous écoutons.
12: Merci bien. Je voudrais demander au DGPR de revenir sur leur décision à ne pas dévaluer la police. Parce que quand vous regardez tout ce qui se passe dans la circulation, si on ne donne pas la force à la police, je suis sûr que ces dégâts que nous observons dans la circulation ne vont pas cesser. Regardez comment les motocyclistes roulent sur nos voies. Regardez les stationnements anarchiques. Regardez, comment dirais-je, les gens ne respectent pas ni les signalisations de tricolores. Et maintenant, on veut donner encore la force à ces citoyens-là. Qu'est-ce qui va se passer? Vraiment, je souhaiterais qu'on revoie un peu à donner plus de force à la police de faire son travail. Pour nous sécuriser.
4: Oui,
12: ils ont peur de faire leur travail.
4: Oui, monsieur Chaudaton.
12: Je vous écoute, monsieur. Vous voulez que la palette s'installe dans les circulations?
4: Vous me laissez parler au moins?
12: Je vous écoute.
4: D'accord. Je ne sais pas si vous voulez répondre à quelqu'un qui a déjà parlé.
12: Non, pas du tout.
4: D'accord, puisque la personne qui a parlé d'abus. Et peu importe la personne, l'abus n'est pas une bonne chose.
12: Non, je ne veux pas, je n'ai même pas écouté la grogne, je viens d'accord. De prendre l'émission. Donc, je n'ai même pas écouté avant de. J'ai écouté cette décision là-dessus, les réseaux sociaux, et voilà, c'est pourquoi j'interviens cet après-midi. Okay. Pour qu'on puisse donner la force à la police de faire son travail pour vraiment nous sécuriser. Déjà, c'est déjà le désordre dans la circulation. et on va encore les dire, non, moi je ne partage pas ça, qu'on puisse laisser la police jouer son rôle pour nous sécuriser, parce que là on voit des motocyclistes au beau milieu de la voie, c'est bon ça? Et quand on va arrêter ces personnes-là, nous allons lui dire, c'est pas bon de les laisser? Ah non, il faut qu'on nous sécurise. Il y a trop de dégâts, il y a trop de morts dans des accidents à la morgue. Donc le deuxième sujet, M. Soneil-Ekon, je continue de dire à nos citoyens, arrêtez de jeter les trucs dans les caniveaux. Arrêtez. D'accord. N'enterrez pas les sachets plastiques, sinon les dégâts, nous les observons maintenant, après c'est plus là.
4: D'accord.
12: Donc cessez.
4: Merci.
12: Mais on peut être pauvre, mais propre.
4: Merci à vous de nous avoir appelés. Vos deux minutes de temps d'antenne sont écoulées. On va prendre un autre auditeur au 90. Bonsoir.
13: Bonsoir.
4: Comment allez-vous?
13: Bonsoir, mon grand frère Gouchouaïs.
4: Comment allez-vous?
13: Bien, bien.
4: On vous appelle?
13: Il va bien, adieu là. Mon nom s'appelle Moussavie du Jordanien.
4: Nous vous écoutons.
13: Depuis, je suis côté Ouida maintenant. Je suis caché par le Ouida maintenant. Je suis côté Ouida maintenant. Mon préoccupation, ce que le police il fait dans ce pays, il a donné un grand chapeau. Le policier, il fait là, il va bénir tous les policiers dans ce pays de Bénin. On fait sécurité là, le Béninois, on va toujours en paix quoi. Je veux dire, il va bénir. Et le président, il va augmenter un galon tous les policiers. Je dis mon président, Papa Wadaï, mon quartier par le ouais. On cherche un partage. Et le terrain, il va construire le terrain. Et encore, maison de jeu, il n'est pas dans mon quartier. Hein? Et encore, il a monté l'ambassade depuis 2022 dans mon quartier par le ouais. L'ambassade là, toujours là, il n'est pas travaillé bien. L'ambassade beaucoup, il est gâté. L'ambassade là, il a fait travailler 2 semaines, 3 semaines, il est coupé. Mais depuis 2022, il n'est pas travaillé. Depuis longtemps, il n'est pas travaillé. Le coupé, il ne veut pas travailler. La bataille a beaucoup les gâté. Je dis le maire, il va appeler le projet, il va travailler là. Il va faire fort de contrôler la bataille là. Il va faire ça, il va toujours en jouer quoi. Et je dis le maire, Potonogo, et le président Wadaï, je dis le. On va voir Kaki avec Bego. Le président m'a fait le coup, il ne dit pas de donner ce coup, je lui ai fait la voix là. La bataille beaucoup les gâté. Dans la voie là, côté Kashi, banque Kashi, aller à Adja Akodi, on m'a fait beaucoup les gâter, voir Goudron pavé là, le président m'a dit que vous, il l'a fait, et le président du vote de il l'a fait, à voilà, voir Goudron là, on m'a fait beaucoup les gâter, il va faire faute d'échanger la bataille là, et encore le feu, il a gâté, pas trop complet, hein, si aller pas trop, le feu, il ne travaille pas, gâter pas trop. Je dis le maire va faire faute d'échanger, et contrôle la chose là, il va faire ça, c'est bon. Et je dis le maire à Gila, on voit jamais. La voix, elle est allée à Gila, à Gandao. Ça plaît beaucoup dedans. Ça fait le temps de créer le projet, il va avancer les arbres là. Ça fait ça. Il va surtout à Gila, quoi.
4: Avec vous,
13: la diva, bien à Gila.
4: Merci.
13: Le Béninois. Amen.
4: Merci de nous avoir appelés. On prend un autre auditeur. Il est au 52. Bonsoir.
14: Bonsoir. Le grand soleil prend son équipe du jour.
4: Comment allez-vous?
14: Ça va très bien chez vous là-bas.
4: Ça va, on vous appelle?
14: On m'appelle M. Boyon Bokoro, qui vous appelle depuis Aguemilarin, dans la commune d'Adjoum, à Rossman d'Azolité.
4: Vous avez l'antenne.
14: J'ai 3 préoccupations cet après-midi. Ma première préoccupation va directement vers les billets de banque cachés qui circulent dans tout le pays, le Bénin. Et ça cause vraiment de problèmes. Les gens continuent toujours à refuser les billets de banque. Il s'agissait seulement d'avoir des dépôts dans les communes ou bien dans les marchés pour retourner ces billets-là. Mais pour retirer ces billets-là. Sinon, ça cause vraiment de problèmes. Deuxième sujet, et il faut que la SBE vienne remplacer les poteaux électriques en bois d'Aguemilarin. Depuis que je parlais, je croyais que ça ne va pas du tout. Les lampadaires ne s'allument plus depuis Aguemilarin. Depuis des années qu'on ne dirait même pas. Vraiment, c'est désolant. Parce qu'à 2000 arènes, nous payons des factures. Nous payons des factures. Avec le village de Gagba, nous payons des factures. Au lieu de venir remplacer les poteaux, ils se taisent. Vraiment, ce n'est pas bon. Ce n'est pas du tout bon. vraiment, venez voir les poteaux. Les poteaux électriques sont tout vides. Il y a des brousses sur les poteaux. Les poteaux sont en terre à terre. Ça ne va pas du tout. Troisième sujet. Et venez voir à Zoblissé. Les voies qui mènent vers le marché d'Azoblissé. Il y a trois voies qui mènent dans le marché d'Azoblissé. C'est le marché qui nourrit la commune d'Adjongu. Le seul marché international de la vallée qui nourrit la commune. Et venez voir la voie. Les voies sont vraiment impraticables. Et en passant par, en quittant Gagan, à Kémilar, hein, et à Zoblissé, il n'y a pas de voie. Et en quittant le Goudron, à Zoblissé, il n'y a pas de voie pour rentrer dans le marché. Et c'est le seul marché qui nourrit la vallée. Vraiment, ce n'est pas du tout bon.
15: D'accord.
14: À la soirée à vous, monsieur Sodeikon, que la grâce divine jaillit sur vous et sur votre foyer.
15: Amen. Bonsoir, 90.
16: Oui, bonsoir, monsieur le journaliste.
15: Comment allez-vous?
16: Je vais très, très bien. Garba à la Santoire depuis la librairie dans la commune de Kambi.
15: Nous vous écoutons.
16: Cet après-midi, avant tout propos, permettez-moi d'abord de vous dire merci et dire merci beaucoup à la radio. Je reste toujours au niveau de la vente du ciment dans le pays, pour ne pas dire dans notre département. Parce que, après les enquêtes, nous avons constaté que, sincèrement, le prix du ciment, ce n'est pas seulement dans la Libourie, mais un peu partout dans le pays. Et en temps, le gouvernement de fait quand même a fait des mises en garde aux commerçants véreux de ce produit, qui est le ciment. Aujourd'hui, nous payons le ciment dans la Libourie à plus de 100 000, monsieur le journaliste. Dans d'autres boutiques, c'est 100 000, dans d'autres, c'est 5 000, 110 000, à 125 000. Ça dépend de quel, en face de quel commerçant. Et l'argument que les gens nous disent, ils disent que c'est eux qui vont faire le transport de coteau, du lieu du chargement jusqu'au niveau de déchargement. Et aujourd'hui, ça revient cher aux populations. Et ces mêmes populations crient, monsieur le journaliste. Donc il faudrait quand même que le gouvernement puisse voir dans quelle mesure s'instruire. Les autorités au niveau de nos localités pour pouvoir quand même voir dans quelle mesure trouver une solution à ce problème-là. Et de toute façon, monsieur le journaliste, ça va directement au niveau du conflit entre éleveurs et agriculteurs. Nous attirons l'attention du gouvernement toujours par rapport à cette situation parce que c'est les semis. Et bientôt, nous aurons quand même des éleveurs qui vont faire passer leurs animaux. Et ce qui fait mal, c'est que les deux partenaires, eux tous, ils n'arrivent pas à se comprendre. Soit c'est l'agriculteur qui sème au niveau des voies qui ont été réservées pour le passage des animaux, soit c'est l'éleveur qui fait entrer les animaux dans le champ de l'éleveur, de l'agriculteur du maïs. Donc voilà un peu ce problème. Alors qu'il y a des articles et aussi des arrêtés quand même qui interdisent cela. Donc nous voulons quand même que l'agriculteur puisse faire comprendre à ses partenaires. Chacun n'a qu'à emporter sa voix. Ça serait très bien. Merci beaucoup, bien journée à vous et bon.
15: Bonne journée à vous. Bonsoir, 52.
17: 52, oui, bonsoir. Claudette, on a répond.
15: Comment allez-vous?
17: Remercie Dieu, ton ami, qui est à mon sujet de Tavenkoji. Et salut Madame Rachida Tougoussou, là où elle n'est pas là aujourd'hui.
15: Non, nous vous écoutons.
17: Salut moi, les techniciens de jour.
15: D'accord.
17: Salut Bigou Radio. Bon, je suis venu pour mon

0: même pas nourriture dans le pays. Parce que la station dit que même si c'est la terre, ça fait 500 ans dans la terre, dans le sol, ça pourrit. Comment ça va donner? Vous voyez que la pluie qui tombe, normalement ça va sécher. La pluie, ça je n'ai pas laissé, ça va filtrer pour aller au sol. C'est pour ça que je demande au gouvernement d'interdire les importateurs de sachets plastiques dans notre pays, le Bénin. Le Bénin, parce que j'ai appris sur Pancho Daton que c'est lui qui connaît ce qu'on appelle ça. Il a resté en Allemagne pour connaître ce qu'on appelle sachets plastiques quand il a travaillé pour le gouvernement, il a travaillé pour ce Bénin. Donc, j'invite Romia Diwadaï de lui prendre ministre de conseiller pour Pancho Daton pour qu'il va aider le peuple de Bénin, pour les sachets de Bénin, sachets plastiques pour le Bénin. Deuxième, ce que je suis venu pour dire, l'agriculteur est un cas à aider. Ce n'est pas seulement le coton, soja, ni acajou, c'est moi qui va sur ce jour-là. Il n'est qu'à voir aussi les produits vivrés, les produits alimentaires.
1: D'accord.
0: Aider eux aussi. Par rapport.
1: Merci de nous avoir appelés. Deux minutes de ton antenne sont écoulées. On va prendre un autre auditeur qui est cette fois sur le 90. Bonsoir.
2: Bonsoir, monsieur le journaliste.
1: Comment allez-vous?
2: Ah, je remercie Dieu, pas ce temps de plus.
1: On vous appelle?
2: Idrissou Liamidi Koumaya.
1: Nous vous écoutons.
2: Merci beaucoup, monsieur le journaliste. Le ministre de la Justice, le DGPR et certains commissaires. Et les autorités de nos maisons d'arrêt. Pourquoi il n'y a pas de synergie entre le tribunal, les maisons d'arrêt et les commissariats, y compris même vous, les journalistes. Parce que des fois, pour extraire les gens de la prison, c'est difficile. Des fois, on attend, le dossier attend le prisonnier au tribunal. Pourquoi ça? Et il ne peut pas avoir de synergie, on ne peut pas faire de telle manière et on peut avoir des appareils câblés de telle manière du tribunal vers la prison civile, on peut appeler les gens. Et quand on arrête encore, il faut tout faire pour publier, vous les journalistes, publier le nom de celui qui est arrêté si les faits sont... Et normal. Publié, parce que la fois dernière, moi, je cherchais depuis près de 2 ans quelqu'un, et une fois arrivé au tribunal, je le vois. Et je soulève mon petit doigt pour dire au président du tribunal et de l'audience, pour le signaler que voilà le monsieur qu'on cherche depuis là. Il a dit, ah, si c'est lui, qu'il n'y a pas de problème. Au lieu de le prendre en même temps, de l'interpeller sur mon dossier en même temps, on l'a laissé partir. Et depuis près de 8 mois, je suis en train de le chercher, je ne le vois pas. Et il s'est converti en pasteur.
1: Monsieur Léamidi Koumayon?
2: Namon.
1: C'est vous qui estimez que la personne est coupable. Il y a un droit à ce qu'on appelle la présomption d'innocence. Tant que la personne n'est pas définitivement condamnée et que ce n'est pas un personnage public... Normalement, on ne doit pas donner le nom de la personne. Définitivement condamné. Quand je dis définitivement condamné, c'est en première instance et en appel. Merci de nous avoir appelés. Oui. Vos 2 minutes de temps d'antenne, malheureusement, sont terminées. On va prendre un autre auditeur.
2: Je vous rends l'antenne à demain pour la suite.
1: À demain. Bonsoir, 52. Bonsoir.
3: Monsieur le journaliste, bonsoir.
1: Comment allez-vous?
3: Je vais très bien. Et chez vous?
1: Ça va, on vous appelle?
3: Hier, on patine.
1: Nous vous écoutons.
3: Merci bien. Monsieur le journaliste, sécurité au Bénin. Le ministre qui date à Gonkan multiplie les audiences à son cabinet. Depuis son arrivée à la tête du ministère de la Défense nationale, monsieur qui date à Gonkan multiplie les audiences avec les potentiels. La semaine dernière, le ministre délégué auprès du président de la République, chargé de la défense nationale,

0: a reçu à son cabinet une dizaine de délégations avec qui il a échangé autour des questions d'ordre sécuritaire et humanitaire. Monsieur le journaliste, le bal de l'audience a été ouvert par l'ambassadeur extraordinaire et plénipotentiaire de la République de Turquie, près le Bénin. Voilà ce que nous voulons ça. L'échange constructif. Une telle démarche n'a pas laissé le ministre à Gontran indifférent. Dans son intervention, il a insisté sur la nécessité pour les pays de s'ouvrir l'un en l'autre. Je l'encourage de continuer dans cette lancée pour le bonheur du peuple. Une fois encore, merci à vous, monsieur le ministre Tigas à Gontran. Hier ou pas, je vous remercie.
1: Merci à vous. Bonsoir 90.
2: Bonsoir Radio Pipa. Ça répond.
1: Comment allez-vous?
2: Ça va, on rend grâce à Dieu ce soir.
1: Ça va. Comment vous appelle-t-on?
2: Je m'appelle Domaton Alain. Je vous appelle depuis Viguet.
1: Vous avez l'antenne.
2: Merci, mon cher Sonnet Pont. Ma préoccupation ce soir va directement à l'Assemblée nationale. S'il n'y a pas de loi qu'il a dit, n'importe le numéro qui nous a grugé, on allait signaler et il n'y a pas de délai. Si il n'y a pas de loi qui a dit ça, je veux que les autorités de notre député n'ont qu'à voter cette loi. Normalement, si il y a un numéro qui t'a grugé et tu allais signaler à Sénine, le réseau n'a pas le droit de tarder. Ça se suis passé sur mon oncle et on a fait cette démarche-là. On nous a fatigués. Les réquisitions n'est pas venues. Les réquisitions n'est pas venues. Ça s'est passé le 10-12-2020.
1: Oui,
2: ça
1: oui, oui.
2: Temps aujourd'hui.
1: Oui, vous parlez de réquisitions. Oui, vous parlez de réquisitions. Je n'ai pas compris.
2: Oui, réquisitions. Qu'on dit, le réseau n'a pas encore donné des informations comme cela se doit. On nous a trembaré, je ne sais pas le mot que je vais.
1: C'est quoi le problème? C'est quoi le problème? Vous avez envoyé de l'argent au numéro que vous...
2: L'argent à la personne, 185 000 francs.
1: Vous n'avez pas vu le nom avant d'envoyer l'argent, c'est ça?
2: Non, c'est le crucement qu'on a fait ça sur moi. Et mon oncle, ils ont dit de passer le téléphone à l'autre cabine. Vous voyez ce phénomène-là, ça se passe avant. Ça fait 7 ans aujourd'hui, on a fait cette demande-là. Depuis, on n'a pas trouvé la personne parce que le réseau MTN n'a pas donné des informations comme cela se doit. Ça fait 7 ans aujourd'hui, les papiers, tous les papiers sont à moi. Au lieu de donner des informations qu'il faut pour qu'on a qu'à aller chercher ces personnes-là, le réseau-là ne donne pas. Pourquoi? Les députés n'ont qu'à voter une loi. Si Céline a envoyé n'importe situation à la réseau, le réseau n'a pas le droit de tarder. Ils n'ont qu'à réagir plus tôt possible. J'ai dit, les référents sont devant moi ici. Hein? Si vous voulez, je vais vous liser.
1: Non,
2: je veux que les autorités n'ont qu'à réagir plus tôt possible.
1: Mais ce qu'il faut retenir, c'est que quand cela concerne l'argent, il faut faire énormément attention et ne pas envoyer l'argent à quelqu'un qu'on ne connaît pas, même si on vous demande d'aller chez un cabiniste et tout ça. Il faut faire extrêmement attention. On va prendre un autre auditeur. Il est au 52. Bonsoir.
3: Bonsoir, monsieur Sona et Kwan.
1: Comment allez-vous?
3: Je me porte à merveille.
1: On vous appelle?
3: Paul Raoul, je suis depuis Port-Nouveau.
1: Nous vous écoutons.
3: D'accord. Quand il reste à faire, rien n'est fait, dit-on. C'est la répétition très pédagogique. L'administration est une continuité. Bon. Pour cela, je prie beaucoup le président Wanaï de penser aux déposants de ICC Services et Concerts pour que les pauvres déposants puissent récupérer pour que la paix, la quiétude et la joie reviennent dans leur foyer et le Tout-Puissant le rendra au sanctuaire. Monsieur le Président, je vous en prie, pardon. Sauvez les pauvres déposants de ICC Services et Consorts. Merci et bonne suite au programme.
1: Merci. Bonsoir.
4: Bonsoir, journaliste.
1: Comment allez-vous?
4: Ça va, bien chez vous.
1: Ça va, on vous appelle?
4: Si on m'appelle, c'est Antoine.
1: Depuis?
4: J'appelle de Port-Nouveau, commune d'Agara, arrondissement, ma rue, Cartier-Gerrier.
1: Vous avez l'entête? Le
4: problème est que l'EPP Agata a été créé en 1965. L'école n'est pas décrite. L'école n'est pas de culture, ni de la cantine. Et encore le 15 septembre 2025, les élèves vont recommencer l'école. Il y a un classe A, classe en CM2, groupe A. Le vent a soulevé les tôles. Jusqu'à présent, on n'a pas réparé. Voilà, nous sommes en vacances. Je suis en train d'inviter le CA d'arrondissement. L'arrondissement de Marie, Cola, Wanignon, André, de venir visiter, voir. De venir visiter. Parce que si on n'a pas réparé ça maintenant, les élèves vont commencer l'école, on va dire qu'on est en train de travailler. Non, ce n'est pas bon. Bon, deuxièmement, le 17 octobre 2023, on a dit que il y a un projet qui vient nous donner les poteaux électriques dans le monde entier. Jusqu'à présent, on a fait les petits dans notre quartier hier, là. C'est le quartier hier, c'est là, qui n'a pas pu jouer les poteaux. Mais les autres quartiers, l'autre quartier, ils ont trouvé les poteaux. Je suis en train d'inviter encore le CA de descendre. Ce n'est pas afin de rester au bureau pour travailler. C'est encore de descendre pour travailler. Merci, et à demain.
1: À demain. Bonsoir, c'est quand deux.
5: Allô?
1: Bonsoir.
5: Bonjour, mon cher ami.
1: Comment allez-vous?
5: Je respire pas la grâce de Dieu.
1: Comment vous appelle-t-on?
5: François Kankienou.
1: Nous vous écoutons.
5: Je vous appelle depuis Fidjousset. Oui, mon cher ami, vous convenez avec moi que c'est irrecevable. On va arnaquer une personne et lui c'était la vigilance de la personne de cette dernière, on a pu mettre la main sur au moins un peu de cette somme. Pourquoi ne pas lui restituer ça depuis longtemps? Je parle de Liamini Koumagnon. Pourquoi ne pas lui restituer ses sous? Donc on attend d'avoir sa mort avant de lui dire ça. C'est irrecevable dans notre pays, le Bénin. Nous sommes dans quel pays? Même le réseau doit retrouver des gens. Au moment où ils ont pu mettre la main sur un peu de cette somme, on doit retrouver la personne. Parce que si un numéro a été bloqué, nous sommes dans quelque chose depuis des jours, depuis des années, pour ne pas dire années, on a bloqué ces sous-là. Pourquoi? C'est pour lui, non? Et puis encore, on nous a dit qu'on a encore vendu sa voiture. Qui a vendu la voiture? On dit que c'est comme un commissaire.
1: Monsieur,
5: pourquoi?
1: Monsieur.
5: Oui.
1: Toutes ces affaires-là, on est au courant. C'est quoi votre occupation?
5: Maintenant, œuvrez-nous pour qu'ils puissent rentrer en possession de ces choses.
1: Oui, mais tout ça là, c'est pour ça que je vous dis qu'on est au courant de ça. On a effectué des démarches. C'est rien de nouveau en fait.
5: Merci. Donc nous voulons la restitution dans l'immédiat. Mais trop, c'est trop. Je viens sur la deuxième question. C'est ma deuxième préoccupation. L'échangeur de Godomé. Oui, t'es en pleine ville. Électrification zéro. Le BLA, c'est le produit. Électrification zéro, on a un grand péage là. Ils ont doublé le tarif. C'était à 150 francs, c'est pas. On a mis ça à 300. C'est Sirac. C'est lui qui gère le péage là. C'est lui qui doit s'occuper de l'éducation de ce péage. Même l'intégration des bois, c'est lui. Ce n'est pas la mairie ni l'État. Non, c'est la constructeur qui est là. Le constructeur qui est là, c'est lui qui doit nous faire ça. Mais pourquoi? Et tout est dégradé. Et il n'y a pas de lumière la nuit. Regardez maintenant que c'est un peu au fond de Port-Nouveau. Je salue le président Salon qui nous a fait ça. Très joli la nuit. Même si la yacht tombe là, même si ça, Pierre de Savant tombe là, tu vas récupérer ça, tu vas prendre ça. Pourquoi là, il tombe de l'argent, il parle de ça.
1: D'accord. Merci de nous avoir appelés. Bonsoir, 90.
6: Allô, bonsoir.
1: Comment allez-vous?
6: Très bien. Je m'appelle Badi Amédi. Je vous appelle la Katako.
1: Nous vous écoutons.
6: Je voudrais m'adresser à le responsable régional de la SONEB à Data Zoumé. Je voudrais leur demander de passer à Savalou voir ce qui se passe avec la population. L'eau ne coule plus à Savalou. D'ailleurs, l'eau qui nous donnait n'est pas potable. Maintenant, compte tenu des travaux qui sont en train de faire sur les routes, tous les tuyaux sont cassés. On a pris de l'eau. Les releveurs ne viennent plus relever les compteurs. Mais chaque fois, on nous envoie des compteurs de 5 000, on n'utilise pas l'eau, on nous envoie des compteurs. On doit avoir des factures de 5 000 chaque mois. Moi, par exemple, j'étais parti j'essaie de payer en ligne. On me dit que je dois l'entretien 470 francs. Mais Savalou m'a déposé, on m'a déposé une facture de 5 000 et quelques. Je ne sais pas ce qui se passe à Savalou. Tout le monde se plaint, la population se plaint.
1: Et ça, c'est depuis quand?
6: Oui.
1: C'est depuis quand?
6: Au moment où je vous parle, ils sont en train de faire les travaux de les rues à Savalou.
1: Ça, j'ai compris. Je demande la situation dont vous parlez. Ça a démarré depuis quand? Ça a commencé depuis quand?
6: Ça fait au moins 2 mois que ça a commencé.
1: 2 mois environ, ok.
6: Oui.
1: D'accord.
6: On en a marre. Je demande au chef agence de Gassa ou bien de Foy qu'on devienne voir ce qui se passe à Savalou. On n'a même pas de comment l'appelle-t-on? L'agence de Savalou n'a pas de caissier. Et c'est à main qui comme nous payons. Et ils décrivent ça dans les registres. Après, on te dit que tu n'as pas pris. Voilà ce qui se passe. C'est ma seule préoccupation.
1: Mais à main, c'est-à-dire que y a des agents qui viennent.
6: Il y a des agents qui prennent les sous et ils écrivent les numéros dans des registres.
1: Ceux qui viennent relever les compteurs, ceux qui viennent prendre les.
6: Non, les gens. Ceux qui sont dans l'agence là-haut, okay, dans le bureau.
1: D'accord.
6: Et voilà. On n'a pas de comptable à Savalou.
1: OK. Merci de nous avoir appelés.
6: Oui.
1: Et à très bientôt. Bonsoir, 90.
7: Oui, allô, bonsoir, comment vous allez?
1: Bien chez vous?
7: Ça va bien chez nous, à Tchapwekodji.
1: On vous appelle?
7: Ça va, c'est fort, depuis Tchapwekodji.
1: Nous vous écoutons.
7: Il y a une seule préoccupation cet après-midi. Nous disons au secours pour notre président de la République, notre maire, qui est à Ouida, M. Christian Ouichenou, de venir nous visiter à Tchapwekodji. Toutes les maisons sont inondées. Toutes les maisons sont inondées. Monsieur Sonaipon, à demain pour un autre numéro, s'il te plaît, adieu.
1: À demain. Bonsoir, 90.
8: Bonsoir, monsieur le journaliste.
1: Comment allez-vous?
8: Ça va très bien chez vous.
1: Ça va, on vous appelle?
8: Vous avez la parole, monsieur Assamba Isaac, depuis Azorissé, dans la commune d'Akin.
1: Nous vous écoutons.
8: Ok. Monsieur Isaac, la route en quittant Miséti vers Kiriko, que Hoffman est en train de faire. Oui, c'est bon. Ce que Hoffman est en train de créer, vous voyez que nous sommes dans la saison des pluies. Les abords de Mogou, de nos voies, de ce bouchon, rien que de l'eau. Même sur les portails des gens, on trouve de l'eau. Et pour rentrer dans la maison, c'est difficile. Et il faut qu'il y ait du suivi pour ce travail. Il faut qu'il y ait du suivi pour ce travail. Donc pour cela, je prie les responsables de Hoffmas qui descendent à partir de l'université vers Pipo pour les abords de cette voie. C'est ma seule préoccupation pour cette journée. Merci beaucoup et bon après-midi à vous.
1: Bel après-midi à vous également. Bonsoir, 52.
9: Bonsoir, mon journaliste.
1: Comment allez-vous?
9: Ça va bien pour vous, et ça va toujours.
1: On vous appelle?
9: On m'appelle pour le guide de Ouida. Je vous appelle de Ouida, quartier Soubadi.
1: Vous avez l'antenne?
9: Oui, ma première question, journaliste. Nous sommes en train de crier pour le parc de Ouida. Ouida n'a pas de parc. Ouida n'a pas de parc. Au moins, les parcs aussi donnent de l'argent. Les parcs aussi donnent de l'argent aux mairies. Hein, ce n'est pas bon. Ils ont cassé notre parc. Aujourd'hui, maintenant, rien n'est en train de s'en aller comme parc à Ouida. Si les gens prennent de voiture, quand on va déposer les choses là, si tu perds ton voiture, si tu perds ton colis, si on va faire ça où? Ce n'est pas bon. C'est ça pourquoi je suis en train de dire au pompéage, faites pompéage au bénin comme ça. les côtés là, vraiment, on est en train de crier pour dire ça, il nous a dit que c'est le maire qui va faire ça. Depuis là, le maire ne s'y a rien. Hein? Ce n'est pas bon. C'est tout le temps de pousser, ça veut dire maintenant, si tu passes par là, c'est une histoire de chance. Sinon, si ça va percer, son pouvoir va percer, ce n'est pas bon. Pour terminer, je suis en train de dire, il coûte trop, les camions coûtent trop. Le camion coûte 3 Ouida. Hier maintenant, ils ont tiré un frais. Ce n'est pas bon. Ils ont tiré un frais. Président, il ne faut pas oublier sa vie. Hein. Il ne faut pas oublier sa vie. Sa vie aussi, c'est une ville. Et couvrir, il faut faire du clôture. Merci aux gens. Bon, je viens à vous. À demain pour le reste.
1: À demain. Bonsoir. 52.
10: Oui, bonsoir. Oui, bonsoir, monsieur le journaliste.
1: Comment allez-vous?
10: Ça va très bien.
1: On vous appelle?
10: Je m'appelle Théodore Tandji, je vous appelle depuis Akasato.
1: Nous écoutons.
10: Ok. Monsieur le journaliste, je vous amène directement dans le quartier Kassompa. Si vous arrivez là où le gouvernement construit le gros marché, vous continuez tout droit, vous arrivez là où le goudron est terminé. Vous prenez le terre rouge sur un carrefour là, un carrefour centre Haïfa. Il y a un individu qui a décidé de construire sur le carrefour. Monsieur le journaliste, il n'a jamais vu. C'est une grande voie, hein, c'est une voie de 40 mètres. La voie ne s'est pas arrêtée sur le carrefour, ça prolonge. Un individu s'est soulevé et construit sur le carrefour même. Je demande au maire de faire une descente sur cette voie-là.
1: Oui, monsieur. Je vous ai demandé de nous envoyer des photos. Vous ne nous avez jamais envoyé les photos en question.
10: Non, c'est pour la première fois que je suis en train de passer votre plateau.
1: Non, ok, d'accord. Peut-être que ce n'est pas vous, mais il y a un autre auditeur qui avait parlé de la même chose. Je lui avais demandé de nous envoyer les photos pour qu'on puisse apprécier venir sur le terrain, mais jusque-là, rien. Est-ce que vous pouvez nous aider à voir les photos?
10: Oui, je vais vous aider. C'est avant qu'il y ait que... Je suis parti dans la zone et j'ai fait le constat. Comme c'était la nuit, au moins demain, je vais vous faire le photo, je vous envoie ça.
1: D'accord. 52-52-65-65.
10: Ok, d'accord.
1: Bonsoir, 90.
11: Bonsoir, monsieur le journaliste.
1: Comment allez-vous?
11: Ça va très bien chez vous.
1: Ça va, on vous appelle?
11: Esaïe, tu as souffert depuis 2 ans de Cotonou, Katégué-Galaï.
1: Nous écoutons.
11: Ma première préoccupation, la voix pavé en face, pharmacie sous le ré. Vraiment, c'est dégradé complètement. Si le siège de deuxième, M. Gogoï Prosper, il est à l'écoute, la voie pavée qui est passée derrière son arrondissement là, il n'a qu'à passer sur la voie pour contester ce que nous sommes en train de dire. C'est pas que le professeur va tomber dedans avant qu'ils vont venir avec les caméras. Non, on ne veut pas ça. C'est à cause de ça qu'on est en train de dénoncer les choses, tous les jours que Dieu a payé. Autre occupation, la voie qui est en train de Djefa, jusqu'à aller à Djefa Gribon. C'est que le temps que nous sommes maintenant, il y a beaucoup de là-dessus. C'est le temps qu'ils vont réagir. C'est à cause de ça qu'on est en train de crier depuis un moment. Mais ils n'ont pas réagi jusqu'à la paix a commencé à tomber maintenant. Pour rentrer chez nous maintenant, c'est difficile pour nous. Si le maire de Semenkoji, Thomas Singoui, s'il est à l'écoute, il n'a qu'à faire tout possible pour envoyer quelques tapes sur la voie. Sinon, on a le souffle pour rentrer chez nous.
1: D'accord.
11: Autre occupation.
1: Merci de nous avoir appelés. Malheureusement, le temps qui nous est imparti est terminé. Merci de nous avoir appelés. Merci à vous qui nous avez suivis aux manipulations techniques de cette émission. Junior Doras au microphone. Léonard, Claudel, Sonic. Bon.
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3: Il est 7h à Cotonou et partout au Bénin. Mesdames, mesdemoiselles et messieurs, bonjour, bon réveil à tous. Voici le sommaire de cette édition. Affaire d'Aïvo, le tribunal de Cotonou devrait procéder aux réquisitions ce mercredi. À l'audience précédente, l'ancien directeur de la police nationale, Louis-Philippe Rondéon, a déclaré que c'est Isidore Akon qui aurait exécuté Pierre Urbain d'Aïvo. BAC 2026, les résultats sont attendus aujourd'hui sur l'étendue du territoire national. Plus de 70 000 candidats avaient composé en juin dernier. Ils pourront consulter, bien sûr, les résultats sur le site irésultats.bj. Depuis lundi, les Béninois déboursent 800 voire 900 francs CFA pour se procurer le litre d'essence de contrebande. D'après Henri Assogba, ceci serait dû à une rupture des réserves. Vous l'entendrez dans ce journal. C'est l'essentiel en titre. Passons au détail. Le verdict approche pour les plus de 77 000 candidats au baccalauréat session de juin 2026. Les résultats officiels seront publiés ce mercredi 8 juillet en soirée. Les candidats pourront vérifier leur admissibilité depuis un téléphone portable, une tablette ou un ordinateur sur le site irésultats.bj. Il leur suffira de se connecter à la plateforme officielle des résultats d'examen, puis de renseigner leur numéro de table ou le numéro d'inscription. Une fois ces informations saisies, le système affichera le résultat correspondant. Et en attendant de retrouver les résultats du baccalauréat de cette année, BIP Radio a rencontré des anciens bacheliers qui se souviennent de leur état avant la consultation du verdict. Pour certains, la peur était au rendez-vous.
4: J'ai mon bac en 2020. Le jour des résultats, j'avais tellement peur, mais tellement, au point où j'ai paralysé sur le lit. J'arrivais plus à bouger, mais quand les résultats sont sortis, ma paralysie a disparu. J'ai sauté partout. J'ai consulté le site e-résultats, mais c'était facile. J'avais eu accès à ça assez rapidement.
5: J'ai obtenu mon bac en 2020. À quelques heures des résultats, je n'avais pas peur. Du coup, je savais que j'avais fait de mon mieux. Dans ce jour-là, tout le monde m'appelait. C'est comment on espère. Je riais seulement. Ma maman me disait, elle sait que sa fille aura le bac. Et ce jour-là, je souriais seulement. Finalement, Dieu a exaucé mes prières. Pour aller sur le site, je n'avais pas eu de difficulté. C'était simple. Il suffisait juste de saisir mon numéro de table et quelques secondes, j'ai obtenu mes résultats. Donc, c'était pas aussi difficile que ça.
3: Au tribunal de Cotonou ce mercredi, le procureur en charge de l'affaire d'Aïvo fera ses réquisitions. Les avocats, quant à eux, présenteront leur plaidoirie selon le programme établi par le président de la juridiction. À l'audience précédente, plusieurs témoins ont déposé à la barre, dont l'ancien directeur de la police nationale, Louis-Philippe Rondéon, qui a déclaré que c'est Isidore Akon qui aurait exécuté Pierre Urbain d'Aïvo. Je vous l'annonçais au sommaire, le prix de l'essence de contrebande connaît une nouvelle hausse au Bénin. Depuis lundi, le litre se négocie entre 800 et 900 francs CFA selon les constats sur le terrain. À Abomey-Calavi, certains usagers affirment l'avoir acheté à 800 francs CFA. Quelles sont les raisons de cette augmentation? Henri Assogba, président des vendeurs d'essence, nous en dit plus au micro de Christelle Rompati.
6: Bon, l'essence a monté depuis. À charge, il y a près de 3 mois maintenant, l'essence a quitté 650 pour 700, 750, 775 des fois. Mais ce qui s'est passé tout récemment, c'est parce que ceux qui fournissaient de l'essence à nos grossistes, ils ont stoppé, ils ont arrêté le travail pendant une semaine. Il paraît qu'il y a une nouvelle affectation, donc des nouvelles têtes qui sont arrivées. Donc il va falloir que les acteurs de là-bas négocient d'abord, rentrent d'abord en négociation avant de commencer par travailler. Donc ils ont pris une semaine pour faire cette négociation avec eux. Donc c'était hier seulement, ils ont démarré un peu. Tous les endroits n'ont même pas encore commencé. Il y a seulement un seul endroit, c'est-à-dire au Keita. Et dans le poubet. C'est eux qui ont démarré depuis hier. C'est les réserves qui sont finies. C'est pour cela que quelques-uns qui ont une petite quantité, ils augmentent le prix. Et en attendant que les gens finissent leurs négociations pour que tous les endroits commencent à vendre. Ce qui est sûr, dans la semaine, si tous les endroits, si toutes les zones vendent maintenant, je pense qu'on reviendra à notre 750-725 francs.
3: Quels sont les impacts de cette hausse du prix de l'essence sur les consommateurs? Nous avons posé la question à Ernest Gbagidi, président de l'association Survie et Santé des consommateurs.
7: On a remarqué quand même par rapport à la situation relative au carburant qu'il y a une spéculation sur le marché noir du carburant. Ceci est dû au fait qu'il arrive parfois que certaines stations ne soient pas approvisionnées régulièrement. Il y a que les mini-stations installées ne sont pas tous fonctionnelles, et ce qui amène certains commerçants heureux à aller acheter l'essence et à se retirer dans certains coins pour augmenter excessivement le prix de vente. Et ça, c'est la spéculation artificielle. Et ça, c'est l'esprit de certains commerçants mercantiles. L'essence officiellement est à 725 francs à la station. Donc, il n'y a pas de raison qu'on aille trouver des points de vente de 800 ou de 900. Nous voudrions demander, lancer un appel aux pétroliers d'approvisionner régulièrement leurs stations, parce que c'est ça qui a permis, c'est ça qui a fait que l'État a donné beaucoup d'agréments pour que les gens puissent s'installer. Nous avons compris effectivement que l'essence de contrebande leur a fait suffisamment la concurrence, mais aujourd'hui, le marché s'éclaircit de plus en plus et il va falloir qu'on approvisionne régulièrement nos cours reculés d'essence et que les ministrations qui ont été installées pour constituer un ressort par rapport au marché noir, qui crée effectivement, qui dicte sa loi aux consommateurs, nous souhaiterions que ces ministrations-là soient rapidement activées et pour empêcher ces commerçants véreux de continuer de spolier nos populations.
3: C'est la fin de BIP Info 7h de ce mercredi 8 juillet 2026. Herman Hongbati, Alès Komlan, Nodo Funé, merci de nous avoir suivis. Bon réveil à tous.
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3: Les réserves de sang restent insuffisantes dans plusieurs centres de santé du Bénin. Pour contribuer à renforcer les stocks, Bénin Bouge organise le samedi prochain la deuxième édition de l'opération Sang donné vie sauvée à l'occasion de son deuxième anniversaire. L'objectif est de mobiliser un maximum de donneurs. Elsiane Fagla, représentante du média, est notre invitée.
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8: Moi, c'est Elsiane Fagla. Je suis créatrice de contenu pour le média digital Bénin Bouge.
9: Pour ceux qui ne connaissent pas Bénin Bouge, qu'entendons-nous par Bénin Bouge?
8: Alors, Bénin Bouge, c'est un média digital, c'est-à-dire que nous sommes présents en ligne uniquement. Et c'est un média multicanal, donc vous pouvez nous trouver partout, que ce soit Facebook, Instagram, TikTok, LinkedIn, YouTube. Nous avons même notre chaîne WhatsApp. Et à ce jour, nous avons une communauté de plus de 600 000 bougeurs.
9: Ah d'accord, les followers, les amis de Bénin Bouge sont appelés les bougeurs, voilà. D'accord.
8: Donc notre communauté de bougeurs est à plus de 600 000 aujourd'hui. Et Bénin Bouge, c'est vraiment axé sur trois piliers principaux. Les événements, les projets publics et privés et toute l'actualité qui fait bouger le Bénin. Tout ce qui est projet public et privé, tout ce qui est actualité, c'est vraiment de montrer au monde que le Bénin bouge
9: vraiment. Voilà. D'accord. Et là, vous organisez un événement capital, c'est un don de sang.
8: Oui.
9: Parlez-nous de cet événement.
8: Le don de sang, c'est une opération sans donner vie sauvée. Nous sommes à notre deuxième édition. C'est dans le cadre de l'anniversaire du média. Bénin bouge le 10 prochain aura 2 ans. Et pour ne pas rester que sur le côté festif, nous avons voulu vraiment initier une activité qui a un intérêt vraiment citoyen. C'est vraiment d'apporter notre contribution sur le volet citoyen. D'après nos investigations, nous avons remarqué que selon l'ANTS, au Bénin...
9: L'Agence nationale de transmission sanguine.
8: Exactement. Aujourd'hui, Chaque 3 minutes, une poche de sang est demandée. Une poche de sang donnée, c'est sauver 3 vies. Il faut qu'on fasse quelque chose pour cela. Donc c'est pour cela que nous avons initié notre opération Don de sang pour l'anniversaire du Nitia. Et ça va se faire le samedi prochain, le 11 juillet 2026, au centre EA d'Akwakma.
9: D'accord. Donc le samedi prochain.
8: Oui, de 9h à 18h.
9: Et qui sont ceux-là qui doivent participer à cet événement?
8: À toute notre communauté de bougeurs, hein. Et pas que tous les Béninois.
9: Toutes les personnes qui sont capables de pouvoir quand même donner du sang.
8: Toutes les personnes aptes. Voilà, toutes les personnes capables, les personnes aptes, bien sûr, à donner leur sang. Nous invitons vraiment tout le monde. C'est un événement ouvert à tous. Donc, n'hésitez surtout pas à faire le déplacement.
9: Est-ce que c'est juste des meetings qui seront de la partie où il y a l'agence dont vous venez de citer le nom qui sera également de la partie?
8: Bien sûr, l'agence sera là, elle sera de la partie. Tout ce qui est vraiment côté technique, donc ne vous en faites surtout pas. Il y aura des professionnels de la santé qui vont vraiment suivre le volet technique. Vous serez très, très bien pris en charge. Et bien évidemment, en dehors de l'activité même qui est le don de sang, nous avons aussi prévu des activités pour les participants. Donc, nous avons notre mythique village des bougeurs. Après le parcours du donneur, nous avons le village des bougeurs où il y a vraiment tout plein d'activités. Déjà, il y a des jeux qui sont offerts par notre partenaire Wagame. Nous avons des animations prévues qui sont assurées par J-Chris, personnalité publique, le meilleur app-mail de Cotonou, Majesté 4.0. Il y aura aussi Stéphanie Munchor. Nous avons également, bien évidemment, à manger. Et ça, vraiment, nos partenaires nous ont gâtés sur ce coup. En ce qui concerne la restauration, vraiment, nous avons été gâtés. Nous avons Cria Tropical, les petites douceurs de Marie, les sandwichs du docteur et bien d'autres qui seront de la partie.
9: Quelles sont les particularités de l'événement de cette année?
8: Oui, il y aura des rencontres avec l'équipe de Bénin Bouche, mais également avec nos partenaires, parce qu'ils seront là, les directeurs d'agence. Donc, c'est aussi le moyen de venir faire du réseautage et enrichir votre
9: carnet d'adresse. Exactement.
8: Voilà. Il y aura aussi une bonne connexion.
9: Pour pouvoir naviguer.
8: Pour pouvoir naviguer, qui est assurée par notre sponsor MTN. Quand on dit vraiment on a été gâtés, c'est qu'on a vraiment été gâtés. Nous avons aussi notre sponsor Baobab Express qui met à disposition des bus, qu'on va faire des navettes pour les personnes peut-être qui sont à Calavi ou dans les environs et qui ont peut-être de la difficulté à se déplacer. Il y aura des navettes entre le lieu et Calavi et tous ces points-là. Donc,
9: quels sont les points de départ?
8: Un communiqué.
9: D'accord.
8: Qui pourra vraiment expliquer comment ça va se passer. Donc, venez voir nos réseaux, restez à l'affût. Ne vous en faites pas sur ce point-là, vous aurez toutes les informations. Donc, vraiment, il n'y a pas d'excuses. Et la grande nouveauté de cette année, c'est un concept qu'on amène, un concept tout nouveau, le Speak Doctor. C'est-à-dire qu'il y aura des professionnels de la santé dans plusieurs domaines comme la dermatologie, la cardiologie, la gynécologie, l'urologie, sexologie, psychologie, des spécialistes en pharmacie, mais vraiment dans plusieurs spécialités médicales où les participants pourront discuter directement avec eux, leur poser toutes leurs questions, tout ce qu'ils ont comme préoccupations et tout cela gratuitement. Donc, vous venez. Vous sauvez des vies, vous sauvez votre vie et vous vous enjaillez.
9: Vous allez rappeler vos canaux digitaux, notamment Facebook, WhatsApp et TikTok. Pourquoi pas également YouTube?
8: Pour nous joindre, c'est au 01 66 86 86 39. 01 66 86 86 39 ou le 01 69 55 81 54. 01 69 55 81 54. Pour les canaux digitaux, vous tapez juste Bénin Bouge, vous trouverez sur tous les canaux.
9: Vous allez nous rappeler la date également de cet événement et le lieu.
8: La date, c'est le samedi 11 juillet 2026 au centre EA d'Akwakwa de 8h à 19h. Nous tenons vraiment aussi à remercier tous nos partenaires et sponsors, tous les spécialistes de la santé qui nous accompagnent cet événement, également nos bougeurs. Vraiment, c'est grâce à vous que le média tient, c'est grâce à vous que nous sommes à cette deuxième édition et bien sûr, nous ferons encore plus que l'année dernière.
9: D'accord, donc les bougeurs également, même les non-bougeurs sont invités sur cet événement qui est le don de sang organisé en hommage de l'anniversaire de Bénin Bouge. Madame Alicia Fagla, créatrice de contenu à Bénin Bouge, merci pour ce rendez-vous.
8: Merci beaucoup monsieur de nous avoir reçus.
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0: Bonjour à toutes et à tous, vous êtes à l'écoute de BIP Radio. Voici les grandes lignes développées dans BIP Info 7h. Affaire d'un Yvon, le tribunal de Cotonou devrait procéder aux réquisitions ce mercredi. À l'audience précédente, l'ancien directeur de la police, Louis-Philippe Rondéon, a déclaré que c'est Isidore Akon qui aurait tué Pierre Urbain d'un Yvon. BAC 2026, les résultats sont attendus aujourd'hui sur l'étendue du territoire national. Plus de 70 000 candidats avaient composé en juin dernier. Ils pourront les consulter sur le site irésultats.bg. Et depuis lundi, les Béninois déboursent 800 voire 900 francs CFA pour se procurer le litre d'essence de contrebande. Interrogé, Henri Assogba répond qu'il serait dû à une rupture des réserves.
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omesi dagbechiwe kwen nwe wain tonwe bono yulomi bono dormi podo kome kompo. Tu es la bonne femme de ma chambre en traduction littérale, mais il veut tout simplement dire à la femme, tu es ma femme vertueuse, tu es ma conjointe vertueuse. Si j'arrive à t'offenser, appelle-moi, dis-le-moi à cœur ouvert. Vous voyez, je lis à travers ses propos, lui aussi, un époux vertueux, parce qu'il accepte que la femme l'appelle pour lui faire des reproches, pour lui faire des remontrances, pour attirer son attention sur tel ou tel comportement offensant. Donc c'est déjà une marque, une démarche de pardon que le chanteur, cette vedette, est en train de faire envers sa femme. Là, je lis également l'humilité, ce qu'on ne trouve pas dans le comportement de beaucoup d'hommes aujourd'hui. Remercie d'Abitiwe.

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Cinéma e non yine wea. Whisky pedio non fui bet den den doudole wea. Est-ce que c'est mes sorties? Est-ce que c'est la consommation des petits verres de whisky? Est-ce que c'est mes compagnies qui te fâchent, qui t'énervent, qui t'offensent? Appelle-moi et dis-le-moi à cœur ouvert. C'est une démarche de pardon, parce que bon, pour lui, par exemple, ses sorties peuvent fâcher la femme. Hein, il n'est pas sorti avec sa femme. Donc, la femme pouvait manifester un peu de jalousie, tenter de lui tourner dos dans le lit. Alors, il a certainement remarqué des comportements de la femme en réponse à lui, son comportement. Mais au lieu de réagir de façon vive, au lieu d'opposer la violence aux démarches de la femme, il s'abaisse. Il développe l'humilité et demande à la femme de lui faire des reproches. Il dit, mais il dit à la femme que le premier amour qu'il a pour elle et qu'il a conduit jusqu'à l'épouser est encore intact, est encore avec lui. Cet amour, ce premier amour est encore dans son cœur. Donc, il met la femme à l'aise, l'invitant alors de ne rien craindre. Que cet amour est là, même si elle pensait que ses comportements sont quelque peu déplaisants, mais que l'amour est là. Il accepte que s'il agit mal, qu'on le lui dise, mais il donne la garantie. C'est très important, j'insiste là-dessus.

0: Vous voyez, il a atterri. Je considère cela comme un atterrissage. Qu'est-ce que je t'ai fait de mal? Dis-le-moi pour que je cesse de le faire. Donc, il est prêt à se repentir. Il est prêt à se corriger pour désormais suivre exclusivement la voie d'amour, de compagnie que sa femme lui aura tracée. À travers ce qu'il est en train de dire, je constate que cet époux veut se comporter comme un enfant. Il considère sa femme comme sa mère, comme le meilleur conseiller. Il témoigne de moi. C'est comme si c'est lui qui désormais se soumet à sa femme. Et si cela se passe ainsi entre époux, il y aura toujours la paix et l'harmonie dans les ménages. De son côté, si la femme aussi fait des reproches à son mari, qui accepte et cesse ce qu'on lui reproche. Et que le mari aussi fait des reproches à sa femme, qui rentre dans les rangs, je crois qu'il y aura l'harmonie. Lorsque vous vous retrouvez dans un ménage, il faudra alors que chaque conjoint cherche à rendre l'autre heureux. Ta préoccupation de tous les jours doit être focalisée sur les comportements que tu dois avoir pour rendre ta femme heureuse. Elle aussi, elle lutte au quotidien pour te rendre heureux.
1: Et il n'a même pas attendu que la femme l'appelle pour lui faire des reproches. Et il se met déjà à demander pardon. Kodo peut être compris comme un kodo peut désigner l'amour. Ne te fâche pas mon amour. Ne te fâche pas mon cœur. Kodo chérie.

0: que tous les auditeurs qui nous écoutent actuellement, femmes et hommes, la démarche, le slogan à retenir, je dois rendre mon conjoint heureux. Qu'est-ce que je dois faire pour le rendre heureux, c'est tout. Il n'y a pas autre chose. La femme se pose la question au quotidien, qu'est-ce que je vais faire aujourd'hui pour rendre mon mari heureux, mon époux, mon conjoint heureux. L'homme aussi au quotidien doit se poser la question de savoir ce qu'il doit faire au quotidien pour rendre sa conjointe, sa femme heureuse. Et dans cette dynamique, il y a l'harmonie. Et l'harmonie qui part du foyer, du ménage, se répand, hein, se répercute sur la gestion politique, la gestion administrative. Parce que lorsque vous allez au service avec une mauvaise mine, vous servez mal. Donc toute société a son fondement à partir du ménage. Si les couples vivent bien, l'administration vit bien, la politique vit bien, le plan social vit bien, le plan économique vit bien. Lorsque vous allez au marché avec mauvaise mine, la journée ne vous rapporte pas correctement. Lorsque tu dis, bon, je veux vendre ça à 1000 francs, le monsieur dit, bon, je veux payer 300 francs, tu t'énerves, tu le renvoies, tu ne vas pas vendre, hein? Les gens vont te fuir toute la journée. Si tu vas au champ avec mauvaise mine, tu vas te blesser avec ton propre coco, ta propre roue.
1: C'était le décryptage de la chanson Homesité du groupe Poly Rythmo avec notre professeur Dorothée Bekpakenou.

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1: Bonjour à toutes et à tous. Que disent les journaux ce mercredi 8 juillet 2026? Le quotidien Fraternité affiche à sa une du village à l'amphithéâtre virtuel. L'université vient aux populations. Pour illustrer cet article, le journal publie une photo de la ministre Sedami Fagla et de Mauna Akloquin. Toujours à la une de Fraternité dans l'affaire Florence Kimbo, le journal annonce que l'expertise psychiatrique de la TikTokeuse a été réalisée. Passons maintenant au quotidien du service public La Nation, enseignement supérieur à l'université, la révolution silencieuse du savoir en ligne. Titre le journal, l'article est à retrouver en page 2. Autre sujet, prise en charge des urgences vitales, plus de 4000 bénéficiaires en 3 semaines, annonce le quotidien national d'information. La Nation s'intéresse également à la coopération entre les communes avec ce titre. Coopération intercommunale Cotonou et Porte-Nouveau pour une meilleure gouvernance municipale. Du côté de Le Matinal, l'actualité judiciaire est également mise en avant. Procès de la TikTokeuse Florence Kimbo à la Criette. L'expertise psychiatrique réalisée, le dossier renvoyé au 13 octobre, peut-on lire à la une. Le journal évoque aussi une prétendue violation du code des marchés publics et indique que la Sénat est mise hors de cause par la RMP. Les détails à retrouver en page 3 du journal. Enfin, la nouvelle tribune, titre Bénin, la RMP blanchit la Sénat après le recours d'une société. Le journal revient également sur l'actualité locale avec un titre « Commune de Lalo, l'exécutif enfin au complet » avec l'installation du deuxième adjoint au maire. Et pour terminer, la nouvelle tribune annonce que les résultats du bac 2026 sont attendus ce mercredi et explique comment les consulter. Voilà l'essentiel de ce qui fait la une de la presse béninoise ce mercredi 8 juillet. Herman Rompati, Alès Comblan Nodofine, merci d'avoir été des nôtres et à très vite.
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1: Bonjour à toutes et à tous. Au Sénégal, l'exploitation du zircon en Casamance par une société gambienne aux capitaux chinois ne cesse de faire polémique alors qu'en décembre dernier, la Cour suprême sénégalaise avait retiré le permis d'exploitation pour non-respect des règles en matière de protection de l'environnement et le fait qu'aucune étude d'impact sur cette dune de sable de 6 km proche d'un cours d'eau et au cœur d'un écosystème marin protégé n'avait été réalisée. Mais aujourd'hui, l'exploitation du zircon continue pour Bora Kanté, avocat des communautés locales de Niafrang. Il faut interdire l'exploitation de ce gisement. L'épidémie d'Ebola continue de se propager en RDC et les zones les plus touchées par le virus sont aussi celles où la faim progresse le plus vite. Les Nations Unies viennent de publier leur dernier bulletin de situation sur la question et dresse un constat préoccupant. L'aide alimentaire peine à suivre les besoins sur le terrain. Selon un média international, sur les 1511 cas confirmés, seuls 900 ont reçu une assistance alimentaire direct au début du mois. Enfin, le ministre russe des Affaires étrangères, Sergei Lavrov, était hier mardi à Addis Abeba pour une visite de travail dans le cadre de sa tournée africaine. Il est attendu ce mercredi au Niger où il doit participer à la deuxième session des consultations des ministres des Affaires étrangères de la Confédération de l'AES, c'est-à-dire l'Alliance des États du Sahel. Selon un communiqué officiel nigérien, pays hôte, cette visite s'inscrit dans le cadre cadre du renforcement du partenariat stratégique entre l'AES et la Russie.
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0: 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Le directeur général du Centre national de sécurité routière informe le public qu'au titre des actions de réduction durable des décès et traumatismes sévères dus aux accidents de la circulation impliquant les usagers des deux et trois roues motorisées, un projet pilote de facilitation de l'accès des populations aux casques homologués est en cours de formulation avec le Fonds national de la microfinance. En prélude à l'opérationnalisation du mécanisme innovant de microfinancement qui en découlera, le CNSR initie la constitution d'un répertoire officiel des distributeurs de casques homologués au Bénin afin de faciliter la mise en relation entre les bénéficiaires du projet de microfinancement et les structures de vente proposant des casques conformes aux normes de sécurité. Les opérateurs intéressés par cette initiative sont priés de fournir au CNSR les informations suivantes. A. Informations sur l'entreprise, raison sociale complète, adresse du siège social, numéro de téléphone fixe et mobile, adresse e-mail, numéro de registre de commerce et IFU, couverture géographique, département desservi. B. Informations techniques sur les casques, type de protection, intégrale, jet-ouvert, modulable, cross, norme d'homologation précisée pour chaque modèle, ECE 22,05 ou ECE 22,05 Europe, DOT États-Unis, JIS Japon, autre norme internationale reconnue à préciser. Taille disponible pour chaque modèle XS, S, M, L, XL, XXL ou dimension en CM. Durée et conditions de la garantie fabricant. C. Information commerciale et logistique. Prix unitaire par type de casque homologué en CFA. Stock actuellement disponible par modèle et taille ou capacité d'approvisionnement. Catalogue, produits ou photos des différents modèles, format PDF ou JPEG. Les dossiers d'information peuvent être déposés à la Direction Générale du CNSR Cisaec Bay, PK13 route de Porto Novo, de lundi au vendredi, de 8h à 15h, ou envoyés par courrier électronique aux adresses suivantes cnsr.info@gouv.bj. Les opérateurs sont encouragés à transmettre leurs informations dans les meilleurs délais afin de faciliter la constitution du dit répertoire. Critères d'éligibilité. Seuls seront inscrits au répertoire officiel du projet les structures proposant des casques répondant aux normes d'homologation internationalement reconnues. Les casques devront obligatoirement porter l'étiquette ou le marquage de certification. Le CNSR remercie d'avance tous les opérateurs économiques pour leur collaboration et leur engagement dans cette initiative en faveur de la sécurité routière. A signé ce communiqué le directeur général Ariel Sacramento.
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3: À la une de l'actualité sur Bip Radio, le procès d'Ivo tend vers la fin. Ce mercredi, le tribunal de Cotonou programme les réquisitions et plaidoiries. 6 personnes se sont succédées à la barre lors de la dernière audience. Les résultats du baccalauréat attendus ce mercredi, plus de 70 000 candidats avaient composé en juin dernier. Ils pourront les consulter sur le site irésultats.bj. Depuis lundi dernier, les Béninois déboursent 800 voire 900 francs CFA pour se procurer le litre d'essence de contrebande. D'après Henri Assogwa, ceci serait dû à une rupture des réserves. Affaire d'Aïvo, le procès se poursuit ce mercredi. 6 personnes se sont succédées à la barre le vendredi dernier au tribunal de Cotonou. Certains avaient déjà été entendus en 2025. Le commissaire Prince Aledji, le colonel Enoch Lauro et le colonel Séverin Kouma Segbo, ancien responsable de la sécurité et de la présidence. Les accusés Kojo Alofa et Donatien Amoussou ont eux aussi déposé. Le témoin le plus attendu était l'ex-directeur général de la police nationale, Louis-Philippe Rundeyon. Selon lui, c'est Isidore Akon, présenté comme un cambrioleur, qui aurait tué Daïvo. Je suis convaincu que c'est Isidore Akon qui a commis ce meurtre, a-t-il affirmé, disant tenir cette information d'un informateur. professionnel Pierre Urbain Daivo, administrateur des banques en service au ministère des Finances, a disparu le 17 août 2010. Ce sont les syndicalistes qui ont donné l'alerte à l'époque. Laurent Metoyon était le secrétaire général du syndicat. Voici ce qu'il espère de ce procès.
4: J'espère que le procès donnera définitivement une position pour que les enfants sachent ce qu'il faut faire. Parce que jusque-là, ils nourrissent d'un espoir. Quand bien ça fait 15 ans, ils peuvent s'autoriser de nourrir d'un espoir. Maintenant, si demain on leur dit, voici la vraie situation, tout le peuple béninois sera au courant et sera informé. Si c'est une page qu'il faut tourner définitivement, on le saura. Votre mari va au boulot et ne revient plus depuis 15 ans. Quel serait alors votre sentiment? Si on vous dit, votre mari, il est mort, vous faites le deuil. Et si vous voulez vous remarier, vous vous remariez. Mais si on ne vous dit pas qu'il est mort, d'abord, vous ne pourrez pas faire le deuil. Vous serez dans l'espoir de retrouver un jour votre mari, même s'il est fou, qu'on vous le ramène. C'est dans cette situation que sont les enfants jusqu'à présent. Et ceux qui pensent à Hubert Daivo.
3: Le verdict approche pour les plus de 77 000 candidats au baccalauréat session de juin 2026. Les résultats seront publiés ce mercredi 8 juillet en soirée. Les candidats pourront vérifier leur admissibilité depuis un téléphone portable, une tablette ou un ordinateur sur le site e-résultats.bj. En attendant de retrouver ces résultats du baccalauréat de cette année, BIP Radio a rencontré des anciens bacheliers qui se souviennent de leur état avant la consultation du verdict. On les écoute.
5: J'ai mon bac en 2020. Le jour des résultats, j'avais tellement peur, mais tellement. Au point où j'ai paralysé sur le lit. J'arrivais plus à bouger. Mais quand les résultats sont sortis, ma paralysie a disparu. J'ai sauté partout. J'ai consulté le site e-résultats. Mais c'était facile. J'avais eu accès à ça assez rapidement.
6: J'ai obtenu mon bac en 2020. À quelques heures des résultats, je n'avais pas peur. Du coup, je savais que j'avais fait de mon mieux. Dans ce jour-là, tout le monde m'appelait, c'est comment on espère. Je riais seulement. Ma maman me disait, elle sait que sa fille aura le bac. Et ce jour-là, je souriais seulement. Finalement, Dieu a exaucé mes prières. Pour aller sur le site, je n'avais pas eu de difficulté. C'était simple, il suffisait juste de saisir mon numéro de table et quelques secondes, j'ai obtenu mes résultats. Non, ce n'était pas aussi difficile que ça.
3: Le prix de l'essence de contrebande connaît une nouvelle hausse au Bénin. Depuis lundi, le litre se négocie entre 800 et 900 francs CFA selon les constats sur le terrain. À Abomey-Calavi, certains usagers affirment l'avoir acheté à 800 francs CFA. Quelles sont les raisons de cette augmentation? Henri Assoba, président des vendeurs d'essence, nous en dit plus.
7: Bon, l'essence est montée depuis. Ça fait près de 3 mois maintenant, l'essence a quitté 650 pour 775 d'espoir. Mais ce qui s'est passé tout récemment, c'est parce que ceux qui fournissaient de l'essence à nos grossistes, ils ont stoppé, ils ont arrêté le travail pendant une semaine. Il paraît qu'il y a une nouvelle affectation, donc des nouvelles têtes qui sont arrivées. Donc il va falloir que les acteurs de là-bas négocient d'abord, rentrent d'abord en négociation avant de commencer par travailler. Donc ils ont pris une semaine pour faire cette négociation avec eux. C'était hier seulement, ils ont démarré un peu. Tous les endroits n'ont même pas encore commencé. Il y a seulement un seul endroit, c'est-à-dire au Keita, et dans le Poubert. C'est eux qui ont démarré depuis hier. C'est les réserves qui sont finies. C'est pour cela que quelques-uns qui ont une petite quantité, ils augmentent le prix. En attendant que les gens finissent leurs négociations pour que tous les endroits commencent à vendre. Ce qui est sûr, dans la semaine, si tous les endroits, si toutes les zones vendent maintenant, je pense que on reviendra à notre 750-725 là.
3: À la page d'espoir, après la défaite hier soir de l'Égypte face à l'Argentine, le Maroc est la dernière nation africaine encore en lice à ce stade de la Coupe du Monde. Les Lions de l'Atlas affronteront la France en quart de finale demain jeudi à 21h. La Belgique a écrasé cette nuit les États-Unis 4-1 et rejoint les quarts de finale de la Coupe du Monde et affronteront l'Espagne. C'est la fin de cette édition Herman Hunkwati à la partie technique. À l'aise comme la Noudofine, je vous ai présenté cette édition. Merci de nous avoir suivis.
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3: Les réserves de sang restent insuffisantes dans plusieurs centres de santé du pays. Pour contribuer à renforcer les stocks, Bénin Bouge organise samedi prochain la deuxième édition de l'opération Sans donner vie sauvée à l'occasion de son deuxième anniversaire. L'objectif est de mobiliser un maximum de donneurs de sang. Elciane Fagla, représentante du média.
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8: Moi, c'est Elciane Fagla. Je suis créatrice de contenu pour le média digital Bénin Bouge.
9: Pour ceux qui ne connaissent pas Bénin Bouge, qu'entendons-nous par Bénin Bouge?
8: Alors, Bénin Bouge, c'est un média digital, c'est-à-dire que nous sommes présents en ligne uniquement. Et c'est un média multicanal, donc vous pouvez nous trouver partout, que ce soit Facebook, Instagram, TikTok, LinkedIn, YouTube. Nous avons même notre chaîne WhatsApp. Et à ce jour, nous avons une communauté de plus de 600 000 bougeurs.
9: Ah d'accord, les followers, les amis de Bénin Bouge sont appelés les bougeurs, voilà. D'accord.
8: Donc notre communauté de bougeurs est à plus de 600 000 aujourd'hui. Et Bénin Bouge, c'est vraiment axé sur trois piliers principaux. Les événements, les projets publics et privés et toute l'actualité qui fait bouger le Bénin. Tout ce qui est projet public et privé, tout ce qui est actualité, c'est vraiment de montrer au monde que le Bénin bouge.
9: Bouge vraiment, voilà. D'accord. Et là, vous organisez un événement capital, c'est un don de sang.
8: Oui.
9: Parlez-nous de cet événement.
8: Le don de sang, c'est une opération sans donner vie sauvée. Nous sommes à notre deuxième édition. C'est dans le cadre de l'anniversaire du média. Bénin bouge le 10 prochain, aura 2 ans. Et pour ne pas rester que sur le côté festif, nous avons voulu vraiment initier une activité qui a un intérêt vraiment citoyen. C'est vraiment d'apporter notre contribution sur le volet citoyen. D'après nos investigations, nous avons remarqué que selon l'ANTS, au Bénin...
9: L'Agence nationale de transmission sanguine.
8: Exactement. Aujourd'hui, chaque 3 minutes, une poche de sang est demandée. Une poche de sang donnée, c'est sauver 3 vies. Il faut qu'on fasse quelque chose pour cela. Donc, c'est pour cela que nous avons initié notre opération Don de sang pour l'anniversaire du média. Et ça va se faire le samedi prochain, le 11 juillet 2026, au centre EA d'Akwakma.
9: D'accord. Donc, le samedi prochain.
8: Oui, de 9h à 18h.
9: Et qui sont ceux-là qui doivent participer à cet événement?
8: Toute notre communauté de bougeurs, hein, et pas que. Tous les Béninois.
9: Toutes les personnes qui sont capables de pouvoir quand même donner du sang.
8: Toutes les personnes,
9: aptes.
8: Voilà, toutes les personnes capables, les personnes aptes, bien sûr, à donner leur sang. Nous invitons vraiment tout le monde. C'est un événement ouvert à tous. Donc, n'hésitez surtout pas à faire le déplacement.
9: Est-ce que c'est juste des meetings qui seront de la partie où il y a l'agence dont vous venez de citer le nom qui sera également de la partie?
8: Bien sûr, l'agence sera là, elle sera de la partie. Tout ce qui est vraiment côté technique, donc ne vous en faites surtout pas. Il y aura des professionnels de la santé qui vont vraiment suivre le volet technique. Vous serez très, très bien pris en charge. Et bien évidemment, en dehors de l'activité même qui est le don de sang, nous avons aussi prévu des activités pour les participants. Donc, nous avons notre mythique village des bougeurs. Après le parcours du donneur, nous avons le village des bougeurs où il y a vraiment tout plein d'activités. Déjà, il y a des jeux qui sont offerts par notre partenaire Wagame. Nous avons des animations prévues qui sont assurées par J-Chris, personnalité publique, le meilleur hype de Cotonou, Majesté 4.0, il y aura aussi Stéphanie Munchor. Nous avons également, bien évidemment, à manger. Et ça, vraiment, nos partenaires nous ont gâtés sur ce coup. En ce qui concerne la restauration, vraiment, nous avons été gâtés. Nous avons Cria Tropical, les petites douceurs de Marie, les sandwichs du docteur et bien d'autres qui seront de la partie.
9: Quelles sont les particularités de l'événement de cette année?
8: Oui, il y aura des rencontres avec l'équipe de Bénin Bouge, mais également avec nos partenaires, parce qu'ils seront là, les directeurs d'agence. Donc, c'est aussi le moyen de venir faire du réseautage et enrichir votre
9: carnet d'adresse. Exactement.
8: Voilà. Il y aura aussi une bonne connexion.
9: Pour pouvoir naviguer.
8: Voie naviguer qui est assurée par notre sponsor MTN. Quand on dit vraiment on a été gâtés, c'est qu'on a vraiment été gâtés. Nous avons aussi notre sponsor Baobab Express qui met à disposition des bus, qu'on va faire des navettes pour les personnes peut-être qui sont à Calavi ou dans les environs et qui ont peut-être de la difficulté à se déplacer. Il y aura des navettes entre le lieu et Calavi et tous ces points-là. Donc,
9: quels sont les points de départ
8: un communiqué qui pourra vraiment expliquer comment ça va se passer. Donc, abonnez-vous à nos réseaux, restez à l'affût. Ne vous en faites pas sur ce point-là, vous aurez toutes les informations. Donc, vraiment, il n'y a pas d'excuses. Et la grande nouveauté de cette année, c'est un concept qu'on amène, un concept tout nouveau, le Speak Doctor. C'est-à-dire qu'il y aura des professionnels de la santé dans plusieurs domaines comme la dermatologie, la cardiologie, la gynécologie, l'urologie, sexologie, psychologie, des spécialistes en pharmacie, mais vraiment dans plusieurs spécialités médicales où les participants pourront discuter directement avec eux, leur poser toutes leurs questions, tout ce qu'ils ont comme préoccupations et tout cela gratuitement. Donc, vous venez. Vous sauvez des vies, vous sauvez votre vie et vous vous enjaillez.
9: Vous allez rappeler vos canaux digitaux, notamment Facebook, WhatsApp et TikTok. Pourquoi pas également YouTube?
8: Pour nous joindre, c'est au 01 66 86 86 39. 01 66 86 86 39 ou le 01 69 55 81 54. 01 69 55 81 54. Pour les canaux digitaux, vous tapez juste Bénin Bouge, vous nous trouverez sur tous les canaux.
9: Vous allez nous rappeler la date également de cet événement et le lieu.
8: La date, c'est le samedi 11 juillet 2026 au centre EA Takwakwa de 8h à 19h. Nous tenons vraiment aussi à remercier tous nos partenaires et sponsors, tous les spécialistes de la santé qui nous accompagnent à cet événement, également nos bougeurs. Vraiment, c'est grâce à vous que le média tient, c'est grâce à vous que nous sommes à cette deuxième édition et bien sûr, nous ferons encore plus que l'année dernière.
9: D'accord, donc les bougeurs également, même les non-bougeurs sont invités sur cet événement qui est le don de sang organisé en hommage de l'anniversaire de Bénin Bouge. Madame Elsie Afagla, créatrice de contenu à Bénin Bouge, merci pour ce rendez-vous.
8: Merci beaucoup monsieur de nous avoir reçus.
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0: À la une de l'actualité sur BIP Radio, le procès d'un Ivoirien vers la fin ce mercredi. Le tribunal de Cotonou programme les réquisitions et plaidoiries. 6 personnes se sont succédées à la barre lors de la dernière audience. Les résultats du baccalauréat attendus ce mercredi, plus de 110 000 candidats avaient composé en juin dernier. Ils pourront les consulter sur le site e-résultats.bj. Et depuis lundi, les Béninois déboursent 800 voire 900 francs CFA pour se procurer le litre d'essence de contrebande. D'après Henri Assogba, ceci serait dû à une rupture des réserves.
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0: Bonjour à toutes et à tous, vous êtes à l'écoute de BIP Radio. Aujourd'hui, nous parlons de la destruction des panneaux de signalisation en circulation. À qui revient la charge, à qui revient la faute et à qui est-ce qu'il faut payer les dommages et intérêts? Pour en parler, nous recevons Eric Dayonville du CNSR. Eric Dayonville, bonjour.
3: Bonjour, monsieur le journaliste.
0: Merci de vous présenter aux auditeurs de BIP Radio.
3: Je m'appelle Eric Dayonville, je suis le chef de division national de sécurité routière.
0: En circulation, on constate souvent que, par exemple, lors des accidents, les automobilistes ou tout usager de la route souvent détruisent les panneaux de signalisation ou du moins les biens publics de la circulation. À qui revient la faute?
3: Je vais rappeler aux usagers de la route que quand on parle de la route, tout ce qui est sur la route renseigne. Il y a la route, il y a les marquages au sol, il y a les panneaux de signalisation, il y a tout cet ensemble-là qui font partie de la route. Donc, il ne faut pas que quelqu'un détruise cet ensemble-là. C'est pour ça que nous disons que c'est un bien public, c'est un bien de tout le monde. Je rappelle aux usagers de la route que si un panneau est détruit sur la route, l'information que véhicule ce panneau-là aussi disparaît. Et ça crée des accidents à ce niveau-là. Parce qu'on ne place pas les panneaux comme on veut. C'est parce qu'il y a une information à donner. Il y a quelque chose à régler à cet instant T là. C'est à ce moment qu'on met ce panneau là. Et le panneau nous aide à mieux circuler et à mieux partager la route avec les autres. Donc c'est pas bien de détruire un panneau. Et quand ça arrive, je pense que la police républicaine fait un constat. Et quand le constat est fait, on met aussi dans le constat les dommages créés à la route. Destruction de panneaux, ou bien destruction d'un poteau électrique, ou bien d'un lampadaire. Tout ce qui est dans le champ de la route, on met dans le PV. Et quand on t'interpelle maintenant, tu es amené à payer les frais de réparation de ce panneau. Et ce n'est pas l'usager qui répare, c'est l'usager qui paye. Il peut payer directement comme il peut payer par son assurance. D'accord? Ça dépend du type d'assurance que tu as fait.
0: D'accord.
3: Donc tout compte fait, c'est l'usager qui paye. Et quand vous payez à une structure qui s'en charge. On dit c'est la CIRAT. Ou bien quand c'est une voie secondaire, au niveau de la mairie, au niveau du DST, c'est eux qui s'en chargent des voies secondaires. Donc il y a une structure là que l'État envoie l'argent pour la réparation. Et c'est pour dire aux usagers que, quel que soit ce que vous détruisez sur la route, sachez que vous allez payer. Ce n'est pas l'État qui va se substituer à vous et réparer. C'est votre argent que vous allez donner et l'État fera le travail derrière. Donc je rappelle aux usagers de la route que d'être conscient et de faire preuve de conscience dans la route pour éviter cette destruction-là. Parce que ce n'est pas seulement l'accident qui occasionne. Il y a le civisme aussi qui amène les gens à couper les panneaux pour utiliser la matière. Donc je rappelle aux usagers qui sont dans la zone de ces panneaux de signalisation-là et de leur dire que le panneau, ce n'est pas pour l'État, le panneau, c'est pour eux. Le panneau est là pour que l'accident ne survienne pas au niveau de l'infrastructure routière. Donc, il faut qu'ils sauvegardent ce panneau-là. Il faut qu'ils dénoncent ceux qui vont détruire ces panneaux-là. Ceux qui vont couper ces panneaux, il faut qu'ils les dénoncent pour que l'État puisse les rattraper et les amener à corriger cet état de choses.
0: Mais est-ce que c'est tous ceux qui commettent la faute qui arrivent à payer?
3: Oui, merci. Et le constat est fait parce que sur les anciennes voies, nous voyons qu'il y a beaucoup de panneaux qui sont détruits et le remplacement est difficile. Parfois, ils viennent, parfois on ne retrouve plus ces panneaux-là. Et c'est pour dire qu'effectivement, il faut que nous, État, nous puissions mettre un dispositif qu'on puisse suivre ceux qui détruisent ces panneaux-là. C'est parce qu'on n'arrive pas à mettre la main sur eux qu'on n'arrive pas à déterminer qui a détruit ces panneaux-là. C'est pour ça que nous mettons en contribution les usagers, la population sur ces routes-là pour qu'ils puissent surveiller le bien commun ensemble pour qu'on puisse arriver à corriger cet état de choses. Sinon, si ça se détruit comme ça, l'État est obligé de venir changer. Or, vous voyez, nous sommes en train de mettre l'attention sur les nouvelles constructions. Cela veut dire quoi? Cela veut dire quoi? Que ce n'est pas pour autant qu'on va laisser les autres constructions. Donc, si on va faire ça et revenir encore corriger ces panneaux-là par les

0: a détruit pour que l'opération soit faite.
1: Eric Tayonfi, merci.
0: Merci beaucoup, monsieur le journaliste.
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3: à la une de l'actualité sur Bip Radio, le procès d'un votant vers la fin ce mercredi. Le tribunal de Cotonou programme les réquisitions et plaidoiries. 6 personnes se sont succédées à la barre lors de la dernière audience. Les résultats du baccalauréat attendus ce mercredi, plus de 70 000 candidats avaient composé en juin dernier. Ils pourront les consulter sur le site e-résultats.bj. Et depuis lundi, les Béninois déboursent 800 voire 900 francs CFA pour se procurer le litre d'essence de contrebande. D'après Henri Assogba, ceci serait dû à une rupture des réserves.
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3: Bonjour à toutes et à tous. Que disent les journaux ce mercredi 8 juillet 2026? Le quotidien Fraternité affiche à sa une du village à l'amphithéâtre virtuel. L'université vient aux populations. Pour illustrer cet article, le journal publie une photo de la ministre Sedami Fagla et de Mauna Akloquan. Toujours à la une de Fraternité dans l'affaire Florence Kimbo, le journal annonce que l'expertise psychiatrique de la TikTokeuse a été réalisée. Passons maintenant au quotidien du service public La Nation, enseignement supérieur à l'université, la révolution silencieuse du savoir en ligne. Titre le journal, l'article est à retrouver en page 2. Autre sujet, prise en charge des urgences vitales, plus de 4000 bénéficiaires en 3 semaines, annonce le quotidien national d'information. La Nation s'intéresse également à la coopération entre les communes avec ce titre, coopération intercommunale Cotonou et Porte-Nouveau pour une meilleure gouvernance municipale. Du côté de Le Matinal, l'actualité judiciaire est également mise en avant. Procès de la TikTokeuse Florence Kimbo à la criette, l'expertise psychiatrique réalisée, le dossier renvoyé au 13 octobre, peut-on lire à la une. Le journal évoque aussi une prétendue violation du code des marchés publics et indique que la Sénat est mise hors de cause par la RMP. Les détails à retrouver en page 3 du journal. Enfin, la nouvelle tribune, titre Bénin, la RMP blanchit la Sénat après le recours d'une société. Le journal revient également sur l'actualité locale avec un titre commune de Lalo, l'exécutif enfin au complet avec l'installation du deuxième adjoint au maire. Et pour terminer, la nouvelle tribune annonce que les résultats du bac 2026 sont attendus ce mercredi et explique comment les consulter. Voilà l'essentiel de ce qui fait la une de la presse béninoise ce mercredi 8 juillet. Herman Rompati, Alès Comblan-Nodofiné, merci d'avoir été des nôtres et à très vite.
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3: À nouveau, bonjour à l'international. Malgré sa condamnation, un appel à 1 an de prison ferme avec port de bracelet électronique pour détournement de fonds européens, Marine Le Pen a officialisé sa candidature à l'élection présidentielle. Sa condamnation n'est pas définitive puisqu'elle a annoncé ce pourvoi en cassation, ce qui lui permet de lancer sa campagne sans bracelet électronique et en restant présumée innocente. À la faveur d'un recul des consommations de chauffage l'hiver dernier, les émissions de gaz à effet de serre ont nettement baissé au premier trimestre en France, a dévoilé ce mercredi l'organisme chargé d'établir le bilan officiel des émissions françaises, le CITEPA. Les rejets nationaux de gaz réchauffant l'atmosphère ont reculé de 4,8% sur un an, passant de 103,5 millions de tonnes équivalent CO2, équivalent CO2 au premier trimestre 2025 à 98,5, soit une baisse de 5 millions de tonnes équivalent CO2, a détaillé l'organisme. OpenAI a annoncé mardi dernier que son nouveau modèle d'IA de pointe GPT-5.6 serait mis à la disposition du public demain jeudi 9 juillet. Après un premier déploiement limité à quelques partenaires américains, la gamme GPT-5.6 du créateur de ChatGPT, les modèles Sol ainsi que Terra et Luna seront lancés publiquement ce jeudi, indique OpenAI dans un communiqué publié sur X. Nous étendons dès maintenant la scène en avant-première à l'échelle mondiale, a ajouté le groupe.
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0: 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Il est 9h.
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2: Les résultats du bac attendus ce mercredi, plus de 70 000 candidats avaient composé en juin dernier. Ils pourront les consulter sur le site irésultats.bj. Depuis lundi dernier, les Béninois déboursent 800 ou 900 francs CFA pour se procurer le litre d'essence de contrebande. D'après Henri Assogba, ceci serait dû à une rupture des réserves. À la page des sports, après l'élimination de l'Égypte, le Maroc est la seule nation africaine encore en lice à cette étape de la Coupe du Monde. Ce sera peut-être l'épilogue dans l'affaire d'Aïva ce mercredi. Devant le tribunal de Cotonou, le procureur fera ses réquisitions et les avocats. Les plaidoiries seront selon le programme annoncé par le président de la juridiction, Pierre Urbain d'Aïvor, administrateur des banques en service au ministère des Finances, a disparu le 17 août 2010. Ce sont les syndicalistes qui ont donné l'alerte à l'époque. Laurent Metteillon était le secrétaire général du syndicat. Voici ce qu'il espère de ce procès.
3: J'espère que le procès donnera définitivement une position pour que les enfants sachent ce qu'ils vont faire. Parce que jusque-là, ils nourrissent d'un espoir. Quand bien ça fait 15 ans, ils peuvent s'autoriser de nourrir d'un espoir. Maintenant, si demain on leur dit, voici la vraie situation, tout le peuple béninois sera au courant et sera informé. Si c'est une page qu'il faut tourner définitivement, on le saura. Votre mari va au boulot et ne revient plus depuis 15 ans. Quel sera votre sentiment? Si on vous dit, votre mari, il est mort, vous faites le deuil. Et si vous voulez vous remarier, vous vous remariez. Mais si on ne vous dit pas qu'il est mort, d'abord, vous ne pouvez pas faire le deuil. Vous serez dans l'espoir de retrouver un jour votre mari, même s'il est fou, qu'on vous le ramène. C'est dans cette situation que sont les enfants jusqu'à présent. Et ceux qui pensent à Hubert Daimbo.
2: Le verdict approche pour les plus de 77 000 candidats au baccalauréat session de juin 2026. Les résultats officiels seront publiés ce mercredi. Les candidats pourront vérifier leur admissibilité depuis un téléphone portable, une tablette ou un ordinateur sur le site irésultats.bj. Comment faire? Il leur suffira de se connecter à la plateforme officielle des résultats d'examen, puis de renseigner le numéro de table ou le numéro d'inscription. Une fois ces informations saisies, le système affichera le résultat correspondant. Le prix de l'essence de contrebande connaît une nouvelle hausse au Bénin. Depuis lundi, le litre se négocie entre 800 et 900 francs CFA selon les constats sur le terrain. Quelles sont les raisons de cette augmentation? Henri Assogba, président des vendeurs d'essence, nous en dit plus.
4: Non, l'essence est montée depuis. Ça fait déjà près de 3 mois maintenant, l'essence a quitté 650 pour 775 des fois. Mais ce qui s'est passé tout récemment, c'est parce que ceux qui fournissaient de l'essence à nos grossistes, ils ont stoppé, ils ont arrêté le travail pendant une semaine. Il paraît qu'il y a une nouvelle affectation, donc des nouvelles têtes qui sont arrivées. Donc il va falloir que les acteurs de là-bas négocie d'abord, rentre d'abord en négociation avant de commencer par travailler. Donc ils ont pris une semaine pour faire cette négociation avec eux. Donc c'était hier seulement, ils ont démarré un peu. Tous les endroits n'ont même pas encore commencé. Il y a seulement un seul endroit, c'est-à-dire au Keita, et dans le Poubet. C'est eux qui ont démarré depuis hier. C'est les réserves qui sont finies. C'est pour cela que quelques-uns qui ont une petite quantité, ils augmentent le prix. En attendant que les gens finissent leurs négociations pour que tous les endroits commencent à vendre. Ce qui est sûr dans la semaine, si tous les endroits, si toutes les zones vendent maintenant, je pense que on reviendra à notre 750-725 là.
2: Quels sont donc les impacts de cette hausse du prix de l'essence sur les consommateurs? Nous avons posé la question à Ernest Gbagidi, président de l'association Survie et Santé des consommateurs.
5: On a remarqué quand même par rapport à la situation relative au carburant qu'il y a une spéculation sur le marché noir du carburant. Ceci est dû au fait qu'il arrive parfois que certaines stations ne soient pas approvisionnées régulièrement. Il n'y a que les mini-stations installées qui ne sont pas tous fonctionnelles, et ce qui amène certains commerçants heureux à aller acheter l'essence et à se retirer dans certains coins pour augmenter excessivement le prix de vente. Et ça, c'est la spéculation artificielle. Et ça, c'est l'esprit de certains commerçants mercantiles. L'essence officiellement est à 725 francs à la station. Donc, il n'y a pas de raison qu'on aille trouver des points de vente de 800 ou de 900. Nous voudrions demander, lancer un appel aux pétroliers d'approvisionner régulièrement leurs stations, parce que c'est ça qui a permis, c'est ça qui a fait que l'État a donné beaucoup d'agréments pour que les gens puissent s'installer. Nous avons compris effectivement que l'essence de contrebande leur a fait suffisamment la concurrence, mais aujourd'hui, le marché s'éclaircit de plus en plus et il va falloir que qu'on approvisionne régulièrement nos cours reculés d'essence et que les mini-stations qui ont été installées pour constituer un ressort par rapport au marché noir qui crée effectivement, qui dicte sa loi aux consommateurs, nous souhaiterions que ces mini-stations-là soient rapidement activées et pour empêcher ces commerçants véreux de continuer de spolier nos populations.
2: Après la défaite hier soir de l'Égypte face à l'Argentine, le Maroc est la dernière nation africaine encore en lice à ce stade de la Coupe du Monde 2026. Les Lions de l'Atlas affronteront la France en quart de finale demain jeudi 9 juillet à 21h. La Belgique a écrasé les États-Unis 4-1 et rejoint les quarts de finale de la Coupe du Monde et affronteront l'Espagne. La Suisse, quant à elle a éliminé la Colombie au bout du suspense et file en quart de finale de la Coupe du Monde. Ce sera tout pour ce journal. Herman Ronkwati, à l'escomme, nous nous finissons. Merci de nous avoir suivis. Bonne journée à tous.
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7: Moi, c'est Elsiane Fagla. Je suis créatrice de contenu pour le média digital Bénin Bouge.
8: Pour ceux qui ne connaissent pas Bénin Bouge, qu'entendons-nous pas Bénin Bouge?
7: Alors, Bénin Bouge, c'est un média digital, c'est-à-dire que nous sommes présents en ligne uniquement, et c'est un média multicanal, donc vous pouvez nous trouver partout, que ce soit Facebook, Instagram, TikTok, LinkedIn, YouTube, nous avons même notre chaîne WhatsApp, et à ce jour, nous avons une communauté de plus de 600 000 bougeurs.
8: Ah d'accord, les followers, les amis de Bénin Bouge sont appelés les bougeurs, voilà. D'accord.
7: Donc notre communauté de bougeurs est à plus de 600 000 aujourd'hui, et Bénin Bouge, c'est vraiment axé sur trois piliers principaux, les événements, les projets publics et privés et toute l'actualité qui fait bouger le Bénin. Tout ce qui est projet public et privé, tout ce qui est actualité, c'est vraiment de montrer au monde que le Bénin bouge.
8: Bouge vraiment, voilà. D'accord. Et là, vous organisez un événement capital, c'est un don de sang.
7: Oui.
8: Parlez-nous de cet événement.
7: Le don de sang, c'est une opération sans donner vie sauvée. Nous sommes à notre deuxième édition. C'est dans le cadre de l'anniversaire du média. Bénin bouge, le 10 prochain, aura 2 ans. Et pour ne pas rester que sur le côté festif, nous avons voulu vraiment initier une activité qui a un intérêt vraiment citoyen. C'est vraiment d'apporter notre contribution sur le volet citoyen. D'après nos investigations, nous avons remarqué que selon la NTS, au Bénin...
8: L'Agence nationale de transmission sanguine.
7: Exactement. Aujourd'hui, chaque 3 minutes, une poche de sang est demandée. Une poche de sang donnée, c'est sauver 3 vies. Il faut qu'on fasse quelque chose pour cela. Donc c'est pour cela que nous avons initié notre opération don de sang pour l'anniversaire du média. Et ça va se faire le samedi prochain, le 11 juillet 2026, au centre EA d'Akwakma.
8: D'accord. Donc le samedi prochain.
7: Oui, de 9h à 18h.
8: Et qui sont ceux-là qui doivent participer à cet événement?
7: Voilà, toute notre communauté de bougeurs, hein, et pas que tous les Béninois.
8: Toutes les personnes qui sont capables de pouvoir quand même donner du son.
7: Toutes les personnes,
8: aptes.
7: Voilà, toutes les personnes capables, les personnes aptes, bien sûr, à donner leur son. Nous invitons vraiment tout le monde. C'est un événement ouvert à tous. Donc, n'hésitez surtout pas à faire le déplacement.
8: Est-ce que c'est juste des meetings qui seront de la partie ou il y a l'agence dont vous venez de citer le nom qui sera également de la partie?
7: Bien sûr, l'agence sera là, elle sera de la partie. Tout ce qui est vraiment côté technique, donc ne vous en faites surtout pas. Il y aura des professionnels de la santé qui vont vraiment suivre le volet technique. Vous serez très, très bien pris en charge. Et bien évidemment, en dehors de l'activité même qui est le don de sang, nous avons aussi prévu des activités pour les participants. Donc, nous avons notre mythique village des bougeurs. Après le parcours du donneur, nous avons le village des bougeurs où il y a vraiment tout plein d'activités. Déjà, il y a des jeux qui sont offerts par notre partenaire Wagame. Nous avons des animations prévues qui sont assurées par J-Chris, personnalité publique, le meilleur AppMed de Cotonou, Majesté 4.0. Il y aura aussi Stéphanie Munchor. Nous avons également, bien évidemment, à manger. Et ça, vraiment, nos partenaires nous ont gâtés sur ce coup. En ce qui concerne la restauration, vraiment, nous avons été gâtés. Nous avons Cria Tropical, les petites douceurs de Marie, les sandwichs du docteur et bien d'autres qui seront de la partie.
8: Quelles sont les particularités de l'événement de cette année?
7: Oui, il y aura des rencontres avec l'équipe de Bénin Bouge, mais également avec nos partenaires, parce qu'ils seront là, les directeurs d'agence. Donc, c'est aussi le moyen de venir faire du réseautage et enrichir votre
8: carnet d'adresse. Exactement.
7: Voilà. Il y aura aussi une bonne connexion.
8: Pour pouvoir naviguer.
7: Pour pouvoir naviguer, qui est assuré par notre sponsor MTN. Quand on dit vraiment on a été gâté, c'est qu'on a vraiment été gâté. Nous avons aussi notre sponsor Baobab Express, qui met à disposition des bus, qu'on va faire des navettes pour les personnes peut-être qui sont à Calavi ou dans les environs et qui ont peut-être de la difficulté à se déplacer. Il y aura des navettes entre le lieu et Calavi et tous ces points-là. Donc,
8: quels sont les points de départ?
7: Un communiqué.
8: D'accord.
7: Qui pourra vraiment expliquer comment ça va se passer. Donc, abonnez vous à nos réseaux, restez à l'affût. Ne vous en faites pas sur ce point-là, vous aurez toutes les informations. Donc, vraiment, il n'y a pas d'excuses. Et la grande nouveauté de cette année, c'est un concept qu'on amène, un concept tout nouveau, le Speak Doctor. C'est-à-dire qu'il y aura des professionnels de la santé dans plusieurs domaines comme la dermatologie, la cardiologie, la gynécologie, l'urologie, sexologie, psychologie, des spécialistes en pharmacie, mais vraiment dans plusieurs spécialité médicale où les participants pourront discuter directement avec eux, leur poser toutes leurs questions, tout ce qu'ils ont comme préoccupation et tout cela gratuitement. Donc vous venez, vous sauvez des vies, vous sauvez votre vie et vous vous enjaillez.
8: Vous allez rappeler vos canaux digitaux, notamment Facebook, WhatsApp et TikTok, pourquoi pas également YouTube.
7: Pour nous joindre, c'est au 01 66 86 86 39. 01 66 86 86 39 ou le 01 69 55 81 54. 01 69 55 81 54. Pour les canaux digitaux, vous tapez juste Bénin Bouge, vous nous trouverez sur tous les canaux.
8: Vous allez nous rappeler la date également de cet événement et le lieu.
7: La date, c'est le samedi 11 juillet 2026 au centre EA d'Apapa de 8h à 19h. Nous tenons vraiment aussi à remercier tous nos partenaires et sponsors, tous les spécialistes de la santé qui nous accompagnent à cet événement, également nos bougeurs. Vraiment, c'est grâce à vous que le média tient, c'est grâce à vous que nous sommes à cette deuxième édition et bien sûr, nous ferons encore plus que l'année dernière.
8: D'accord, donc les bougeurs également, même les non-bougeurs sont invités sur cet événement qui est le don de sang organisé en marge de l'anniversaire de Bénin Bouge. Madame Elsie Afagla, créatrice de contenu à Bénin Bouge, merci pour ce rendez-vous.
7: Merci beaucoup monsieur de nous avoir reçus.
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promesi dagbe chiwe kwenye nwe mwain tonweyo bono yulomi bono dormi kodo kome kukonko. Tu es la bonne femme de ma chambre en traduction littérale, mais il veut tout simplement dire à la femme, tu es ma femme vertueuse, tu es ma conjointe vertueuse. Si j'arrive à t'offenser, appelle-moi, dis-le-moi à cœur ouvert. Vous voyez, je lis à travers ses propos, lui aussi, un époux vertueux, parce qu'il accepte que la femme l'appelle pour lui faire des reproches, pour lui faire des remontrances, pour attirer son attention sur tel ou tel comportement offensant. Donc c'est déjà une marque, une démarche de pardon que le chanteur, cette vedette, est en train de faire envers sa femme. Là, je lis également l'humilité, ce qu'on ne trouve pas dans le comportement de beaucoup d'hommes aujourd'hui. Remercie d'habitude.

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mes compagnies qui te fâchent, qui t'énervent, qui t'offensent appelle-moi et dis-le-moi à cœur ouvert c'est une démarche de pardon, parce que bon, pour lui, par exemple, ses sorties peuvent fâcher la femme. Hein? Il n'est pas sorti avec sa femme. Donc, la femme pouvait manifester un peu de jalousie, tenter de lui tourner dos dans le lit. Alors, il a certainement remarqué des comportements de la femme en réponse à lui, son comportement. Mais au lieu de réagir de façon vive, au lieu d'opposer la violence aux démarches de la femme, il s'abaisse. Il développe l'humilité et demande à la femme de lui faire des reproches. Il dit, mais moi, il dit à la femme que le premier amour qu'il a pour elle et qu'il a conduit jusqu'à l'épouser est encore intact, est encore avec lui. Cet amour, ce premier amour est encore dans son cœur. Donc, il met la femme à l'aise, l'invitant alors de ne rien craindre. Que cet amour est là, même si elle pensait que ses comportements sont quelque peu déplaisants, mais que l'amour est là. Il accepte que s'il agit mal, qu'on le lui dise, mais il donne la garantie. C'est très important, j'insiste là-dessus.

0: point, il a atterri. Je considère cela comme un atterrissage. Qu'est-ce que je t'ai fait de mal? Dis-le-moi pour que je cesse de le faire. Donc, il est prêt à se repentir. Il est prêt à se corriger pour désormais suivre exclusivement la voie d'amour, de compagnie que sa femme lui aura tracée. À travers ce qu'il est en train de dire, je constate que cet époux veut se comporter comme un enfant. Il considère sa femme comme sa mère, comme le meilleur conseiller. Il témoigne de moi. C'est comme si c'est lui qui désormais se soumet à sa femme. Et si cela se passe ainsi entre époux, il y aura toujours la paix et l'harmonie dans les ménages. De son côté, si la femme aussi fait des reproches à son mari, qui accepte et cesse ce qu'on lui reproche. Et que le mari aussi fait des reproches à sa femme, qui rentre dans les rangs, je crois qu'il y aura l'harmonie. Lorsque vous retrouvez dans un ménage, il faudra alors que chaque conjoint cherche à rendre l'autre heureux. Ta préoccupation de tous les jours doit être focalisée sur les comportements que tu dois avoir pour rendre ta femme heureuse. Elle aussi, elle lutte au quotidien pour te rendre heureux.
1: Et il n'a même pas attendu que la femme l'appelle pour lui faire des reproches. Et il se met déjà à demander pardon. Kodo peut être compris comme un kodo peut désigner l'amour. Ne te fâche pas mon amour. Ne te fâche pas mon cœur. Kodo.

0: que tous les auditeurs qui nous écoutent actuellement, femmes et hommes, la démarche, le slogan à retenir, je dois rendre mon conjoint heureux. Qu'est-ce que je dois faire pour le rendre heureux, c'est tout. Il n'y a pas autre chose. La femme se pose la question au quotidien, qu'est-ce que je vais faire aujourd'hui pour rendre mon mari heureux, mon époux, mon conjoint heureux. L'homme aussi au quotidien doit se poser la question de savoir ce qu'il doit faire au quotidien pour rendre sa conjointe, sa femme heureuse. Et dans cette dynamique, il y a l'harmonie. Et l'harmonie qui part du foyer, du ménage, se répand, hein, se répercute sur la gestion politique, la gestion administrative. Parce que lorsque vous allez au service avec une mauvaise mine, vous servez mal. Donc toute société a son fondement à partir du ménage. Si les couples vivent bien, l'administration vit bien, la politique vit bien, le plan social vit bien, le plan économique vit bien. Lorsque vous allez au marché avec mauvaise mine, la journée ne vous rapporte pas correctement. Lorsque tu dis, bon, je veux vendre ça à 1000 francs, le monsieur dit, bon, je veux payer 300 francs, tu t'énerves, tu le renvoies, tu ne vas pas vendre, hein? Les gens vont te fuir toute la journée. Si tu vas au champ avec mauvaise mine, tu vas te blesser avec ton propre coco, ta propre roue.
1: C'était le décryptage de la chanson Homesséché du groupe Poly Rythmo avec notre professeur Dorothée Bepakin. 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
4: Bonjour.
1: Bonjour à toutes et à tous. Que disent les journaux ce mercredi 8 juillet 2026? Le quotidien Fraternité affiche à sa une du village à l'amphithéâtre virtuel. L'université vient aux populations pour illustrer cet article. Le journal publie une photo de la ministre Sedami Fagla et de Mauna Akloka. Toujours à la une de Fraternité dans l'affaire Florence Kimbo, le journal annonce que l'expertise psychiatrique de la TikTokeuse a été réalisée. Passons maintenant au quotidien du service public La Nation, enseignement supérieur à l'université, la révolution silencieuse du savoir en ligne. Titre le journal, l'article est à retrouver en page 2. Autre sujet, prise en charge des urgences vitales, plus de 4000 bénéficiaires en 3 semaines, annonce le quotidien national d'information. La Nation s'intéresse également à la coopération entre les communes avec ce titre. Coopération intercommunale Cotonou et Porte-Nouveau pour une meilleure gouvernance municipale. Du côté de Le Matinal, l'actualité judiciaire est également mise en avant. Procès de la TikTokeuse Florence Kimbo à la Criette. L'expertise psychiatrique réalisée, le dossier renvoyé au 13 octobre, peut-on lire à la une. Le journal évoque aussi une prétendue violation du code des marchés publics et indique que la Sénat est mise hors de cause par la RMP. Les détails à retrouver en page 3 du journal. Enfin, la nouvelle tribune, titre Bénin, la RMP blanchit la Sénat après le recours d'une société. Le journal revient également sur l'actualité local avec un titre commune de Lalo, l'exécutif enfin au complet avec l'installation du deuxième adjoint au maire. Et pour terminer, la nouvelle tribune annonce que les résultats du bac 2026 sont attendus ce mercredi et explique comment les consulter. Voilà l'essentiel de ce qui fait la une de la presse béninoise ce mercredi 8 juillet. Herman Rompati, Alès Comblan Nudofine, merci d'avoir été des nôtres et à très vite.
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1: Bonjour à toutes et à tous. Au Sénégal, l'exploitation du zircon en Casamance par une société gambienne aux capitaux chinois ne cesse de faire polémique alors qu'en décembre dernier, la Cour suprême sénégalaise avait retiré le permis d'exploitation pour non-respect des règles en matière de protection de l'environnement et le fait qu'aucune étude d'impact sur cette dune de sable de 6 km proche d'un cours d'eau et au cœur d'un écosystème marin protégé n'avait été réalisée. Mais aujourd'hui, l'exploitation du zircon continue. Pour Bora Kanté, avocat des communautés locales de Niafrang, il faut interdire l'exploitation de ce gisement. L'épidémie d'Ebola continue de se propager en RDC et les zones les plus touchées par le virus sont aussi celles où la faim progresse le plus vite. Les Nations Unies viennent de publier leur dernier bulletin de situation sur la question et dresse un constat préoccupant. L'aide alimentaire peine à suivre les besoins sur le terrain. Selon un média international, sur les 1511 cas confirmés, seuls 900 ont reçu une assistance alimentaire direct au début du mois. Enfin, le ministre russe des Affaires étrangères, Sergei Lavrov, était hier mardi à Addis Abeba pour une visite de travail dans le cadre de sa tournée africaine. Il est attendu ce mercredi au Niger où il doit participer à la deuxième session des consultations des ministres des Affaires étrangères de la Confédération de l'AES, c'est-à-dire l'Alliance des États du Sahel. Selon un communiqué officiel nigérien, pays hôte, cette visite s'inscrit dans le cadre du renforcement du partenariat stratégique entre l'AES et la Russie.
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0: 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Il est 10h.
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3: Bonjour à toutes et à tous. Que disent les journaux ce mercredi 8 juillet 2026? Le quotidien Fraternité affiche à sa une du village à l'amphithéâtre virtuel. L'université vient aux populations. Pour illustrer cet article, le journal publie une photo de la ministre Sedami Fagla et de Mauna Akpoloka. Toujours à la une de Fraternité dans l'affaire Florence Kimbo, le journal annonce que l'expertise psychiatrique de la TikTokeuse a été réalisée. Passons maintenant au quotidien du service public La Nation, enseignement supérieur à l'université, la révolution silencieuse du savoir en ligne. Titre le journal. L'article est à retrouver en page 2. Autre sujet, prise en charge des urgences vitales, plus de 4000 bénéficiaires en 3 semaines, annonce le quotidien national d'information. La Nation s'intéresse également à la coopération entre les communes avec ce titre. Coopération intercommunale Cotonou et Porte-Nouveau pour une meilleure gouvernance municipale. Du côté de Le Matinal, l'actualité judiciaire est également mise en avant. Procès de la TikTokeuse Florence Kimbo à la criette. L'expertise psychiatrique réalisée, le dossier renvoyé au 13 octobre, peut-on lire à la une. Le journal évoque aussi une prétendue violation du code des marchés publics et indique que la Sénat est mise hors de cause par la RMP. Les détails à retrouver en page 3 du journal. Enfin, la nouvelle tribune, titre Bénin, la RMP blanchit la Sénat après le recours d'une société. Le journal revient également sur l'actualité local avec un titre commune de Lalo, l'exécutif enfin au complet avec l'installation du deuxième adjoint au maire. Et pour terminer, la nouvelle tribune annonce que les résultats du bac 2026 sont attendus ce mercredi et explique comment les consulter. Voilà l'essentiel de ce qui fait la une de la presse béninoise ce mercredi 8 juillet. Herman Rumpati, Alès Comblan Nudofine, merci d'avoir été des nôtres et à très vite.
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interrogation que répond la présente émission. Dans un premier temps, nous allons recueillir les témoignages de 4 bénéficiaires issus de différentes communes sur les étapes franchies, notamment en termes de formation, d'ouverture de comptes et de virement des subventions dans les comptes. Le point focal suivi évaluation du Fonds national de microfinance FNM dans le programme Azoli va nous informer ensuite sur la procédure d'ouverture de comptes au profit des peu ou pas instruits. Enfin, la secrétaire technique adjointe au projet d'inclusion des jeunes Prodige nous fait le point de ce qui est fait et de ce qui reste à faire dans le cadre des opérations Cuniculture et Akatiniculture. Elda Daoumenou de GRDS FM a promis s'arrêter à la conduite de cette émission. Bienvenue à tous.

0: Les lignes ont bougé dans le cadre des programmes Cuniculture, élevage de lapins et Acatiniculture, élevage d'escargots du programme Azoli. Plusieurs étapes sont déjà franchies, comme le témoignent ici certains bénéficiaires au micro de Hassan Hakim de Radio Rurale Locale de Lalo.
1: Je m'appelle Dawade Mohamed Rodrigue, je suis d'Adji de Centre, commune Tovikrin. J'ai 20 ans. Je suis bénéficiaire du programme de Azoli dans le domaine de l'écuniculture. Je veux dire, le programme de Azoli nous a beaucoup aidé. Après mon BPC, sans la formation du programme de Azoli, je ne saurais pas comment faire la cuniculture. Ils nous ont encore parlé de le bâtiment dans lequel ces lapins-là vont rester. Ils nous ont dit dans la formation qu'ils vont nous envoyer des pourvendres jusqu'à 6 mois comme ça. On nous a demandé d'aller ouvrir le compte. Concernant ceux de Tovikrin, nous avons resté 5 ans de Tovikrin ici. Donc après ça, ils nous ont appelé de venir signer une fiche de consentement. Et on est venu signer. C'est à cette étape-là que nous en sommes actuellement.
2: On m'appelle Ekima Sanvi Agathe. Je viens dans la commune de Lalo, arrondissement Lokoba. Je suis une bénéficiaire de Azoli. J'ai été sélectionnée par Azoli. Quelques mois après, ils nous ont invités pour une formation sur la châtaigniculture. La châtaigniculture, ils nous ont dit qu'il y a 3 types d'escargots. Il y a Achatina, Achatina, Achatina folica, il y a Maginata. Il nous a parlé aussi comment se multiplient les œufs, comment nourrir les escargots. Il nous a fait aussi l'étude du sol, là où les escargots vont rester. Dans la formation, il nous a dit aussi les cases des escargots seront formées avec nos formateurs eux-mêmes. Il nous a dit d'aller faire ouverture des comptes. Moi, par exemple, j'ai fait mon ouverture de compte à la CECAM de Rassami.
3: On m'appelle Noton Anou Fouetin. Je suis né parmi ceux qui ont suivi la formation du projet Azoli sur l'élevage de lapins dans la commune de Sakété. En première partie, on nous a enseigné comment s'affirmer, comment se comporter et comment parler à son prochain. Une seconde partie, on nous a enseigné l'entrepreneuriat, comment il faut utiliser l'argent, c'est-à-dire ce qu'on doit acheter avec l'argent et ce qu'on ne doit pas acheter avec l'argent. Une troisième partie, on a appris le levage des lapins lui-même. On a appris comment élever un lapin et une lapine pour avoir des lapéros. On a appris comment saillir, comment accoupler. Après ça, j'ai ouvert mon compte à la CECAM. J'ai eu mon fichier de virement qui est déposé déjà à la CECAM. J'ai mon propre terrain. Et je suis sûr que je vais faire ce travail et être quelqu'un dans la commune de Sakété, par la grâce de Dieu.
4: Moi, c'est Bio Abdoumajid. J'ai 28 ans. D'abord, je suis un auditeur de la radio Fraternité et c'était en langue bariba. Donc, c'est là que j'ai appris qu'ils ont dit qu'ils veulent recruter les jeunes de 18 à 30 ans pour qu'ils puissent les former. J'ai réuni mes dossiers pour aller déployer à la mairie de Parakou. Et quelques mois après l'étude des dossiers, ils nous ont appelés. Ils nous ont fait d'abord une formation de base, c'est-à-dire

ce qu'ils veulent qu'on apprenne. Donc, on a fait ça à la mairie également. Et après ça, ils nous ont formés sur l'élevage des lapins dans la cuniculture. Et je suis vraiment content de ça parce que on était là en tant que jeunes, on n'a pas eu à étudier. On a eu cette opportunité et on a profité de ça. Et aujourd'hui, on a déjà préparé nos fiches de consentement qui sont déployées déjà au PADME. Donc, j'ai remercié Azoli pour tout ce qu'ils font pour les jeunes. On n'avait pas les moyens. Je pense que cette formation, quand tu vas suivre ça pour payer, c'est pas une petite somme. Mais heureusement, on a eu cette chance-là. Azoli nous a aidés et ils nous ont formés gratuitement. Donc, nous-mêmes, on sait que c'est en cours. Et on remercie Azoli pour ça. On ne veut plus que ça tarde. On attend ça impatiemment.

0: Avant de passer à l'étape de la production, les 11 000 bénéficiaires en cuniculture, élevage de lapins et acatiniculture, élevage d'escargots, ont reçu pour la plupart une subvention non remboursable de 200 000 francs CFA. Un montant qui va le permettre de faire face aux charges liées à ces opérations. Les comptes des bénéficiaires dans les systèmes financiers décentralisés, SFD, sont pourvus par le Fonds national de microfinance, FNM. Et c'est à juste titre que le point focal suivi évaluation du Fonds national de microfinance pour le compte du programme Azoli nous situe sur les ouvertures de compte et les virements au profit des bénéficiaires. Saïd Akoubé, au micro de Espoir Mambou de Diaspora FM à Bomekalavi.
1: Ça a commencé depuis novembre passé. Nous recevons des listes de la coordination du projet, donc de la NPE. Ces listes que nous recevons, nous les envoyons vers les SFD, qui sont partenaires de Azoli, du Prodige, en fonction du choix que chaque jeune aurait fait sur l'ouverture, là où il ou elle veut ouvrir son compte. Donc, au titre de la cuniculture et de la catiniculture, nous avons reçu une liste au total de 8 762 jeunes, répartis entre les deux filières dont on vient de parler, à raison de 2257 pour la catiniculture et 6505 pour la cuniculture. J'ai des statistiques qui datent de mars. Ce sont les statistiques que j'ai. Au jour d'aujourd'hui, ça a suffisamment évolué puisque quand je regarde le dernier point que j'ai reçu et là où on en est, la date à laquelle on en est aujourd'hui, je pense que il y a déjà 60%, donc plus de 5000 jeunes qui ont déjà fait l'ouverture de compte. Ensuite, après l'étape d'ouverture de compte, est venue l'étape où il fallait positionner les ressources sur le compte de chaque jeune. Donc, nous avons demandé aux partenaires SFD qui accompagnent le FNM sur cette composante, nous avons demandé de positionner les sous sur le compte des jeunes, ce qui a été fait. Ceux qui n'ont pas ouvert leur compte à cette date-là, les SFD ne pouvaient pas positionner la subvention sur leur compte. Ensuite, pour ceux qui ont ouvert et qui ont reçu la subvention, nous avons demandé à ce que des ordres de virement soient émis par ces jeunes-là à l'endroit de l'agrégateur. Je rappelle au passage que c'est un modèle de cluster. Donc, les jeunes sont autour d'un agrégateur, évidemment, qui est un sachant, un spécialiste de la filière. Et donc, ils ont besoin, ils doivent avoir un certain nombre d'équipements. Par exemple, ceux qui sont dans l'élevage de l'escargot, il faut un espace bien aménagé, approprié pour pouvoir faire l'élevage de l'escargot. Les escargots sont, par exemple, très sensibles à ce qu'ils nous appelons des fourmis. Donc, il faut qu'ils soient installés sur des espaces où il n'y aurait pas de ces facteurs-là qui viendraient perturber l'activité du jeune. Donc, il faut de l'espace qu'il faut mettre à disposition de ces jeunes-là. Mais tout ça, c'est l'agrégateur qui le fait. Pour le faire, les jeunes ont pris des parts d'action dans une entreprise commune qu'ils ont avec l'agrégateur. Et donc, il fallait donner des ordres de virement. Le jeune se lève, je suis un jeune, je me lève, je vais vers mon SFD où j'ai ouvert mon compte, où j'ai reçu ma subvention. Et je demande à ce que il débite mon compte via un document que je signe, un nom de virement, comme on le fait à la banque. Voilà. Donc, ici, un papier pour dire, je vous autorise à débiter mon compte de tel montant vers le compte de NIS Entreprise, qui est l'agrégateur qui doit bénéficier de ça. Sur l'effectif total, quand on a fait le point à fin mars, on était à 55% de jeunes qui ont déjà donné ces ordres de virement au niveau des IMF qui accompagnent le projet. Donc, au jour d'aujourd'hui, quand on regarde un peu, on serait déjà autour de 65% parce que en temps, l'ouverture, ceux qui n'avaient pas ouvert leur compte aussi, ça a avancé. Donc, on serait pour l'ouverture des comptes au jour d'aujourd'hui autour de 70%. Et pour ceux qui ont donné les ordres de virement, on serait autour de 65%.
2: J'ai entendu 55%, 60%. Est-ce qu'on peut avoir des chiffres de façon plus appropriée?
1: Pour l'élevage de l'escargot, ce que nous appelons acatiniculture, il y a 2257 jeunes qui ont été sélectionnés. Et pour l'ouverture de compte, comme je le disais, à fin mars, on était à 60% de cet effectif. Donc, ceux qui ont réellement fait l'ouverture de compte, pour ce qui concerne la filière acatiniculture, ça fait exactement 1354 jeunes. Pour ce qui concerne la cuniculture, également, on avait à fin mars environ 60%. Pour la cuniculture, entre parenthèses, hein, c'est l'élevage de lapins. Pour la cuniculture, on avait reçu une liste de 6500 jeunes. À fin mars, on était à 3903, 60% de cet effectif qui avait réellement fait l'ouverture de compte. Il faut dire que on va peut-être en arriver là. Je n'évoque pas encore les raisons pourquoi on a assez tôt. Tout le monde n'a pas encore fait l'ouverture. Tout le monde n'a pas encore reçu la subvention. En fait, quand on prend le process, les jeunes, c'est des zones qui sont un peu reculées, où il n'y a pas toujours, vous et moi, on est à Cotonou, on a le réseau, on peut s'appeler à tout moment, mais ce n'est pas le cas chez ces jeunes-là.
2: Aujourd'hui, en tant que point focal, est-ce que vous pouvez nous dire combien donc le Fonds national de microfinance a viré sur le compte de chaque bénéficiaire?
1: Chaque bénéficiaire, pour ce que le projet a retenu, c'est 200 000 francs que chaque jeune reçoit. Les 200 000, c'est pas un montant fixé au pifomètre, non. Il y a un compte d'exploitation par rapport à chaque filière qui est conçu et qui donne les différents éléments dont on a besoin pour mener à bien cette activité. Et c'est ce point-là qui nous conduit à 200 000 francs, y compris même un fonds de roulement que le jeune doit avoir dans le cadre de la mise en œuvre de son activité. Ça permet par exemple à celui qui est en train de faire l'élevage du lapin, il doit pouvoir mettre en place des cages. Dans les 200 000, il y a le coût d'acquisition des cages, il y a le coût d'acquisition des sujets, puisqu'on parle de lapins, des escargots. Il y a ça aussi, le coût d'acquisition des sujets. Ensuite, le coût d'acquisition des intrants. Quand je dis intrants ici, c'est je parle de la nourriture, de ces sujets-là. Et en plus de ça, il y a aussi ce qui va vers le suivi. Parce que ces sujets, comme nous autres êtres humains, on va à l'hôpital, mais les sujets, il y a des gens qui sont spécialisés dans le traitement des maladies, tout ce qui concerne ces sujets-là, qui sont des vétérinaires ou des appellations peu différées, il y a eux aussi qui doivent accompagner ces jeunes pour la réussite de leurs activités. Donc, c'est des coûts qui vont vers toutes ces rubriques qui sont dans le compte d'exploitation et qui nous permettent, in fine, de descendre au montant de 200 000 francs CFA. Avec cette subvention de 200 000, c'est des jeunes qui peuvent facilement être éligibles à des produits que le Fonds national de la microfinance a conçu et qui existe déjà. Ces jeunes peuvent facilement bénéficier de ces produits-là pour développer davantage leur activité.
2: Alors, parlez-nous aujourd'hui de quelles ont été les difficultés auxquelles le fonds a été confronté dans le processus de l'ouverture des comptes.
1: Il s'agit d'un projet où il y a plusieurs acteurs. Donc, nous sommes au bout de la chaîne. C'est un autre acteur qui s'occupe de la sélection des jeunes. C'est un autre acteur qui forme les jeunes. Et c'est à l'issue de ces deux premières étapes que les jeunes, on les met à disposition. Quand on met les jeunes à notre disposition, nous envoyons les jeunes vers les SFD et il est question de leur demander d'aller faire l'ouverture de compte. Tout à l'heure, je disais qu'on était à 60% pour l'ouverture de compte. Mm-hmm. Ça va étonner. Mais en réalité, on a noté jusque-là qu'il y a des jeunes qui sont sur les listes qu'on a reçues. Une fois qu'on arrive à l'étape d'ouverture de compte, on n'arrive plus à joindre ces jeunes-là. Il y en a qui, de par leurs activités saisonnières qu'ils ont l'habitude de faire, peut-être ils sont allés à côté, puis on est frontalier à plusieurs pays. Ces allers-retours font que l'ouverture des comptes, ça traîne. Parce que le jeune, on n'arrive pas à le joindre pour le localiser, pour lui dire, ben voilà, il faut que tu ailles faire cette formalité de l'IMF. Il y a d'autres cas, d'autres qui étaient sélectionnés, mais avant l'étape d'ouverture de compte, ils ont trouvé d'autres opportunités et puis ils sont sortis du programme. De façon traditionnelle ou classique, on vous demanderait peut-être votre IFU, la preuve de l'activité que vous exercez. Or, c'est des jeunes qui, en fait, n'ont même pas encore une activité. Donc, c'est des jeunes qui n'ont pas l'IFU. Il y en a même parmi eux qui n'ont pas de CIP. Or, l'une des pièces qu'il faut au moins pour faire l'ouverture de compte au niveau de l'IMF, c'est il faut que vous ayez au moins le CIP.
2: Un identifiant.
1: Exactement. Il y en a qui n'en ont pas. Donc, ça, c'est des difficultés. Et il faut forcément les accompagner dans l'obtention de ces pièces-là afin qu'on puisse leur faciliter l'ouverture des comptes. Il y a d'autres acteurs qui s'occupent de ça. Donc, quand ces cas se présentent, ce sont ces acteurs-là qui les prennent en charge. Mais on le fait avec, qu'on le veuille ou pas, on arrive à toucher la majorité, la grande partie de ces jeunes-là qui arrivent à avoir ces pièces-là. C'est donc autant de difficultés que nous rencontrons. Mais à chaque fois, les équipes essaient de se mettre ensemble, on fédère les énergies pour qu'on puisse aboutir ou atteindre l'objectif.
2: Aujourd'hui, pouvons-nous être convaincus que le Fonds national de microfinance a joué sa partition dans le cadre des programmes de Cuniculture et d'Acatiniculture?
1: Nous avons joué le rôle qui était dédié à notre institution. De notre côté, oui, nous avons fait le nécessaire. Il y a des jeunes, comme je le disais tantôt, si on constate à un moment donné qu'un jeune, parce qu'il y en a, qu'on le veuille ou pas, il n'y a pas de modèle 100% fiable, Il y en a qui peuvent prendre ces subventions et ils disparaissent dans la nature. Mais le fait que ça passe par un compte, il faut forcément qu'il se présente pour pouvoir faire l'opération. Si il arrive qu'on ait l'information, les agents, les accompagnateurs qui sont à la base, s'ils nous remontent l'information, nous, on fait le nécessaire pour empêcher le pire. Autant de choses, autant de défis que nous arrivons quand même à lever au regard de la promptitude et de la qualité des interventions que nous menons. On nous a envoyé récemment, la composante 2 du projet nous a envoyé récemment une liste de 500 jeunes filles à qui nous devons faire l'ouverture de compte. Et je peux vous assurer qu'au jour d'aujourd'hui, le premier lot de jeunes filles qu'on nous a mis à disposition, 369, nous avons fini de faire l'ouverture des comptes à toutes ces jeunes filles-là. On a réussi à faire ça pour dire que nous sommes là pour accompagner les cibles-là, pour appuyer l'inclusion financière. Et ça ne peut se faire que via ces canaux-là que nous avons aujourd'hui. Et c'est notre métier, c'est notre job. Et on le fait avec fierté.
2: Monsieur Saïda Koubège, merci d'avoir répondu à nos questions.
1: Merci beaucoup.

0: secrétariat technique à la coordination du Prodige, elle est chargée des opérations cuniculture, élevage de lapins et acatiniculture, élevage d'escargots. À partir de ce qui est fait, la secrétaire technique adjointe du Prodige nous situe sur ce qui reste à faire. Myriam Judith Agassounon, au micro de Jacques Degbé de Fraternité FM Paraco.
1: Les opérations de cuniculture et d'acatiniculture se poursuivent normalement. Toutes les parties jouent convenablement leur rôle. L'ENPE a assuré la formation des bénéficiaires, Prodige également, et le FNM a facilité la mise en place de la subvention des 200 000 à chaque bénéficiaire, et les jeunes ont autorisé leur SFD à faire le virement vers le compte de l'agrégateur.
2: Quel est le nombre de bénéficiaires concernés par les deux opérations?
1: Pour la cuniculture, nous avons 8 000 bénéficiaires. Pour la catiniculture, 3 000 bénéficiaires. Donc, au total, 11 000 bénéficiaires sélectionnés sur toute l'étendue du territoire national. Et chacun d'eux a reçu déjà une subvention de 200 000 francs CFA. Pour 11 000 personnes, c'est énorme, c'est coup de milliard. Donc nous remercions au passage le gouvernement pour cette initiative. Nous signalons que ces jeunes sont des peu ou pas instruits qui ont au plus le niveau BPC. Donc même ceux qui n'ont aucun niveau ont pu bénéficier de cette opportunité et ils sont maintenant prêts à pouvoir continuer les activités.
2: Quand est-ce que les bénéficiaires vont s'installer et entreront en possession des intrants de production?
1: Si tout va bien, les jeunes pourront être installés dans la deuxième moitié du mois de mai. Et notons qu'après leur installation, l'ANPE, Prodige et l'agrégateur feront un suivi rigoureux pour que ces jeunes puissent véritablement s'adonner au travail qui est le leur pour ne pas rater cette opportunité. Celle de produire, c'est l'agrégateur qui mettra à leur disposition les proventes et ce sont des proventes que les jeunes bénéficiaires peuvent fabriquer eux-mêmes sans des substances chimiques.
2: Concrètement, quand est-ce que la production proprement dite va démarrer et à quand les premiers produits cunicoles et acatinicoles pourront être commercialisés?
1: Le démarrage de leur activité commence aussitôt à l'installation, comme je l'ai dit tantôt. Donc, la deuxième moitié du mois de mai 2025. Et nous pouvons espérer, au niveau de la cuniculture, les premiers produits à partir du troisième mois après leur installation, et celui des acatiniculteurs à partir du sixième mois après leur installation. Ces produits qui seront issus de l'activité de ces jeunes seront rachetés par l'agrégateur. Ces jeunes ne seront pas grugés. Il y a bien entendu une convention qui sera bel et bien signée entre l'agrégateur et ces jeunes, fixant le coût de rachat de leur production. Et l'agrégateur, quant à lui, a déjà le marché d'écoulement qui est disponible et ces jeunes vont pouvoir écouler facilement leurs produits.
2: Merci, Madame Lastière.
1: Merci, M.

0: Encore un peu de temps et les viandes de lapin et d'escargot produites par les 11 000 bénéficiaires des opérations Cuniculture, élevage de lapin et Acatiniculture, élevage d'escargot seront disponibles à la consommation. Le reste n'est qu'une question de temps. Toutes les dispositions sont prises pour conduire ces opérations à bon port.
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1: 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Il est 11h.
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0: 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Il est 12h.
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ome si dagbe chiwe kwenye nwe wine tonweyo bono yulomi bono dormi podo home rokoko. Tu es la bonne femme de ma chambre en traduction littérale, mais il veut tout simplement dire à la femme, tu es ma femme vertueuse, tu es ma conjointe vertueuse. Si j'arrive à t'offenser, appelle-moi, dis-le-moi à cœur ouvert. Vous voyez, je lis à travers ses propos, lui aussi, un époux vertueux, parce qu'il accepte que la femme l'appelle pour lui faire des reproches, pour lui faire des remontrances, pour attirer son attention sur tel ou tel comportement offensant. Donc c'est déjà une marque, une démarche de pardon que le chanteur, cette vedette, est en train de faire envers sa femme. Là, je lis également l'humilité, ce qu'on ne trouve pas dans le comportement de beaucoup d'hommes aujourd'hui. Remercie d'avoir été

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Hein? Il n'est pas sorti avec sa femme. Donc, la femme pouvait manifester un peu de jalousie, tenter de lui tourner d'autres dans le lit. Alors, il a certainement remarqué des comportements de la femme en réponse à lui, son comportement. Mais au lieu de réagir de façon vive, au lieu d'opposer la violence aux démarches de la femme, il s'abaisse. Il développe l'humilité et demande à la femme de lui faire des reproches. Il dit, mais moi, il dit à la femme que le premier amour qu'il a pour elle et qu'il a conduit jusqu'à l'épouser est encore intact, est encore avec lui. Cet amour, ce premier amour est encore dans son cœur. Donc, il met la femme à l'aise, l'invitant alors de ne rien craindre. Que cet amour est là, même si elle pensait que ses comportements sont quelque peu déplaisants, mais que l'amour est là. Il accepte que s'il agit mal, qu'on le lui dise, mais il donne la garantie. C'est très important, j'insiste là-dessus.

0: Vous voyez, il a atterri. Je considère cela comme un atterrissage. Qu'est-ce que je t'ai fait de mal? Dis-le-moi pour que je cesse de le faire. Donc, il est prêt à se repentir. Il est prêt à se corriger pour désormais suivre exclusivement la voie d'amour, de compagnie que sa femme lui aura tracée. À travers ce qu'il est en train de dire, je constate que cet époux veut se comporter comme un enfant. Il considère sa femme comme sa mère, comme le meilleur conseiller. Et t'es loin de moi. C'est comme si c'est lui qui désormais se soumet à sa femme. Et si cela se passe ainsi entre époux, il y aura toujours la paix et l'harmonie dans les ménages. De son côté, si la femme aussi fait des reproches à son mari, qui accepte et cesse ce qu'on lui reproche. Et que le mari aussi fait des reproches à sa femme, qui rentre dans les rangs, je crois qu'il y aura l'harmonie. Lorsque vous retrouvez dans un ménage, il faudra alors que chaque conjoint cherche à rendre l'autre heureux. Ta préoccupation de tous les jours doit être focalisée sur les comportements que tu dois avoir pour rendre ta femme heureuse. Elle aussi, elle lutte au quotidien pour te rendre heureux.
1: Et il n'a même pas attendu que la femme l'appelle pour lui faire des reproches. Et il se met déjà à demander pardon. Kodo peut être compris comme un kodo peut désigner l'amour. Ne te fâche pas mon amour. Ne te fâche pas mon cœur. Kodo, chérie,

0: que tous les auditeurs qui nous écoutent actuellement, femmes et hommes, la démarche, le slogan à retenir, je dois rendre mon conjoint heureux. Qu'est-ce que je dois faire pour le rendre heureux, c'est tout. Il n'y a pas autre chose. La femme se pose la question au quotidien, qu'est-ce que je vais faire aujourd'hui pour rendre mon mari heureux, mon époux, mon conjoint heureux. L'homme aussi au quotidien doit se poser la question de savoir ce qu'il doit faire au quotidien pour rendre sa conjointe, sa femme heureuse. Et dans cette dynamique, il y a l'harmonie. Et l'harmonie qui part du foyer, du ménage, se répand, hein, se répercute sur la gestion politique, la gestion administrative. Parce que lorsque vous allez au service avec une mauvaise mine, vous servez mal. Donc toute société a son fondement à partir du ménage. Si les couples vivent bien, l'administration vit bien, la politique vit bien, le plan social vit bien, le plan économique vit bien. Lorsque vous allez au marché avec mauvaise mine, la journée ne vous rapporte pas correctement. Lorsque tu dis, bon, je veux vendre ça à 1000 francs, le monsieur dit, bon, je veux payer 300 francs, tu t'énerves, tu le renvoies, tu ne vas pas vendre, hein? Les gens vont te fuir toute la journée. Si tu vas au champ avec mauvaise mine, tu vas te blesser avec ton propre coco ou ta propre roue.
1: C'était le décryptage de la chanson Homesité du groupe Poly Rythmo avec notre professeur Dorothée Bekpa-Kenou. À présent, nous allons suivre l'intégralité de cette chanson. Bonne écoute à vous.

0: La société béninoise d'énergie électrique SBEE informe son aimable clientèle qu'elle enregistre actuellement un effacement de la tension électrique provenant du Nigeria. 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
1: Bonjour à toutes et à tous. Au Sénégal, l'exploitation du zircon en Casamance par une société gambienne au capitaux

0: minutes. Les Nations Unies viennent de publier leur dernier bulletin de situation sur la question et dresse un constat préoccupant. L'aide alimentaire peine à suivre les besoins sur le terrain. Selon un média international, sur les 1511 cas confirmés, seuls 900 ont reçu une assistance alimentaire directe au début du mois. Enfin, le ministre russe des Affaires étrangères, Sergei Lavrov, était hier mardi à Addis Abeba pour une visite de travail dans le cadre de sa tournée africaine. Il est attendu ce mercredi au Niger où il doit participer à la deuxième session des consultations des ministres des Affaires étrangères de la Confédération de l'AES, c'est-à-dire l'Alliance des États du Sahel. Selon un communiqué officiel nigérien, pays hôte, cette visite s'inscrit dans le cadre du renforcement du partenariat stratégique entre l'AES et la Russie.
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0: 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Il est 13h.
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2: Vous écoutez Bénin Info Première et vous avez bien raison, c'est Bip Info 13h. Voici les titres. La piste à l'OFA est un vrai montage, ce sont les mots à la barre de Grégoire Daïvo, frère du cadre du ministre du ministère des Finances, disparu depuis 2010. L'affaire Pierre Urbain Daïvo a repris ce mercredi au tribunal de première instance de Cotonou. On vous fait le point des grandes lignes de l'audience de la matinée dans un court instant. L'attente est grande pour les candidats au baccalauréat session de juin 2026. Ils sauront en soirée s'ils seront l'année prochaine des bacheliers ou s'ils devront reprendre la terminale. En attendant les résultats, on vous dit comment faire pour les consulter dans cette édition. Et puis depuis hier, on connaît tous les pays qualifiés pour les quarts de finale de la Coupe du Monde 2026. Le programme des rencontres à suivre dans ce journal. Voilà pour les titres, le développement dans un court instant. Bonsoir et bienvenue. Et on ouvre ce journal avec la météo cet après-midi à Cotonou. Le ciel sera très nuageux avec risque d'orage, possibilité d'averse en fin de journée. Les températures évolueront entre 25 et 29 degrés Celsius. Au cours de la journée, elles seront chaudes. Le procès de l'affaire Daïvo a repris ce mercredi 8 juillet 2026 au tribunal de première instance de Cotonou-la-Barre. Grégoire Daïvo, frère de la victime, a rejeté la version des faits présentés sous le régime de Yahya Boni, la qualifiant d'archi-fausse. Selon lui, la piste à l'OFA est un vrai montage. L'audience s'est poursuivie avec la lecture des rapports d'enquête de moralité et des expertises psychologiques de Kodjo à l'OFA et de Donatien Moussou. Concernant Kodjo à l'OFA, les experts concluent un état psychologique non altéré. Sa personnalité est décrite comme colérique, sournoise et peu fiable. Son raisonnement est jugé logique et ses propos cohérents. Le rapport souligne également que son séjour en prison a eu un impact sur lui et qu'il se montre préoccupé par son avenir. S'agissant de Donatien Moussou, l'expertise révèle également un état psychologique non altéré, des propos cohérents, l'absence d'anomalie mentale ainsi qu'un raisonnement logique. Les experts le décrivent toutefois comme une personne impulsive. Ce soir, les candidats au baccalauréat session de juin 2026 seront fixés sur leur sort. Ils sont plus de 77 000 dans tout le Bénin à avoir composé le bac. Et puis, donc, en soirée, si vous êtes parents de candidats ou candidats, vous pourriez vérifier l'admissibilité votre admissibilité ou celui de votre enfant depuis un téléphone portable, une tablette ou un ordinateur sur le site iresultat.bj. La procédure est simple, il suffit de se connecter à la plateforme officielle des résultats d'examen, puis de renseigner le numéro de table ou le numéro d'inscription. Une fois ces informations saisies, le système affichera le résultat correspondant. La 7e édition des états généraux de l'assurance pour tous se poursuit ce mercredi à Cotonou. Depuis lundi dernier, les acteurs tentent de trouver des solutions pour permettre aux ménages qui ne sont pas encore assurés d'en bénéficier, qu'ils aient peu ou pas de moyens. Présente aux travaux, Cissé Adam Ba, directrice de l'FG Assurance Mali et première vice-présidente de l'Association professionnelle des sociétés d'assurance du Mali, présente l'intérêt d'une inclusion.
3: Quand on parle de l'inclusion financière, les assurances ont beaucoup de rôle à jouer par rapport à ça, savoir donner la couverture à toute la population, qu'elle soit pauvre ou qu'elle soit riche. Donc aujourd'hui, on a à peu près 80% de la population qui travaille dans le secteur informel et qui n'ont pas accès à l'assurance. Donc c'est l'occasion pour nous de diagnostiquer tout ce que nous avons comme problème, les problématiques que nous rencontrons dans les marchés pour répondre aux besoins de cette population et puis les innovations technologiques qu'on peut mettre en place également et les défis à relever avec les pouvoirs publics.
2: À l'occasion du National Video Game Day, célébré ce mercredi 8 juillet. Les passionnés de jeux vidéo mettent à l'honneur un univers qui allie divertissement, créativité et innovation. À Cotonou, les joueurs ont chacun leur jeu préféré et expliquent ce qui les attire dans cette passion. Ils se confient au micro de Bip Radio.
4: Je suis un habitué des jeux vidéo. Mes préférés, je ne vais pas donner de nom précisément, mais c'est souvent des jeux de foot ou des jeux d'aventure. Autant des jeux mobiles que PC et sur console aussi. Essentiellement, c'est juste pour me distraire, m'évader pendant un court moment ou quand je n'ai rien à faire et toutes mes tâches que j'avais à faire, mais toutes mes occupations sont déjà bouclées. Je joue pour m'évader légèrement.
5: Oui, je suis habitué aux jeux vidéo comme jeu préféré du football. En jouant à ces jeux, cela me procure du plaisir et je passe ces moments comme des moments de distraction.
2: On ouvre la page sport à présent. Ibrahim Da Silva est le nouveau coach de Coton FC quelques semaines après avoir décidé de ne pas représenter le Bénin à la Coupe CAF. Le club de Ouidas s'est attaché les services du désormais ex-coach de Baninganse qui remplace Salisu Youssouf. On parle à présent de la Coupe du Monde 2026 qui se poursuit avec les quarts de finale à partir de ce jeudi 9 juillet. À part après déjà deux tours de matchs à élimination directe, les 16e de finale et les 8e de finale, plus que 8 équipes peuvent encore prétendre au titre planétaire. Le premier duel à délivrer un ticket pour les demi-finales est un France-Maroc à Boston. Le tour suivant, vendredi 10 juillet en après-midi, Espagne-Belgique à Los Angeles, puis le samedi 11 juillet, Norvège-Angleterre à Miami. Toujours le samedi 11 juillet, mais en soirée, les Argentins ayant battu l'Égypte de Mohamed Salah affronteront la Suisse à Kansas City. Et parlant donc de cette équipe d'Égypte, suite au revers hier de dernière minute de l'Égypte en 8e de finale de la Coupe du Monde, 3-2 face à l'Argentine, la Fédération égyptienne de football réclame auprès de la FIFA l'exclusion de l'arbitre français François Le Texier pour erreur d'arbitre flagrante. Après la rencontre, le sélectionneur de l'Égypte, Osama Sane, a déploré un arbitrage ni juste ni équitable. Il y a eu des pressions exercées sur l'arbitre de la part du camp argentin qui ont conduit à ce résultat, a-t-il regretté. Mesdames, mesdemoiselles et messieurs, ainsi s'achève ce journal. Merci d'avoir suivi. Aux manipulations techniques, Herman Rumpati à ce microphone, Léonard Claudel Sonic. Bon.
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2: Les réserves de sang restent insuffisantes dans plusieurs centres de santé au Bénin. Pour contribuer à renforcer les stocks, Bénin Bourge organise le samedi prochain la deuxième édition de l'opération Santé donnée vie sauvée à l'occasion de son deuxième anniversaire. L'objectif est de mobiliser un maximum de donneurs. Elsiane Fagla, représentante du média, est notre invitée.
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6: Moi, c'est Elsiane Fagla. Je suis créatrice de contenu pour le média digital Bénin Bouge.
7: Pour ceux qui ne connaissent pas Bénin Bouge, qu'entendons-nous par Bénin Bouge?
6: Alors, Bénin Bouge, c'est un média digital, c'est-à-dire que nous sommes présents en ligne uniquement. Et c'est un média multicanal, donc vous pouvez nous trouver partout, que ce soit Facebook, Instagram, TikTok, LinkedIn, YouTube. Nous avons même notre chaîne WhatsApp. Et à ce jour, nous avons une communauté de plus de 600 000 bougeurs.
7: Ah d'accord, les followers, les amis de Bénin Bouge sont appelés les bougeurs, voilà. D'accord.
6: Donc notre communauté de bougeurs est à plus de 600 000 aujourd'hui. Et Bénin Bouge, c'est vraiment axé sur trois piliers principaux. Les événements, les projets publics et privés et toute l'actualité qui fait bouger le Bénin. Tout ce qui est projet public et privé, tout ce qui est actualité, c'est vraiment de montrer au monde que le Bénin bouge.
7: Bouge vraiment, voilà. D'accord. Et là, vous organisez un événement capital, c'est un don de sang.
6: Oui.
7: Parlez-nous de cet événement.
6: Le don de sang, c'est une opération sans donner vie sauvée. Nous sommes à notre deuxième édition. C'est dans le cadre de l'anniversaire du Média. Bénin Bouge, le 10 prochain, aura 2 ans. Et pour ne pas rester que sur le côté festif, nous avons voulu vraiment initier une activité qui a un intérêt vraiment citoyen. C'est vraiment d'apporter notre contribution sur le volet citoyen. D'après nos investigations, nous avons remarqué que selon l'ANTS, au Bénin...
7: L'Agence nationale de transmission sanguine.
6: Exactement. Aujourd'hui, chaque 3 minutes, une poche de sang est demandée. Une poche de sang donnée, c'est sauver 3 vies. Il faut qu'on fasse quelque chose pour cela. Donc c'est pour cela que nous avons initié notre opération don de sang pour l'anniversaire du Média. Et ça va se faire le samedi prochain, le 11 juillet 2026, au centre EA d'Akwakma.
7: D'accord. Donc le samedi prochain.
6: Oui, de 9h à 18h.
7: Et qui sont ceux-là qui doivent participer à cet événement?
6: Toute notre communauté de bougeurs, hein, et pas que tous les Béninois.
7: Toutes les personnes qui sont capables de pouvoir quand même donner du sang.
6: Toutes les personnes
7: aptes.
6: Voilà, toutes les personnes capables, les personnes aptes, bien sûr, à donner leur sang. Nous invitons vraiment tout le monde. C'est un événement ouvert à tous. Donc, n'hésitez surtout pas à faire le déplacement.
7: Est-ce que c'est juste des meetings qui seront de la partie où il y a l'agence dont vous venez de citer le nom qui sera également de la partie?
6: Bien sûr, l'agence sera là, elle sera de la partie. Tout ce qui est vraiment côté technique, donc ne vous en faites surtout pas. Il y aura des professionnels de la santé qui vont vraiment suivre le volet technique. Vous serez très, très bien pris en charge. Et bien évidemment, en dehors de l'activité même qui est le don de sang, nous avons aussi prévu des activités pour les participants. Donc, nous avons notre mythique village des bougeurs. Après le parcours du donneur, nous avons le village des bougeurs où il y a vraiment tout plein d'activités. Déjà, il y a des jeux qui sont offerts par notre partenaire Wagame. Nous avons des animations prévues qui sont assurées par J-Chris, personnalité publique, le meilleur app-mail de Cotonou, Majesté 4.0, il y aura aussi Stéphanie Munchor. Nous avons également, bien évidemment, à manger. Et ça, vraiment, nos partenaires nous ont gâtés sur ce coup. En ce qui concerne la restauration, vraiment, nous avons été gâtés. Nous avons Cria Tropical, les petites douceurs de Marie, les sandwichs du docteur et bien d'autres qui seront de la partie.
7: Quelles sont les particularités de l'événement de cette année?
6: Oui, il y aura des rencontres avec l'équipe de Bénin Bouge, mais également avec nos partenaires, parce qu'ils seront là, les directeurs d'agence. Donc, c'est aussi le moyen de venir faire du réseautage et enrichir votre
7: carnet d'adresse, exactement.
6: Voilà. Il y aura aussi une bonne connexion.
7: Pour pouvoir naviguer.
6: Pour pouvoir naviguer, qui est assurée par notre sponsor MTN. Quand on dit vraiment on a été gâtés, c'est qu'on a vraiment été gâtés. Nous avons aussi notre sponsor Baobab Express, qui met à disposition des bus, qu'on va faire des navettes pour les personnes peut-être qui sont à Calavi ou dans les environs et qui ont peut-être de la difficulté à se déplacer. Il y aura des navettes entre le lieu et Calavi et tous ces points-là. Donc,
7: quels sont les points de départ?
6: Un communiqué.
7: D'accord.
6: Qui pourra vraiment expliquer comment ça va se passer. Donc, venez voir nos réseaux, restez à l'affût. Ne vous en faites pas sur ce point-là, vous aurez toutes les informations. Donc, vraiment, il n'y a pas d'excuses. Et la grande nouveauté de cette année, c'est un concept qu'on amène, un concept tout nouveau, le Speak Doctor. C'est-à-dire qu'il y aura des professionnels de la santé dans plusieurs domaines comme la dermatologie, la cardiologie, la gynécologie, l'urologie, sexologie, psychologie, des spécialistes en pharmacie, mais vraiment dans plusieurs spécialités médicales où les participants pourront discuter directement avec eux, leur poser toutes leurs questions, tout ce qu'ils ont comme préoccupations et tout cela gratuitement. Donc, vous venez. Vous sauvez des vies, vous sauvez votre vie et vous vous enjaillez.
7: Vous allez rappeler vos canaux digitaux, notamment Facebook, WhatsApp et TikTok. Pourquoi pas également YouTube?
6: Pour nous joindre, c'est au 01 66 86 86 39. 01 66 86 86 39 ou le 01 69 55 81 54. 01 69 55 81 54. Pour les canaux digitaux, vous tapez juste Bénin Bouge, vous nous trouverez sur tous les canaux.
7: Vous allez nous rappeler la date également de cet événement et le lieu.
6: La date, c'est le samedi 11 juillet 2026 au centre EA d'Akwakma de 8h à 19h. Nous tenons vraiment aussi à remercier tous nos partenaires et sponsors, tous les spécialistes de la santé qui nous accompagnent cet événement, également nos bougeurs. Vraiment, c'est grâce à vous que le média tient. C'est grâce à vous que nous sommes à cette deuxième édition. Et bien sûr, nous ferons encore plus que l'année dernière.
7: D'accord. Donc, les bougeurs également, même les non-bougeurs, sont invités sur cet événement qui est le don de sang organisé en marge de l'anniversaire de Bénin Bouge. Madame Alicia Fagla, créatrice de contenu à Bénin Bouge, merci pour ce rendez-vous.
6: Merci beaucoup, monsieur, de nous avoir reçus.
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0: de l'actualité sur Bénin Info Première, la piste Alofa est un vrai montage. Ce sont les mots à la barre de Grégoire Daïvo, frère du cadre du ministère des Finances disparu depuis 2010. L'affaire Pierre-Urmé Daïvo a repris ce mercredi au tribunal de première instance de Cotonou. Ce soir, les candidats au baccalauréat session de juin 2026 seront fixés sur leur sort. Ils sont plus de 77 000 dans tout le Bénin à avoir passé cet examen. Si vous êtes parent de candidat ou candidat, vous pourriez vérifier votre admissibilité ou celui de votre enfant depuis un téléphone portable, une tablette ou un ordinateur sur le site irésultat.bj. Amna Silva est le nouveau coach de Cotonou FC quelques semaines après avoir décidé de ne pas représenter le Bénin à la Coupe CAF. Le club de Ouida s'est attaché les services du désormais ex-coach de Bénin Cancer FC qui remplace Salissou Youssouf. Et puis la Coupe du Monde 2026 se poursuit avec les quarts de finale à partir de ce jeudi 9 juillet. Après deux tours de match à élimination directe, les 16e de finale et les 8e de finale, plus que 8 équipes peuvent encore prétendre au titre planétaire. Le premier duel à délivrer un ticket pour les demi-finales est France-Maroc à Boston le tour suivant. Le jour suivant, vendredi 10 juillet en après-midi, Espagne-Belgique à Los Angeles, puis le samedi 11 juillet, Norvège-Angleterre à Miami. Toujours le samedi 11 juillet, mais en soirée, les Argentins ayant battu l'Égypte de Mohamed Salah affronteront la Suisse à Kansas City.
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2: Bonjour à toutes et à tous. Que disent les journaux ce mercredi 8 juillet 2026? Le quotidien Fraternité affiche à sa une du village à l'amphithéâtre virtuel. L'université vient aux populations. Pour illustrer cet article, le journal publie une photo de la ministre Sedami Fagla et de Mauna Akloquan. Toujours à la une de Fraternité dans l'affaire Florence Kimbo, le journal annonce que l'expertise psychiatrique de la TikTokeuse a été réalisée. Passons maintenant au quotidien du service public La Nation, enseignement supérieur à l'université, la révolution silencieuse du savoir en ligne. Titre le journal, l'article est à retrouver en page 2. Autre sujet, prise en charge des urgences vitales, plus de 4000 bénéficiaires en 3 semaines, annonce le quotidien national d'information. La Nation s'intéresse également à la coopération entre les communes avec ce titre. Coopération intercommunale Cotonou et Porte-Nouveau pour une meilleure gouvernance municipale. Du côté de Le Matinal, l'actualité judiciaire est également mise en avant. Procès de la TikTokeuse Florence Kimbo à la Criette. L'expertise psychiatrique réalisée, le dossier renvoyé au 13 octobre, peut-on lire à la une. Le journal évoque aussi une prétendue violation du code des marchés publics et indique que la Sénat est mise hors de cause par la RMP. Les détails à retrouver en page 3 du journal. Enfin, la nouvelle tribune, titre Bénin, la RMP blanchit la Sénat après le recours d'une société. Le journal revient également sur l'actualité local avec un titre commune de Lalo, l'exécutif enfin au complet avec l'installation du deuxième adjoint au maire. Et pour terminer, la nouvelle tribune annonce que les résultats du bac 2026 sont attendus ce mercredi et explique comment les consulter. Voilà l'essentiel de ce qui fait la une de la presse béninoise ce mercredi 8 juillet. Herman Rompati, Alès Comblan Nudofine, merci d'avoir été des nôtres et à très vite.
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0: 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Il est 14h.
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3: Résultat du deuxième tirage, double chance, 88/26 du mercredi 8 juillet 2026, 14h, Lotto Star. Zone A, 5 premiers numéros, 80, 60, 49, 56, 22. Zone B, 5 derniers numéros, 88, 63, 36, 64, 58.
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0: 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La SJDS vous donne l'heure. Il est 15h.
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0: Bonsoir à toutes, bonsoir à tous et merci de nous rejoindre sur Bénin Info, première 106.1 FM et sur bipradio.com en ligne. Nous sommes le mercredi 8 juillet 2026 et vous faites bien de nous rejoindre sur Allo Bip, votre libre antenne sur laquelle vous pouvez donc opiner, réagir sur un fait d'actualité ou sur ce qui vous tracasse dans votre zone, dans votre localité. Et vous pouvez commencer dès à présent nous appeler au 01 52 52 67 67 ou au 01 90 77 05 05. Les principes de l'émission sont simples: pas de calomnie, pas de mensonge, pas de diffamation et surtout on s'exprime en toute courtoisie. Et vous avez 2 minutes de temps de parole. Aux manipulations techniques, Razak Moussa à ce microphone, Léonard Claudel Sonnekpon, Allo Bip, c'est parti. Nous accueillons le tout premier, Léo 90, bonsoir.
1: Oui, bonsoir monsieur Claudel Sonnekpon.
0: Comment allez-vous?
1: Je vais très bien, je dirais oui, bon, depuis, à vous laisser, c'est l'un des 4 villages dans la région du Gâteau.
0: Nous écoutons.
1: Oui, voici mes préoccupations. Quand le rythme n'a pas changé, donc la cadence ne doit pas changer. Il faut que le maire et le président de la République aillent au secours pour la population qui se trouve au village de la région de Café, pour les Ouïdas, pour les deux localités d'abord, pour que l'on puisse quitter leur maison. Sinon, ce n'est pas bon, ils sont dans l'eau. Les retours qui sont des propriétaires dans leur maison maintenant. Hein, il faut que le président agisse. Deuxième préoccupation, je suis encore chez le président de la République, de supprimer le Sénat, de supprimer. Sinon, quand on a organisé de concours pour réputer 100 personnes pour à un structure, on trouve un bon nombre de candidats pour ce recrutement. Donc, il ne peut pas, il faut qu'on pense à les enfants. Hein? Les vieux sont déjà travaillés. Ils vont rester, ils sont déjà en retraite. Il faut que les enfants vont trouver du travail. Et troisième, pour terminer, je suis chez le des travaux publics, M. Georges allait nous trouver au moins une entreprise pour nous réaliser une bonne voie au fond. La voie qui tend devant le marché de Bacaton, cette voie a contenu des poules. Il fallait nous réaliser une bonne voie à nous. Merci, mon cher ami Claudel Sonnekpon. À la soirée à vous.
0: Agréable soirée à vous. Bonsoir, c'est quand de...
2: Oui, bonsoir, maître Pete, journaliste Sonnekpon.
0: Comment allez-vous?
2: Je vais très bien. C'est à Yonou Saint depuis Akasato.
0: Nous vous écoutons.
2: Et monsieur Sonnekpon, hier, j'étais à Alada, précisément sur le tronçon BOA à Fapa. Mais je dois vous avouer que ce que j'ai vu hier est triste. Ce n'est pas du tout de la joie. Je voudrais simplement faire allusion à l'état très très dégradant de ce tronçon. Et voilà une voie qui se trouve en chantier et dont on n'a même pas prévu les voies de déviation entretenues, ni même on n'entretient pas la voie. Et là où se trouve encore le comble, c'est on oriente les eaux des trous creusés sur la voie et ça crée de la boue en permanence. Et pour emprunter cette voie, c'est un véritable calvaire. Et c'est pourquoi je voudrais demander à l'entreprise, au responsable de l'entreprise, Fadoul, qui est en train de réaliser ce tronçon, de revoir sa copie. Ce n'est pas du tout ce qui se passe, ce n'est pas du tout bien ce qui se passe sur cette voie. Et ce que je n'arrive pas à comprendre, et je voudrais demander à nos dirigeants de chercher et aller sur le terrain pour voir comment les entrepreneurs se comportent après leur avoir attribué le marché. C'est Jacques Ayagi qui jouait bien ce rôle. Aujourd'hui, il n'est plus à ce poste. Mais il n'a pas de remplacement. Où se trouve le ministre conseiller? Où se trouve le ministre conseiller de ce département? Ou bien il n'a pas encore pris service? Nous, on ne sait pas du tout bien ce qui se passe. On ne doit pas laisser les entrepreneurs faire leur volonté dans notre pays. Ils doivent être sous contrôle. Mais le pays quand même se trouve dans la veine de quelqu'un. Et pourquoi on doit se comporter dans le pays comme ça? Ce n'est pas bien. Si l'entrepreneur a l'écoute,
0: d'accord.
2: Je voudrais juste demander...
0: Merci de nous avoir appelés. Vos deux minutes de temps d'antenne sont écoulées. On va prendre un autre auditeur. Il est au 90. Bonsoir.
3: Bonsoir, mon grand-père, Joïssa.
0: Comment allez-vous?
3: Bonsoir, mon papa, Joïssa. Mon nom s'appelle Mpévi Jordanatien.
0: Nous vous écoutons.
3: Enregistrement, c'est Yohan Biopado, ouais. Mon nom s'appelle Mpévi Jordanatien. Mon premier citation, j'ai dit mon président, papa Wadaï, au Porto-Novo, c'est capable du Bénin, au Bono, Porto-Novo, au Bono Agaté. C'est capable du Bénin, il n'est pas d'aviation, il n'est pas de train. Tant de 1990, les trains, ils circulaient dans la ville de Porto-Novo. Il a ramassé, maintenant, sans les talons, il a ramassé la rail là. J'ai dit le président Wadaï, il va faire fort de créer à viager encore et tiens là il va faire pas de faire ça, il va faire ça, il est patron, on va voir toujours en juin quoi. Et je dis le maire patron, il est venu maintenant à voir au Pédor à papa Tati côté banque Tati la voilà beaucoup, il est beaucoup les gâtés encore l'embêter beaucoup les gâtés. Je dis il va faire fort de changer la padelle là encore, il va faire fort de payer les gâtés, il va faire des payer les patrons sont payés beaucoup les gâtés, il va faire quoi des fait ça, il va faire ça, c'est bon quoi. Et accident, il va ça s'arrêter. Et je dis le maire à Gira, on ne voit jamais va voir, il est allé de Gandaro, voilà le sable beaucoup dedans. Et en tout moment dira les gens va faire l'effort de clé pour y va ramasser les sables là, ça fait ça, je vais toujours en jouer quoi. Et je dis le maire au Porto-Novo encore. Le président Wadaï, mon quartier, pardon, il espère les photos dans mon quartier depuis 2022. On partait beaucoup, les gars. La photo, elle a travaillé deux semaines, elle est coupée depuis 2022. Il n'est pas fait les contrôles là maintenant. Parce que le projet, il va faire les contrôles là. La photo, il va de faire ça, c'est bon quoi. Merci, mon grand-père, je vais dire.
0: Merci à vous. Bonsoir, c'est quand de...
4: Bonsoir, mon journaliste.
0: Comment allez-vous?
4: Ça va bien pour le moment et ça va toujours.
0: On vous appelle?
4: On m'appelle Ounogui de Vida. Je vous appelle de Vida Kaki Sobadi.
0: Nous vous écoutons.
4: Ouais, ma première question, mon journaliste. Je suis en train de dire, la pluie est tombée et les maïs sont bien aujourd'hui. Je vais dire pour les voleurs que de ne pas voler ça au milieu. Parce que les voleurs voler ça au milieu, ce n'est pas bon. Si vous voulez ça, il faut aller demander. Pourquoi voler ça au milieu? Ce n'est pas bon. Parce que l'année passée, ce qui était passé à Comacela, prendre des Kuroboto ou aller poser du maïs là, pour quelqu'un s'apprend. J'ai l'impression, journaliste. C'est Ouida qu'on fait du gradé là. Qu'on fait du gradé à Ouida, au forêt là. Et puis, depuis là, pourquoi notre mairie ne veut pas aller chercher du gradé pour mettre ça, pour acheter ça, pour mettre ça aux mairies? On ne comprend pas. Mais si c'est crédit, il faut acheter ça. Parce que nous sommes en train de crier, maintenant, vous dites, les côtés de pompéage maintenant. Si le gradé là maintenant, il va partir pour travailler. Il faut regarder. Même mon tolérant de gradé. Oui, c'est tous les montants de gradé. Ouida, c'est Ouida que la chose est. Et le maire de la ville de Ouida, il faut penser pour ça, là, sinon ce n'est pas bon. Ça n'est pas pour ça. Je suis en train de dire toujours, pour le président de la République, que le Savi, c'est un village historique. Il ne faut pas oublier Savi, parce que Savi là, c'est un ville qui a des histoires. Et puis si les gens qui viennent, ils vont passer là-bas, ils doivent aller regarder. C'est ça, nous voulons. Mais je suis en train de dire, gouvernement là, il faut nous faire du crédit pour cette école, sinon ce n'est pas bon. Aujourd'hui, ça, à demain pour le reste.
0: À demain. Bonsoir, 90.
5: Oui, bonsoir, monsieur.
0: Comment allez-vous?
5: Oui, très bien. Et si vous voyez Fidrosset?
0: ça va, on vous appelle.
5: Non, on se porte bien à Togba ici, dans l'eau, hein, monsieur Hubert Fanou.
0: D'accord.
5: Oui, et je remercie le président Tano, qu'il a beaucoup fait. Et je dis à notre président Wadaï Roumian de mettre le pas du président Tano. Et pourquoi je dis ça? Le président Talon, il connaît le Bénin effectivement, lorsqu'il a fait le débat avec le président Lionel Bissou. Sinon, beaucoup de travail qu'il a fait, des ponts, des marchés, il n'a pas promené, il ne peut pas faire ça. Donc, je dis à notre président Wadaï, ne mêle pas le président Talon. Surtout, les ponts, il a un pont à Togbain, encore, et pas où, faire ces ponts-là. Sinon, ça ne veut pas du tout à Pau. Et donne l'ordre à ses ministres hein, de faire sortir les maires aussi, les CA aussi, que le pays doit être beau. Ma deuxième préoccupation, je demande au président Talon et au président Wadaï de faire tout possible pour que les affaires et dossiers du tribunal disparaissent et tous les problèmes qui se posent, surtout le problème qu'on a d'Aïe voilà, depuis 15 ans, 16 ans. Ce n'est pas normal. Ça ne porte pas une bonne image du gouvernement. Si quelqu'un qui a l'auteur de ce...
0: Monsieur,
5: de
0: vous m'entendez?
5: Voilà que le président alors
0: vous m'entendez?
5: Qui ne veut pas évolution de pays. Hein? Donc on doit arrêter ces gens-là, on peut les connaître. Si le président Talon
0: vous m'entendez?
5: Enquête, là, il ne veut pas arrêter.
0: On va prendre un autre auditeur, il est au 52, bonsoir.
6: Bonsoir, monsieur Soneil, et bon, sans oublier madame Rachida, et votre technicien du jour, Paul. Je datons depuis le stade du feu général Mathieu Kergo.
0: Nous vous écoutons.
6: Merci bien, monsieur Soneil, et bon. Ma première préoccupation, monsieur Soneil, et bon, je vais inviter le chef de l'État, son excellence Wadaï, et le chef d'État-major général des armées, et que les mises en place ont déjà commencé, les répétitions dans les casernes. Mais je vais demander que le défilé civil aussi accompagne. Pourquoi pas nos glaidés, nos angbétons, nos couvitons, les trucs là, notre culture, puissent défiler comme on le faisait au temps de la Révolution et quelques femmes de nos marchés. C'est pour vraiment les motards civils là, tout ça. Donc c'est pour parce qu'on a dit défilé militaire et civil. Donc c'est une demande, si ça peut, si c'est possible, ils n'ont qu'à vraiment accepter mes doléances. Donc ma deuxième préoccupation, M. Soneil et Fon, je vais demander au DGPR de ne pas dévaluer la police. Si le numéro vert peut être utilisé pour dénoncer les malfrats dans les quartiers, les divorcés sociaux, les drogués et autres là, ceux qui charcutent nos chers citoyens, je pense que ce numéro-là serait vraiment la bienvenue. Mais si c'est pour des cas de si ou ça dans la circulation où on a des dysfonctionnements avec les topa-topa, les motocyclistes qui ne respectent pas les couloirs à serrer le trottoir et autres là, ils sont au milieu de la voie. Moi, je ne veux pas les voir si ce sujet-là, ils n'ont qu'à encourager la police à faire leur travail. Sinon, la pagaille va s'installer. Nous connaissons bien la plupart de nos citoyens. On vous voit, M. Soneil, debout avec une femme en train de parler. Ils vont dire que vous sortiez avec cette femme-là déjà.
0: Bon,
6: nous
0: connaissons moi. Notre population. Monsieur Jodatan, on ne va pas donner l'exemple par rapport à moi. Dites une personne, c'est mieux ainsi. Quoi.
6: Oui, là, j'ai pas dit tout le monde.
0: Non, vous dites si, moi par exemple, c'est pour ça que je demandais.
6: Non, je dis aussi, on vous voit debout, vous.
0: Non, pas moi, c'est justement ce que je vous refusais. Merci de nous avoir appelé vos deux minutes en antenne. On va prendre un autre auditeur, il est au 90, bonsoir.
7: Bonsoir, monsieur Daniel.
0: Comment allez-vous?
7: Très bien.
0: On vous appelle?
7: Paul Raoul.
0: Nous vous écoutons.
7: Merci. Quand il n'a pas la mémoire, nous, on ne sait pas ce que vous connaissez. La répétition est pédagogique. Pour cela, monsieur Wadaï, l'administration est une constitution. Pour cela, je prie beaucoup le président de penser pour déposant ICC Service Consort pour que les proposants puissent recouper leurs sous pour que la paix, la joie, la quête revienne dans leur foyer. Monsieur Ouadani, pardon, pardon, pardon. Faites cela et le Tout-Puissant vous le rendra en plus. Merci et bon petit de programme.
0: Merci à vous. Bonsoir, 52.
8: Bonsoir, monsieur Léon.
0: Comment allez-vous?
8: Ça va très bien, vous aussi.
0: Ça va, on s'appelle?
8: Moi, je m'appelle Okunu Asoba Thomas. Depuis Agbomaran, village, village Agbomaran, mairie de Bonne.
0: Nous vous écoutons.
8: Dans mon occupation, je suis là, tu as Itadjebou. Quand Pita Itadjebou est arrivé chez nous, à Agbomaran, ici, le voie est dégradé. Mais j'ai appelé, j'appelle les autorités, notre maire de Bono et le maire de Sakété, ou soit quand c'est à Djaoué, qui va conduire jusqu'à Tadjou pour venir ici. J'appelle le maire de Sakété et notre maire de Bono. Il n'est pas compris comment ils vont faire pour régler la situation qui quittait, le voie qui quittait, et qui est arrivé à Goumara ici, comment ils vont faire pour régler cette situation? Sinon, quand la pluie tombe, la population qui passe là, ça souffre trop, quand même. Notre maire de Bonou, Samuel Emmanuel Soumenou, quand vous allez écouter votre population qui sont à Goumara, et vous allez voir le maire de s'arrêter, comment vous allez faire conclure ensemble pour régler cette situation-là. Deuxième sujet, Piti à 4 ans pour arriver chez nous ici, il n'est quelque part là. Quand on laisse l'école primaire pour arriver là où il y a des noix de palme, vous allez voir qu'il y a de, quelque part de là, le rempli complètement pour séparer de voix aussi quand même. On passe au côté de cela. J'ai invité le SIA qui est là avec son conseiller, avec ceux qui sont là, qu'est-ce qui est bloqué cette situation-là? Ce n'est pas bien. Il y a des machines à sable. Du coup, l'argent qu'il prend, il ne peut pas prendre de sable pour remplir ce côté-là. Ce n'est pas normal. Sinon, ça n'arrange pas le village de Tatanokon. Ce n'est pas bon. Monsieur Rioran, bon, je viens de vous. Même fréquence, on va se revoir.
0: Merci de nous avoir appelés. Bonsoir 90.
9: Bonsoir. Venez Info Première, la radio qu'on ne quitte jamais.
0: Comment allez-vous?
9: Je vais très bien. Aidez-vous.
0: Ça va, on vous appelle.
9: Mathieu, comptons-nous. Ce soir, je vous appelle de la localité d'Alacon. Alacon, c'est une localité de l'arrondissement d'Akpadanou. Voilà.
0: Nous écoutons.
9: Merci beaucoup. Mon cher ami Léona, je voudrais demander aux responsables sanitaires, bien sûr, de Wemé, que le centre de santé de Djepa, il n'y a pas de l'oxygène. Et cela pose problème. C'est pourquoi nous demandons au ministre Benjamin Rumpati, au directeur départemental de la santé et aux responsables sanitaires de bien vouloir doter le centre de santé de Djepa de l'oxygène. C'est très important. Nous avons fait le constat et comme il urge que nous apportons aux oreilles des autorités, voilà qui est clair et qui est dit. Deuxième préoccupation, M. Léonard, il y a un danger. Il y a un danger qui sévit dans notre pays et qui profite certaines personnes. Il est question de l'extraction du sable lavinaire. Mon cher Léonard, il urge que le président de la République, Romain Ouadaï, suive la fin de ce désordre. Je prends, par exemple, le cas de Sénécodi. Mais vous savez, si vous rentrez à Ouanou, il y a la carrière. a terminé au courrier la carrière, a craqué la carrière, a déjà basé Badi, il y a déjà deux sites de carrière. Alors que Sembe Kony est sous l'eau. Je dis bien Sembe Kony est sous l'eau. Donc, il urge qu'on se la fin de ce désordre pour ne pas assister à ce qui s'est passé en Côte d'Ivoire. Badi Okotonou, la voix des sans voix, l'homme dit à Bib Radio et que Dieu nous protège.
0: Au revoir, monsieur Rontonou. Bonsoir, secondeur.
10: Bonsoir, monsieur.
0: Comment allez-vous?
10: Ça va très bien.
0: On vous appelle?
10: Théodore Tanguy. Je vous appelle depuis Akassato, comme d'avoir un clavier.
0: Vous avez l'antenne.
10: Ok. Hier, j'ai dénoncé sur un sujet concernant un monsieur qui est en train de construire sur un carrefour à Kansopa Rabala. Et vous m'avez demandé d'aller faire le photo et de l'envoyer sur 52 50 65.
0: Mm-hmm.
10: Je vous ai envoyé déjà. Voilà.
0: Ok, merci beaucoup. Oui.
10: Ok. Et pour ma deuxième préoccupation, je vais vous demander si votre descente à Kansopa de faire un saut vers le lycée d'Akatato et demander aux dirigeants de lycée l'entreprise qui a pris le chantier, qui a un bâtiment qui est dans le lycée là, construit maintenant seulement 20 ans, qui est resté inactivé jusqu'à maintenant.
0: Mm-hmm.
10: L'entreprise a pu... Allô?
0: Oui, je vous écoute.
10: Est-ce que l'entreprise a pu l'argent et il abandonne le chantier? On veut en savoir. Il faut que l'entreprise reprenne le chantier pour qu'à la rentrée 2026-2027, que nos filles qui font, c'est classé pour les filles qui font aux théories là. Allô?
0: Oui.
10: Ça fait réservé pour nos filles qui font aux théories dans le lycée. Et le bâtiment est resté identifié depuis 20 ans jusqu'à maintenant.
0: Depuis?
10: Depuis 20 ans.
0: 20 ans?
10: Oui. Le chantier a été démarré depuis 2006, le temps de président Boniyahi. Et il a fait 10 ans, et le président Tarom, il a fait 10 ans, c'est resté inactivé comme ça, jusqu'à maintenant.
0: Ok.
10: Oui. C'est toute ma population, ça.
0: Merci de nous avoir appelés. Bonsoir, 90.
11: Oui, bonsoir, mon cher journaliste.
0: Comment allez-vous?
11: Je rends grâce à Dieu.
0: Comment vous appelle-t-on?
11: Mon nom, c'est Moussa Alidou, à l'appareil de Sebayano à Cotonou.
0: Vous avez l'antenne.
11: Monsieur le journaliste, nos remerciements vont tout droit vers le nouveau président de la République qui a su maintenir l'homme qu'il faut à la place qu'il faut, c'est-à-dire le maintien du directeur général de la police républicaine, le général Brice Kokou Alowanou, car ce dernier réfléchit tous les jours un Bénin sécurisé. La preuve, tous les commissaires sont aussi tous les commissaires sont sous son leadership éclairé. Ainsi, nous saluons la bravoure du commissaire-major de police Ayahoué Epipan du 11e arrondissement de Cotonou qui a bravé toutes les intempéries avec tous les éléments le 1er juillet 2026. Ont fouillé plusieurs ghettos dans les quartiers de Vaudierai, Wihor, Tanou et dans la partie est de la bourse du travail, avec la prise de 13 hors la loi qui s'adonne à la commercialisation et à la consommation des produits phytopropres et à la saisie d'une importante quantité de chanvre indien et d'autres produits phytopropres. Je passe par là pour tirer un grand coup de chapeau au commissaire-major Ayahoué Epiphane et ses éléments, ses adjoints qui ont fait ce travail magnifique depuis le premier passé. Et je demande en même temps à la population du 11e de collaborer avec le commissaire-major Ayahoué Epiphane et ses éléments afin que la sécurité règne dans leur arrondissement et dans leur pays, car ils ne sont pas des magiciens ni des sorciers. Nous sommes là à collaborer avec eux en leur donnant des informations. Mon cher journaliste, bon après-midi à vous et à demain.
0: À demain. Bonsoir, c'est Kondé.
12: Bonsoir, monsieur.
0: Comment allez-vous?
12: Vous êtes très bien, monsieur, et vous?
0: Ça va, on vous appelle.
12: Athanase Temavo.
0: Monsieur?
12: Athanase Temavo.
0: D'accord.
12: Je suis à Tocan, dans la région de Touba.
0: Ok, on vous écoute.
12: Ma préférence est celle-ci. En fait, quand on quitte le carrefour Tocan, on va vers, on prend les sous les pylônes, on va vers Wato. La première rue est bon à gauche. C'est là et là où je suis. Et il y a depuis deux mois, je viens de courir par rapport à la seule bon qui permet de joindre sous la rotation. Et c'est ça que presque tout le monde pratique. Mais à l'entrée, il y a un gros trou. Et vraiment, sur la, dans la bombe, moi, qui vous parle aussi, j'ai dans la vie avec un peu quand même, ma devanture est de l'autre côté. Mais là-bas, là, c'est un gros trou. Et j'en ai demandé vraiment au maire de Calais de faire un coup de. Il y a un peu de Calais, mais du sable là pour à l'entrée. Il nous tient la pluie pour sortir de la bombe là. C'est difficile.
0: Merci de nous avoir appelés. Bonsoir, 90.
13: Oui, bonsoir, mon cher journaliste, monsieur Léonard Claude Sonnet.
0: Comment allez-vous?
13: Nous remercions Dieu et chez vous.
0: Ça va, on vous appelle?
13: Nous appelons, on m'appelle Apollinaire Toflotin. Je vous appelle de la devanture du 3e arrondissement de Porto-Nouveau.
0: Vous avez l'antenne?
13: Je vous remercie. Ma première préoccupation va interpeller une fois encore le maire de la ville Porto-Nouveau, le maire de la ville capitale Porto-Nouveau, par rapport à notre voie qui tend devant la pharmacie du boulevard Jacin menant à Wenlinda. Je dis bien toujours que la voie est dégradée depuis plus de 20 ans et c'était un ancien chef quartier de Wenlinda 2 qui aménageait cette voie au besoin de sa poche. Depuis lors, il est décédé, ça fait plus de 20 ans. La voie est complètement dégradée, c'est resté tel qu'elle est jusqu'à l'heure où nous parlons. Nous demandons au maire de descendre sur ce tronçon d'à peine 150 mètres, de voir avec ses propres yeux pour voir, pour analyser et comment faire pour aménager cette voie. Deuxième préoccupation, interpelle très insistement le responsable le directeur de l'AJPE, l'agence judiciaire d'État, par rapport au dossier de l'Iamiri Koumagnon. Nous vous demandons très respectueusement de bien vouloir pencher sur ce dossier et qu'il soit dédommagé pour que ce dossier soit classé une fois de bon. Parce que les gens nous écoutent à l'étranger. Les gens nous écoutent dans la sous-région. Ce n'est pas bon. Ça n'en a pas à notre pays. C'était mes deux préoccupations de ce soir. Je vous rends l'antenne. Bonne soirée et à demain pour un autre numéro, s'il plaît, adieu.
0: À demain. Bonsoir, 52.
14: Monsieur le journaliste, bonsoir.
0: Comment allez-vous?
14: Je vais très bien, et chez vous?
0: Ça va, comment vous appelle-t-on?
14: Hier, on parking.
0: Vous avez l'antenne.
14: Merci bien. Monsieur le journaliste, après l'étapérie de ces derniers jours, le pont de Djonou ouvert, le ministre Georges Allé salue la mobilisation des équipes. La circulation est de nouveau assurée sur le pont de Djonou. Victime des fortes enregistrées ces derniers jours. L'ouvrage avait connu des perturbations majeures relativement à la circulation. Pour s'enquérir de la situation, le ministre du cadre de vie et des transports, chargé du développement durable, monsieur Georges Allé, était sur le lieu le dimanche 5 juillet 2026 dernier, accompagné d'une forte équipe de techniciens qui a pu constater l'avancée des travaux d'urgence qui ont permis de rétablir la mobilité dans les plus brefs délais. Le ministre Georges Allé a profité de l'occasion pour féliciter la prolixité des services techniques et de l'ensemble des acteurs impliqués. Monsieur le journaliste, cette descente sur le terrain marque une fois encore la détermination du gouvernement du président Romuald Ouédraogo à assurer un suivi de proximité des grands chantiers et à préserver la sécurité des usagers. Puis hier, on patine. Je vous remercie.
0: Merci de nous avoir appelés. Bonsoir 90.
15: Bonjour, monsieur le journaliste.
0: Comment allez-vous?
15: Je remercie Dieu.
0: Comment vous appelle-t-on?
15: Idrissou Liamidi Koumanou.
0: Nous vous écoutons.
15: Merci beaucoup, monsieur le journaliste. J'ai une seule préoccupation concernant le ministre de l'Enseignement et le président de la République. Appel, auteur, éditeur, vendeur, vendeuse, parent, directeur, parent d'élève, libraire. Comment peut-on demander à un élève d'avoir pour une seule matière des livres de maths ou de SVT? Les auteurs, vendeurs des livres, les auteurs vendent des livres aux vendeurs. Et l'année qui suit, les livres changent. Comment faire pour les non vendus? À la librairie, c'est des dépôts-ventes. Des livres peuvent être changés à la librairie. Parce que une fois c'est un dépôt-vente, les non vendus, maintenant, les libraires peuvent remettre ça à l'auditeur. Alors que chez les vendeurs, ce n'est pas ça. Les vendeurs qui font les méventes là, on gâte leur choses, leur argent.
0: Monsieur Liamidi Koumanou.
15: Namon.
0: J'avoue que jusque-là, je n'arrive pas à comprendre le fond de votre préoccupation. Qu'est-ce que vous dénoncez concrètement? Moi, je veux comprendre.
15: Ce que je dénonce, un, les élèves n'ont pas le droit d'avoir plusieurs livres de maths.
0: Parce que?
15: Parce que les auditeurs veulent vendre.
0: Quel auditeur?
15: Vous voulez que j'appelle son nom?
0: Quel auditeur? Comment? Je ne comprends pas.
15: Les auditeurs, ceux qui écrivent des livres.
0: Les auteurs, c'est ça?
15: Je veux dire les auteurs.
0: Uh-huh.
15: Les auteurs veulent vendre. Et ils associent aussi des directeurs d'école dedans.
0: Mais le livre programme, ce n'est pas les auteurs qui décident, c'est l'État qui décide des livres programmes.
15: Si l'État décide, M. Sonaïkpon, aidez-nous, vous êtes des journalistes.
0: Non, mais vous posez un problème, c'est pour ça que je dis que dès le début, je ne comprenais pas le fond de votre sujet.
15: L'État n'a pas demandé de vendre plusieurs livres pour une seule matière. C'est ça

0: moi je suis né à Ouida. Mais il y a vu des étages construits avec des terres, avec la terre rouge. Donc on peut quand même penser à ces choses-là et quand même ralentir le dragage là. Sinon, notre pays aura des problèmes à la longue. Le quartier Tengo maintenant est devenu dangereux maintenant aujourd'hui, où il y a de l'eau un peu partout, c'est à cause de ce dragage-là. Ce n'est pas bon ces choses-là qu'ils font. Donc à chercher d'autres moyens et commencer par faire des choses. Sinon, ça va nous créer des problèmes. Bon, ici, là où je suis, à Tengo, à Khelier, de nous ici, vraiment, ils ont planté des poteaux un peu partout. Nous, on n'a rien eu. Nous voici à proximité du goudron. On ne sait pas ce qui se passe. Mais nous prions aussi nos frères nigériens et béninois, que nous sommes les mêmes. On veut la douceur dans les choses. Et nous sommes des frères. Va et vient. Je ne sais pas si les frontières sont déjà OK là-bas. Mais s'ils ont déjà ouvert les frontières, ça va nous aider à s'en sortir de ces difficultés-là. Nous, les habitants proches, qui habitent, il faut savoir et bien. Bon, je m'arrête là. Merci.
1: Merci à vous. Bonsoir, 90.
2: Oui, monsieur le journaliste, bonjour.
1: Comment allez-vous?
2: Ça va super bien.
1: On vous appelle?
2: Roland Gbemana, je vous appelle depuis à Hongbourouet.
1: Nous vous écoutons.
2: Merci beaucoup. Ma première préoccupation de ce jour, je vais demander à ceux qui sont en charge de la Croix-Rouge bien nécessairement de s'intéresser au comportement de ceux qu'ils ont envoyés dans le quartier à Hongbourouet, dans le 13e arrondissement de Cotonou, qui ont fait le recensement, monsieur le journaliste. Comment comprendre que ceux du centre social se sont mêlés, la police se sont mêlés aujourd'hui, ceux qui sont dans le bas-fond profond ne sont même pas invités ni intéressés par le moyen social qui a été mis en place par le Croix-Rouge. Monsieur le journaliste, les agents sont venus, mais ils sont incapables de rentrer dans le bas-fond profond. Ce sont ceux qui sont au bord de la voie, qui se dorment dans des belles maisons, qui sont dans les étages, qui ont recensés. Pire encore, le temps social pour les relais communautaires, rien que de la politique, alors que la population souffre. D'autres sont dans le bas-fond profond. La dernière fois, j'ai vu des bonnes dames, des mamans, des nourrices qui pleuraient parce qu'ils ne sont pas rentrés, alors qu'on dit qu'ils sont rentrés. Sincèrement, il va falloir qu'ils interpellent ceux qui ont travaillé dans Hongbourouet, surtout dans les deux Hongbourouet, de faire le compte rendu. Et pour finir ce matin,
1: vous parlez de quel recensement? Vous parlez de quel recensement?
2: Pardon, ils ont recensé des gens pour pouvoir leur donner, comment dire, des vivres, des moustiquaires et autres. Et au lieu d'aller dans le bas-fond profond, ils sont seulement restés au bord de la voie.
1: D'accord.
2: Voilà. Et je viendrai ce matin pour demander à la population de bien vouloir collaborer plus avec sa police. Parce que, monsieur le journaliste, de jour en jour, notre police républicaine nous donne plus d'espoir, nous donne beaucoup plus d'assurance. Et nous constatons la métamorphose de la police qui est maintenant républicaine et la synergie de la population à falloir qu'il y ait des informations précises et sûres pour pouvoir bien frapper les hors la loi. Parce que sans la police, nous ne pouvons rien. Et je vais demander de dénoncer ceux qui vendent des médicaments et ceux qui trompent des
1: mousses. D'accord. Merci de nous avoir appelé. Vos deux minutes de temps d'antenne sont écoulées. On va prendre un autre auditeur qui est au 52. Bonsoir.
3: Oui, monsieur le journaliste d'investigation.
1: Comment allez-vous?
3: Oui, nous allons très bien, mon journaliste d'investigation.
1: On vous appelle?
3: Appelez-nous, là, l'ingrédient de Pauya, et nous sommes dans notre temple de Vaudou.
1: Nous vous écoutons.
3: Merci beaucoup, merci d'avoir nous passé la police de la parole. Monsieur le journaliste d'investigation de BIP, nous avons une seule préoccupation. Et la seule préoccupation là-bas, à l'endroit du commissariat de police de Pauya à Dagon. Excellence, monsieur le commissaire de Pauya, faites-nous l'honneur, nous disons bien, faites-nous l'honneur de ramener à l'ordre les conducteurs de tricycle qui conduisent leur véhicule à 3 roues après 19 heures, ce qui n'est pas du tout bien. Surtout les jours des marchés. Et laissez-nous vous dire, monsieur le commissaire, que certains n'ont même pas le pas. Nous parlons bel et bien de l'éclairage. Et ils font des hors gabarits et avec des surcharges qui ne disent pas son nom. Et cela vient souvent de nos petits villages, dans les hameaux, monsieur le commissaire de Pauya. Voilà qui est

0: bien dit, qui a bien dit, et vous l'avez bien reçu, plusieurs fois reçu. Donc la balle est dans votre camp. Si vous de Pauya, nous vous relations et à très bientôt, mes chers journalistes de BIP Radio Cotonou, Pidi Rocher.
1: Merci à vous. Bonsoir 90.
2: Monsieur le journaliste, bonsoir.
1: Comment allez-vous?
2: Sébastien Nyokosu, je m'appelle.
1: Et vous nous appelez depuis?
2: Cotonou, Misebo, 5e arrondissement.
1: Nous vous écoutons.
2: Merci beaucoup, monsieur le journaliste. Le CA du 2e arrondissement de Cotonou était ce matin sur une radio de Cotonou, sur une radio sœur, à votre radio à Cotonou. Et après l'entretien après avec les journalistes, et dans ses interventions, il nous faisait comprendre que les deux grands trous souvent dénoncés sur les radios, l'un est déjà corrigé, et le second est sur le territoire de l'arrondissement voisin, et qu'il est en pour parler avec l'autorité voisine pour que cela aussi puisse être corrigé. Nous disons merci au CA de M. Kouignon Gougoui Prosper. Nous disons aussi merci au maire de la ville de Cotonou pour tout ce qu'ils font pour l'amélioration des conditions de vie des citoyens de la ville de Cotonou et leur combat pour la propriété et l'inondation dans la ville de Cotonou et que chaque citoyen joue sa partition pour ne pas construire pour boucher les exutoires d'eau à Cotonou, car Cotonou est la vitrine du Bénin. Et chaque fois, après nos dénonciations, si nos autorités sortent pour venir sur les radios, nous donner des explications et corriger ce que nous dénonçons, ça nous fait plaisir, car nous ne demandons pas traiter ça. Nous les félicitons pour ça. Nous sommes contents, car c'est notre manière de contribuer à la construction de notre pays, le Bénin. Et lui ne sera de trop pour sa construction. Deuxième préoccupation, non, il vaut mieux de revenir demain, sinon je serai très long. Et Sébastien Nyokosu, je suis. Et bel après-midi à vous.
1: Bel après-midi à vous également. Bonsoir, 52.
3: Bonsoir, M. Soleil.
1: Comment allez-vous?
3: Je vais super bien. Et de votre côté.
1: Ça va bien également. On vous appelle?
3: Gilles Aristide Kako.
1: Vous avez l'antenne.
3: Monsieur le journaliste, les agents communautaires sont passés dans les maisons et ont recensé les populations afin de les distribuer les moustiquaires imprégnés. Depuis des mois, ce n'est pas encore fait. Qu'est-ce qui bloque la distribution des moustiquaires alors que nous sommes en période de pluie, une saison pluvieuse qui rime avec les moustiques? Nous attendons la distribution des moustiquaires impayés aux populations. Deuxième préoccupation, que devient le projet La Lumière du Bénin? Le ministre porte-parole du gouvernement est interpellé, car nous ne pouvons pas être un pays tropical et manquer d'utiliser le soleil. Le soleil qui brille toute l'année. On a besoin d'utiliser le soleil pour éclairer nos villes. Troisième préoccupation, les sachets plastiques. Depuis 2017, la loi a été votée, promulguée par son excellence Patrice Talon. Qu'est-ce qui bloque l'application de cette loi? Et pour finir, je voudrais demander à son excellence Romualdo Ouadaï de voir du côté de nos fleuves et des rivières, les lacs du Bénin, pour nous permettre d'avoir du poisson frais. Arrêtez d'importer du poisson depuis des pays américains pour nous faire manger du poisson pourri. On en a marre. Merci et bonne suite d'émission à vous.
1: Merci à vous. Bonsoir 90.
4: Oui, bonsoir, monsieur le journaliste.
1: Comment allez-vous?
4: Je vais très bien, garde à la fin de depuis Candy dans la librairie.
1: Nous écoutons.
4: Cet après-midi, monsieur le journaliste, ma première préoccupation va à l'endroit du conflit entre éleveurs et agriculteurs. C'est vrai, il y a les lois, il y a des arrêtés quand même qui protègent les deux partenaires. Mais jusque-là, ils ne respectent pas les clauses ou les contrats. Soit c'est le producteur qui sème sur les espaces réservés pour le pâturage ou qui sème au niveau des couloirs de passage laissés pour faire passer les animaux. Ou de l'autre côté, le éleveur, c'est lui qui fait entrer les animaux dans le champ de l'agriculteur. Donc il a toujours des conflits et ça fait que c'est des bagarres un peu partout.
1: Oui, toujours dont vous parlez là, ça date de quand et c'est quand?
4: Et chaque saison, actuellement par exemple dans la commune de Balikwara, il y a eu un cas tout récemment, c'est la police qui a vraiment intervenu.
1: Tout récemment, c'est quand?
4: Je ne dis pas tout récemment, il y a soit 2 semaines, monsieur le journaliste.
1: Ok.
4: Donc c'est un problème qui, je ne sais pas comment il faut faire, parce que il y a des arrêtés, il y a des lois quand même qui protègent les deux. Mais jusque-là, aucune de ces gens-là ne respecte cette cause-là, ce contrat-là. Vous voyez, donc je ne sais pas comment il faut faire pour pouvoir trouver une solution définitive à ces deux partenaires. Parce qu'ils sont appelés à vivre ensemble. Parce que l'éleveur a besoin de l'agriculture, il a besoin du fourrage pour pouvoir faire alimenter ses animaux. Et l'agriculteur a besoin des animaux aussi pour pouvoir faire le champ. Donc les deux sont appelés à vivre ensemble. Maintenant, vivre ensemble là, comment nous allons faire pour que quand même ces problèmes ne se viennent pas chaque fois? Rien pour passer, monsieur le journaliste, très rapidement, c'est toujours la vente du ciment. Aujourd'hui, nous payons encore le ciment à plus de 100 000 dans la Liborie. Dans le Borgo aussi, ils paient le ciment à plus de 95 000. Et je crois que d'après les enquêtes que nous avons menées, au sud aussi, nous avons aussi cette même situation. Et le gouvernement de fait avait fait cette lutte-là jusqu'au point où le ministère du Commerce a descendu sur le terrain pour fermer certaines boutiques de certains commerçants vers eux.
1: D'accord.
4: Mais les arguments qui... Oui?
1: Vos 2 minutes de ton antenne sont écoulées.
4: Merci beaucoup, monsieur le journaliste. Bon après-midi.
1: Bon après-midi à vous. Bonsoir, 52.
5: Bonsoir, l'éminent journaliste, monsieur Claudel Sonnet-Pont et son technicien du moment.
1: Comment allez-vous?
5: Ça va très bien, mon frère du sang.
1: On vous appelle?
5: C'est monsieur Raymond, qui est Dieu grand de Yolin, c'est tout pas mauvais que la vie.
1: Nous vous écoutons.
5: Merci beaucoup. L'école primaire publique d'Haïti, commune d'Abomey-Calavi, est sans clôture. Et les personnes n'ont cinq fois ni loi viennent voler dans cette école. C'est pourquoi le président de l'APE et les réserves ont pris un gardien à leur propre fonds et les payent par mois. Cette école a donné 100% au CP. C'est pourquoi cela, nous demandons un grand pardon au maire de la commune d'Abomey-Calavi et tout faire pour que l'école primaire publique d'Aïtédi soit clôturée pour le bonheur de nos apprenants. Notez bien, l'école a besoin des enseignants et des salles de classe. Deuxième préoccupation.
1: Comment, monsieur, vous m'entendez?
5: Oui, vous dites, je vous écoute.
1: Oui, vous dites, l'école a besoin d'enseignants. Il n'y a pas d'enseignants.
5: L'école a besoin des enseignants et des salles de classe.
1: Mais c'est une école publique, non?
5: Oui, c'est une école publique.
1: Et ils n'ont pas d'enseignants, c'est ça?
5: Non, on manque d'enseignants, ouais.
1: Ça veut dire que il y a des classes.
5: Parce qu'ils ont le groupe A et B, quoi.
1: Mm-hmm. Et il y a des classes qui n'ont pas d'enseignants, c'est ça?
5: Oui, il manque d'enseignants, oui. Et l'école se situe à Haïti, dans l'arrangement de Calavi, d'Amoré Calavi. Deuxième préoccupation. Nous demandons une fois encore au CA de Dindi de tout faire pour que le village de Dindi soit 40 ans. Soit électrifié, c'est-à-dire, vous faites tout possible pour que ce village trouve l'électricité, sinon la population souffre vraiment assez sur ce niveau. Excellente soirée à vous, monsieur Léonard Claudel, si on est bon, vraiment, que Dieu grand vous remercie.
1: Merci à vous. Bonsoir, 90.
6: Bonsoir, mon cher ami Léonard Claudel, si on est bon.
1: Comment allez-vous?
6: Très bien. Joseph Samoudi Goblou, depuis Guarab, Kodokoumé.
1: Nous vous écoutons.
6: J'ai rigolé tout à l'heure, jusqu'à couler des larmes. Monsieur Léonard, vous avez décliné à l'offre de M. Pancho Daton. J'ai rigolé, c'est ça avec qui je suis intervenu. Alors, première préoccupation,
1: oui.
6: Les gens parlent de la police républicaine. Moi, je voudrais vous dire la vérité, hein. Il faut qu'on encourage la police républicaine. Depuis que moi, on me remarque sur ma moto, je vais à Port-Novo. Mais la police républicaine ne m'a jamais arrêté. Les gens ne m'ont jamais arrêté. Il est vrai, ils arrêtent des gens devant moi, mais ils ne m'ont jamais arrêté. Encore quand je vais à Abomey, au niveau de Pérécon, les policiers stationnés là, ils m'arrêtent. Et ils ne m'ont jamais appelé monsieur. Mais quand ils s'approchent de ma voiture, ils disent bonjour papa, est-ce que nous pouvons avoir vos pièces? Et avec respect et courtoisie. Donc nous devons encourager la police républicaine grâce à laquelle nous dormons bien. Cette police-là, il faut l'encourager. Deuxième préoccupation, et depuis près d'un mois, hein, on espérait l'ouverture de la frontière Niger-Bénin, mais depuis là, rien ici. Moi, particulièrement, ça me piète un peu. Il faudrait que les autorités renforcent la coopération et l'entretien. Dernière préoccupation pour terminer, retrait de l'insecticide, sniper de la vente. C'est une bonne chose. La décision gouvernementale est irréversible. Mais il faudrait que le gouvernement puisse nous trouver un produit pour remplacer cet insecticide-là. Sinon, nous serons face, nous serons impuissants face aux geckos, aux reptiles, aux souris et aux cancrelats. Merci, monsieur Sarayton, et à demain.
1: À demain. Bonsoir, 52.
7: Bonsoir, mon très cher journaliste de Radio Bip.
1: Comment allez-vous?
7: Ça va très bien, et chez vous aussi?
1: Ça va, on vous appelle?
7: C'est votre ami serviteur Harry Gétricien depuis Adjoum, à proximité de Kadenonon de la Sécam d'Adjoum.
1: Nous vous écoutons.
7: Merci bien, monsieur Soleil-Con. Ma première grogne va à l'endroit au directeur général de la police républicaine et aussi le ministre de la Santé. Monsieur le ministre de la Santé, ma première grogne va à l'endroit de va à l'endroit de vos préoccupations. Je voulais vous demander avec respect total que la chèreté des produits dans nos pharmacies devient de plus en plus grandissante. À l'heure actuelle, si vous irez dans nos hôpitaux et si un médecin vous prescrit un médicament à un patient, d'aller payer dans nos pharmacies, vraiment, il est difficile de payer à cause de la chèreté des produits. Vraiment, la chèreté des produits devient de plus en plus grandissante. Ça s'est passé à plusieurs reprises ici, mes amis, même moi qui vous parle actuellement. Il faut que le ministre de la Santé fasse recours à nos pharmacies, pratiquement notre pharmacie qui est à Djoum. Deuxième préoccupation, monsieur le directeur général de la police républicaine, nous vous demandons, avec respect total, de bien vouloir nous donner des moyens qui pouvaient nous servir, qui pouvaient servir à la population et nous aussi. Vraiment, nous voyons que l'effectif manque. Nous voyons que le moyen aussi manque. Le moyen dont le directeur nous a envoyé tout à l'heure, c'est la voiture dont il nous avait envoyé, vraiment, c'est un coup encore de réparation. Chaque fois que Dieu nous réveille, ce voiture se trouve toujours chez le véganisateur. Pourquoi cela? Hein? Et d'après nos métiers, que cette voiture... Et cette voiture vient d'être nous dotée. Et pourtant, chaque fois que Dieu nous réveille...
1: Merci.
7: Vraiment, M. Soleil-Pont, c'est grave, c'est horrible. Sublime journée à vous.
1: Bonne journée à vous. On prend tout dernier. D'accord, c'est donc terminé pour aujourd'hui. Merci à vous qui nous avez appelés. Merci à vous qui nous suivez également. Aux manipulations techniques, Razak Moussa à son microphone, Léonard Claudel Sonekon. À très bientôt.
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12: Le directeur général du Centre national de sécurité routière informe le public qu'au titre des actions de réduction durable des décès et traumatismes sévères dus aux accidents de la circulation impliquant les usagers des deux et trois roues motorisées, un projet pilote de facilitation de l'accès des populations aux casques homologués est en cours de formulation avec le Fonds national de la microfinance. En prélude à l'opérationnalisation du mécanisme innovant de microfinancement qui en découlera, le CNSR initie la constitution d'un répertoire officiel des distributeurs de casques homologués au Bénin afin de faciliter la mise en relation entre les bénéficiaires du projet de microfinancement et les structures de vente proposant des casques conformes aux normes de sécurité. Les opérateurs intéressés par cette initiative sont priés de fournir au CNSR les informations suivantes. A. Informations sur l'entreprise, raison sociale complète, adresse du siège social, numéro de téléphone fixe et mobile, adresse e-mail, numéro de registre de commerce et IFU, couverture géographique, département desservi. B. Informations techniques sur les casques, type de protection, intégrale, jet-ouvert, modulable, cross, norme d'homologation précisée pour chaque modèle, ECE 22,05 ou ECE 22,05 Europe, DOT États-Unis, JIS Japon, autre norme internationale reconnue à préciser. Taille disponible pour chaque modèle XS, S, M, L, XL, XXL ou dimension en CM. Durée et conditions de la garantie fabricant. C. Informations commerciales et logistiques. Prix unitaire par type de casque homologué en CFA. Stock actuellement disponible par modèle et taille ou capacité d'approvisionnement. Catalogue, produits ou photos des différents modèles, format PDF ou JPEG. Les dossiers d'information peuvent être déposés à la Direction Générale du CNSR Cisaec Bay, PK13 Route de Porto Novo, de lundi au vendredi, de 8h à 15h, ou envoyés par courrier électronique aux adresses suivantes cnsr.info@gouv.bj. Les opérateurs sont encouragés à transmettre leurs informations dans les meilleurs délais afin de faciliter la constitution du dit répertoire. Critères d'éligibilité. Seuls seront inscrits au répertoire officiel du projet les structures proposant des casques répondant aux normes d'homologation internationalement reconnues. Les casques devront obligatoirement porter l'étiquette ou le marquage de certification. Le CNSR remercie d'avance tous les opérateurs économiques pour leur collaboration et leur engagement dans cette initiative en faveur de la sécurité routière. A signé ce communiqué, le directeur général Ariel Sacramento.
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12: 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La SJDS vous donne l'heure. Il est 16h.
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2: 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Une étude de carabon, mon coton à Jodion, j'ai dit que pas servir à mon passé qu'à côté qui a dit aussi. On est bien, mais là, il faut. Il n'y a pas de nid, tout au fond, mais tout au fond. Il est mort si vous m'en avez à des rois carabon, vous m'en avez à la joie d'être des accidents. On est passé à côté qui s'est dit, et tout là, on a son nom, il est mort, mais vous êtes là, vous n'avez pas de
0: monde. Vous êtes
2: le premier, c'est tout au fond, et on va passer.
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0: 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La SGDS vous donne l'heure. Il est 17h.
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promesse d'agbiti ou un noué ou un tonoué bono yulomi bono dormi odo homero fongo. Tu es la bonne femme de ma chambre en traduction littérale, mais il veut tout simplement dire à la femme, tu es ma femme vertueuse, tu es ma conjointe vertueuse. Si j'arrive à t'offenser, appelle-moi, dis-le-moi à cœur ouvert. Vous voyez, je lis à travers ses propos, lui aussi, un époux vertueux, parce qu'il accepte que la femme l'appelle pour lui faire des reproches, pour lui faire des remontrances, pour attirer son attention sur tel ou tel comportement offensant. Donc c'est déjà une marque, une démarche de pardon que le chanteur, cette vedette, est en train de faire envers sa femme. Là, je lis également l'humilité, ce qu'on ne trouve pas dans le comportement de beaucoup d'hommes aujourd'hui. Remercie d'habiter, oui.

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Est-ce que c'est mes sorties? Est-ce que c'est la consommation des petits verres de whisky? Est-ce que c'est mes compagnons qui te fâchent, qui t'énervent, qui t'offensent? Appelle-moi et dis-le-moi à cœur ouvert. C'est une démarche de pardon, parce que bon, pour lui, par exemple, ses sorties peuvent fâcher la femme. Hein, il n'est pas sorti avec sa femme. Donc, la femme pouvait manifester un peu de jalousie, tenter de lui tourner dos dans le lit. Alors, il a certainement remarqué des comportements de la femme en réponse à lui, son comportement. Mais au lieu de réagir de façon vive, au lieu d'opposer la violence aux démarches de la femme, il s'abaisse. Il développe l'humilité et demande à la femme de lui faire des reproches. Il dit, mais moi, il dit à la femme que le premier amour qu'il a pour elle et qu'il a conduit jusqu'à l'épouser est encore intact, est encore avec lui. Cet amour, ce premier amour est encore dans son cœur. Donc, il met la femme à l'aise, l'invitant alors de ne rien craindre, que cet amour est là. Même si elle pensait que ses comportements sont quelque peu déplaisants, mais que l'amour est là. Il accepte que s'il agit mal, qu'on le lui dise, mais il donne la garantie. C'est très important, j'insiste là-dessus.

0: vous voyez, il a atterri. Je considère cela comme un atterrissage. Qu'est-ce que je t'ai fait de mal? Dis-le-moi pour que je cesse de le faire. Donc, il est prêt à se repentir. Il est prêt à se corriger pour désormais suivre exclusivement la voie d'amour, de compagnie que sa femme lui aura tracée. À travers ce qu'il est en train de dire, je constate que cet époux veut se comporter comme un enfant. Il considère sa femme comme sa mère, comme le meilleur conseiller. Il témoigne de nous. C'est comme si c'est lui qui désormais se soumet à sa femme. Et si cela se passe ainsi entre époux, il y aura toujours la paix et l'harmonie dans les ménages. De son côté, si la femme aussi fait des reproches à son mari, qui accepte et cesse ce qu'on lui reproche. Et que le mari aussi fait des reproches à sa femme, qui rentre dans les rangs, je crois qu'il y aura l'harmonie. Lorsque vous vous retrouvez dans un ménage, il faudra alors que chaque conjoint cherche à rendre l'autre heureux. Ta préoccupation de tous les jours doit être focalisée sur les comportements que tu dois avoir pour rendre ta femme heureuse. Elle aussi, elle lutte au quotidien pour te rendre heureux.
1: Et il n'a même pas attendu que la femme l'appelle pour lui faire des reproches. Et il se met déjà à demander pardon. Kodo peut être compris comme un kodo peut désigner l'amour. Ne te fâche pas mon amour. Ne te fâche pas mon cœur. Kodo, chérie.

0: que tous les auditeurs qui nous écoutent actuellement, femmes et hommes, la démarche, le slogan à retenir, je dois rendre mon conjoint heureux. Qu'est-ce que je dois faire pour le rendre heureux, c'est tout. Il n'y a pas autre chose. La femme se pose la question au quotidien, qu'est-ce que je vais faire aujourd'hui pour rendre mon mari heureux, mon époux, mon conjoint heureux. L'homme aussi au quotidien doit se poser la question de savoir ce qu'il doit faire au quotidien pour rendre sa conjointe, sa femme heureuse. Et dans cette dynamique, il y a l'harmonie. Et l'harmonie qui part du foyer, du ménage, se répand, hein, se répercute sur la gestion politique, la gestion administrative. Parce que lorsque vous allez au service avec une mauvaise mine, vous servez mal. Donc toute société a son fondement à partir du ménage. Si les couples vivent bien, l'administration vit bien, la politique vit bien, le plan social vit bien, le plan économique vit bien. Lorsque vous allez au marché avec mauvaise mine, la journée ne vous rapporte pas correctement. Lorsque tu dis, bon, je veux vendre ça à 1000 francs, le monsieur dit, bon, je veux payer 300 francs, tu t'énerves, tu le renvoies, tu ne vas pas vendre, hein? Les gens vont te fuir toute la journée. Si tu vas au champ avec mauvaise mine, tu vas te blesser avec ton propre coco ou ta propre roue.
1: C'était le décryptage de la chanson Homesiché du groupe Poly Rythmo avec notre professeur Dorothée Bekpakenou. À présent, nous allons suivre l'intégralité de cette chanson. Bonne écoute à vous.

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5: Au Sénégal, l'exploitation du zircon en Casamance par une société gambienne aux capitaux chinois ne cesse de faire polémique alors qu'en décembre dernier, la Cour suprême sénégalaise avait retiré le permis d'exploitation pour non-respect des règles en matière de protection de l'environnement et le fait qu'aucune étude d'impact sur cette dune de sable de 6 km proche d'un cours d'eau et au cœur d'un écosystème marin protégé n'avait été réalisée. Mais aujourd'hui, l'exploitation du zircon continue. Pour Bora Kanté, avocat des communautés locales de Niafrang, il faut interdire l'exploitation de ce gisement. L'épidémie d'Ebola continue de se propager en RDC et les zones les plus touchées par le virus sont aussi celles où la faim progresse le plus vite. Les Nations Unies viennent de publier leur dernier bulletin de situation sur la question et dresse un constat préoccupant. L'aide alimentaire peine à suivre les besoins sur le terrain. Selon un média international, sur les 1511 cas confirmés, seuls 900 ont reçu une assistance alimentaire direct au début du mois. Enfin, le ministre russe des Affaires étrangères, Sergei Lavrov, était hier mardi à Addis Abeba pour une visite de travail dans le cadre de sa tournée africaine. Il est attendu ce mercredi au Niger où il doit participer à la deuxième session des consultations des ministres des Affaires étrangères de la Confédération de l'AES, c'est-à-dire l'Alliance des États du Sahel. Selon un communiqué officiel nigérien, pays hôte, cette visite s'inscrit dans le cadre du renforcement du partenariat stratégique entre l'AES et la Russie.
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1: Bonsoir à tous et merci de préférer Bip Radio pour vous informer. Bip Info, 18h, voici le sommaire. Affaire d'un vol, l'audience de ce mercredi au tribunal de première instance de Cotonou n'a pas connu de plaidoirie de désaccord entre avocats et parquet sur l'acte de décès provoque des tensions. Vous entendrez dans ce journal l'un des avocats dans cette affaire. Baccalauréat 2026 au Bénin, l'office du baccalauréat finalise la compilation des résultats avant leur mise en ligne. Et puis en sport, Mercato Football, deux internationaux béninois poursuivent leur aventure en Ligue 1, en Ligue 1 romaine. Les précisions en fin de journal. À nouveau, bonsoir et merci de préférer Bip Radio. Procès d'un vol, je le disais en titre, vive échange entre la Défense et le ministère public. Des échanges vivant opposés ce mercredi 8 juillet 2026, le procureur de la République et les avocats lors de l'audience du procès d'Invo. Au cœur des débats, l'acte de déclaration de décès de Pierre Urbain d'Invo. Des précisions ici avec Christelle Rompati.
2: Tout part d'une demande de maître Olga Nassidé. L'avocate de la famille d'Anivor interroge la Cour pour savoir si l'acte de décès de d'Anivor figure bien au dossier qui a été lu. Après une suspension, le ministère public distribue les copies du document aux avocats. Maître Olga Nassidé fait alors remarquer qu'il existe deux déclarants, donc deux documents. Le premier avec pour déclarant Anne Kakpo, daté du 10 mars 2025. Le second avec pour déclarant le ministère public, daté du 8 septembre 2025. Le ton monte, maître Théodore Ziflou lance. Deux actes, deux déclarants, il y a un fossé quelque part. Il faut le retrouver. Réplique du ministère public, représenté par le procureur du tribunal de première instance de Cotonou, Olushegu Tidjani Sepos. Je suis peiné, parce que la famille souffre. Nous avons hérité d'un dossier difficile. Je n'ai pas prêté serment pour faire des entourloupes. Nous n'avons pas enlevé d'Anivor, nous n'avons pas tué d'Anivor. Que veulent les avocats? Ils veulent qu'on parle d'eux, ne nous laissons pas distraire. Où est alors d'Anivor? Retoque maître Olga Nansidé en réponse au ministère public. Nous n'acceptons pas qu'on nous fasse la morale. Je suis peiné pour mes clients. Maître Togbadja Ambrahi, un procès, c'est une bataille. Ce dossier est une partie de l'histoire du Bénin. Nous n'acceptons pas qu'il y ait du brouillard. C'est une mauvaise pièce de théâtre. Ajoute maître Zinflou. Le juge tente alors d'expliquer ce qui pourrait être à l'origine de cette divergence. Les deux actes se valent. Seul le déclarant change, intervient le ministère public. L'audience a été renvoyée au 15 juin prochain pour réquisition et plaidoirie.
1: Les résultats du baccalauréat seront disponibles dans quelques minutes ou quelques heures. Depuis 7 heures ce mercredi, les jurys répartis dans les 10 centres de correction ont procédé à la vérification des notes, au contrôle des coefficients et des moyennes finales. À l'issue des travaux, chaque jury informe l'office du baccalauréat, lève l'anonymat des copies et proclame les résultats. Et proclame ses résultats. L'Office du baccalauréat consolide l'intégralité des résultats pour la publication nationale. Les résultats seront accessibles au public sur la plateforme dédiée www.irésultats.bj. Le directeur de l'Office du baccalauréat présentera le bilan des statistiques officielles de la session. Les réflexions se poursuivent à Cotonou dans le cadre de la 7e édition des États généraux de l'assurance pour tous. Depuis lundi, les acteurs du secteur échangent sur les solutions à mettre en place pour permettre à un plus grand nombre de ménages, y compris les plus modestes, d'accéder à une couverture d'assurance. Présente à ses assises, Cissé Adam Ba, directrice générale de l'AFG Assurance Mali et première vice-présidente de l'Association professionnelle des sociétés d'assurance du Mali, souligne l'importance de l'inclusion en assurance.
3: Quand on parle de l'inclusion financière, les assurances ont beaucoup de rôle à jouer par rapport à ça. Savoir donner la couverture à toute la population, qu'elle soit pauvre ou qu'elle soit riche. Donc aujourd'hui, on a à peu près 80% de la population qui travaille dans le secteur informel et qui n'ont pas accès à l'assurance. Donc c'est l'occasion pour nous de diagnostiquer tout ce que nous avons comme problème, les problématiques que nous rencontrons dans les marchés pour répondre aux besoins de cette population. Et puis les innovations technologiques qu'on peut mettre en place également et les défis à relever avec les pouvoirs publics.
1: Tout autre chose dans cette édition, les jeux vidéo sont à l'honneur sur le mercredi 8 juillet à l'occasion du National Video Game Day. Entre divertissement, compétition et évasion, ils séduisent un public toujours plus large. À Cotonou, des passionnés nous parlent de leurs jeux préférés et des raisons qui les poussent à consacrer du temps à cet univers. Ils répondent aux questions de Bip Radio.
4: Je suis un habitué des jeux vidéo. Mes préférés, c'est souvent des jeux de foot ou des jeux d'aventure. Autant des jeux mobiles que PC et sur console aussi. Essentiellement, c'est juste pour me distraire, m'évader pendant un court moment ou quand je n'ai rien à faire et toutes mes tâches que j'avais à faire, mais toutes mes occupations sont déjà bouclées. Je joue pour m'évader légèrement.
5: Je suis habitué aux jeux vidéo comme jeu préféré du football. En jouant à ces jeux, cela me procure du plaisir et je passe ces moments comme des moments de distraction.
1: En sport, le milieu de terrain béninois Matteo Arlenvi s'engage avec le Fourol Constanta, libre après son départ d'Arsenal Toula en deuxième division russe. Le joueur de 27 ans a signé un contrat de 2 ans avec le club de la Liga 1 roumaine. Dans le même temps, le défenseur David Kiki reste en Roumanie. L'international béninois de 32 ans rejoint FC Voluntari, promu dans l'élite pour une saison avec une année supplémentaire en option. Et puis Ibrahim Da Silva prend les commandes de Coton Football Club. Quelques semaines après son renoncement à la Coupe de la Confédération de la CAF, le club de Ouidah a officialisé l'arrivée de l'ancien entraîneur de Banigansay. Il succède ainsi au Nigérian Salifu Yusufu à la tête de l'équipe du club des cotonculteurs du Bénin. Ainsi se referme le premier rendez-vous de ce soir. Des formations sur Bénin Info Première, mise en onde par Razak Moussa, présentation Théophile Aza. On se retrouve à 19h pour un autre point de l'actualité.

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1: Place à présent à l'invité du journal. Les réserves de sang restent insuffisantes dans plusieurs centres de santé du pays. Pour contribuer à renforcer les stocks, Bénébouge organise le samedi prochain la deuxième édition de l'opération Sans donner vie sauvée à l'occasion de son deuxième anniversaire. L'objectif est de mobiliser un maximum de donneurs. Et Lessiane Fagla, représentante du média.
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2: Moi, c'est Lessiane Fagla. Je suis créatrice de contenu pour le média digital Bénébouge.
3: Pour ceux qui ne connaissent pas Bénébouge, qu'entendons-nous par Bénébouge?
2: Alors, Bénébouge, c'est un média digital, c'est-à-dire que nous sommes présents en ligne uniquement. Et c'est un média multicanal, donc vous pouvez nous trouver partout, que ce soit Facebook, Instagram, TikTok, LinkedIn, YouTube. Nous avons même notre chaîne WhatsApp. Et à ce jour, nous avons une communauté de plus de 600 000 bougeurs.
3: Les followers, les amis de Bénébouge sont appelés les bougeurs.
2: Voilà. Notre communauté de bougeurs est à plus de 600 000 aujourd'hui. Et Bénébouge, c'est vraiment axé sur trois piliers principaux. Les événements, les projets publics et privés et toute l'actualité qui fait bouger le Bénin. Tout ce qui est projet public et privé, tout ce qui est actualité, c'est vraiment de montrer au monde que le Bénin bouge.
3: Bouge vraiment. Et là, vous organisez un événement capital, c'est un don de sang.
2: Oui.
3: Parlez-nous de cet événement.
2: Le don de sang, c'est une opération sans donner vie sauvée. Nous sommes à notre deuxième édition. C'est dans le cadre de l'anniversaire du média. Bénin bouge le 10 prochain, aura 2 ans. Et pour ne pas rester que sur le côté festif, nous avons voulu vraiment initier une activité qui a un intérêt vraiment citoyen. C'est vraiment d'apporter notre contribution sur le volet citoyen. D'après nos investigations, nous avons remarqué que selon l'ANTS,
3: l'Agence nationale de transfusion sanguine,
2: exactement, aujourd'hui, chaque 3 minutes, une poche de sang est demandée. Une poche de sang donnée, c'est sauver 3 vies. Il faut qu'on fasse quelque chose pour cela. Donc c'est pour cela que nous avons initié notre opération don de sang pour l'anniversaire du média. Et ça va se faire le samedi prochain, le 11 juillet 2026, au centre EA d'Akwakma, de 9h à 18h.
3: Et qui sont ceux-là qui doivent participer à cet événement?
2: Toute notre communauté de bougeurs, hein, et pas que, toutes les personnes capables, les personnes aptes, bien sûr, à donner leur sang. Nous invitons vraiment tout le monde. C'est un événement ouvert à tous. Donc, n'hésitez surtout pas à faire le déplacement. Donc, ne vous en faites surtout pas. Il y aura des professionnels de la santé qui vont vraiment suivre le volet technique. Vous serez très bien pris en charge. Et bien évidemment, en dehors de l'activité même qui est le don de sang, nous avons aussi prévu des activités pour les participants. Donc, nous avons notre mythique village des bougeurs. Après le parcours du donneur, nous avons le village des bougeurs où il y a vraiment tout plein d'activités. Déjà, il y a des jeux qui sont offerts par notre partenaire Wagame. Nous avons des animations prévues qui sont assurées par J-Chris, personnalité publique, le meilleur hype-man de Cotonou, Majesté 4.0, il y aura aussi Stéphanie Munchor. Nous avons également, bien évidemment, à manger. Et ça, vraiment, nos partenaires nous ont gâtés sur ce coup. En ce qui concerne la restauration, vraiment, nous avons été gâtés. Nous avons créé à Tropical, les petites douceurs de Marie, les sandwichs du docteur et bien d'autres qui seront de la partie.
3: Quelles sont les particularités de l'événement de cette année?
2: Il y aura des rencontres avec l'équipe de Bénébouge, mais également avec nos partenaires, parce qu'ils seront là, les directeurs d'agence. Donc, c'est aussi le moyen de venir faire du réseautage et enrichir votre
3: carnet d'adresse.
2: Voilà. La grande nouveauté de cette année, c'est un concept qu'on amène, un concept tout nouveau, le Speak Doctor. C'est-à-dire qu'il y aura des professionnels de la santé dans plusieurs domaines comme la dermatologie, la cardiologie, la gynécologie, l'urologie, sexologie, psychologie, des spécialistes en pharmacie, mais vraiment dans plusieurs spécialités médicales où les participants pourront discuter directement avec eux, leur poser toutes leurs questions, tout ce qu'ils ont comme préoccupations et tout cela gratuitement. Donc, vous venez, vous sauvez des vies, vous sauvez votre vie et vous vous enjaillez. Il y aura aussi une bonne connexion qui est assurée par notre sponsor MTN. Nous avons aussi notre sponsor Baobab Express, qui met à disposition des bus, qu'on va faire des navettes pour les personnes peut-être qui sont à Calavi ou dans les environs et qui ont peut-être de la difficulté à se déplacer. Il y aura des navettes entre le lieu et Calavi et tous ces points-là. Donc, venez voir nos réseaux, restez à l'affût, vous aurez toutes les informations. 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Pour les canaux digitaux, vous tapez juste Bénin Bouge, vous nous trouverez sur tous les canaux. C'est le samedi 11 juillet 2026 au centre EA d'Apapa de 8h à 19h. Nous tenons à remercier tous nos partenaires et sponsors, tous les spécialistes de la santé qui nous accompagnent à cet événement, également nos bougeurs. Vraiment, c'est grâce à vous que le média tient, c'est grâce à vous que nous sommes à cette deuxième édition et bien sûr, nous ferons encore plus que l'année dernière.
3: Madame Elsie Afagla, créatrice de contenu à Bénin Bouge, merci.
2: Merci beaucoup, monsieur, de nous avoir reçus.
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1: Et si vous venez de nous prendre au vol, voici l'essentiel des titres développés dans Bip Info 18h. Affaire d'un vol, l'audience de ce mercredi au tribunal de première instance de Cotonou n'a pas connu de plaidoirie. Désaccord entre avocat et parquet sur l'acte de décès provoque des tensions. L'affaire a été renvoyée au 15 juillet 2026. Baccalauréat 2026, justement au Bénin, l'office du baccalauréat finalise la compilation des résultats avant leur mise en ligne dans quelques minutes, dans quelques heures. Et puis Mercato Football, deux internationaux béninois, il s'agit de Alain-Vi Matteo et de David Kiki qui poursuivent leur aventure en Liga roumaine. Vous avez eu des précisions dans le 18h.

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1: Et si vous venez de nous prendre au vol, voici l'essentiel des titres développés dans BIP Info 18h. Affaire d'un vol, l'audience de ce mercredi au tribunal de première instance de Cotonou n'a pas connu de plaidoirie. Désaccord entre avocats et parquet sur l'acte de décès provoque des tensions. L'affaire a été renvoyée au 15 juillet 2026. Baccalauréat 2026, justement au Bénin, l'office du baccalauréat finalise la compilation des résultats avant leur mise en ligne dans quelques minutes, dans quelques heures. Et puis mes cartes au football, deux internationaux béninois, il s'agit de Alain-Vi Matteo et de David Kiki qui poursuivent leur aventure en Liga roumaine. Vous avez eu des précisions dans le 18h.

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2: Résultat du troisième tirage 088/26 du mercredi 8 juillet 2026, 18h. Lotto Star, 39, 52, 42, 14, 45.

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1: 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Il est 19h.
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3: Bonsoir à toutes et bonsoir à tous et merci de nous rester fidèles sur Béninfo Première, Bip Info 19h. Voici le sommaire. Affaire d'un vol, audience de ce mercredi au tribunal de première instance de Cotonou a été marquée par de vifs échanges entre le parquet et les avocats. Le désaccord porte sur l'acte de déclaration de décès de Pierre Urbain d'Invor. L'un des avocats dans cette affaire revient sur les débats dans ce journal. Baccalauréat 2026, l'Office du baccalauréat poursuit la consolidation des résultats avant leur publication officielle en ligne. Don de sang au Bénin face aux réserves encore insuffisantes. L'association Bénin Bouge appelle à une mobilisation massive des donneurs pour sa deuxième édition de l'opération Sans donner vie sauvée. Voilà pour l'essentiel. Bienvenue au 19h. Je le disais en titre, le procès d'Invo a été marqué ce mercredi par des échanges tendus entre le ministère public et les avocats de la Défense. Au centre des discussions, l'acte de déclaration de décès de Pierre Urbain d'Invo. Christelle Ompatin pour le point.
4: Tout part d'une demande de maître Olga Nassidé. L'avocate de la famille d'Invo interroge la Cour pour savoir si l'acte de décès de d'Invo figure bien au dossier qui a été lu. Après une suspension, le ministère public distribue les copies du document aux avocats. Maître Olga Nassidé fait alors remarquer qu'il existe deux déclarants, donc deux documents. Le premier avec pour déclarant Anne Kakpo, daté du 10 mars 2025. Le second avec pour déclarant le ministère public, daté du 8 septembre 2025. Le ton monte, Maître Théodore Ziflou lance. Deux actes, deux déclarants, il y a un fossé quelque part. Il faut le retrouver. Réplique du ministère public, représentée par le procureur du tribunal de première instance de Cotonou, Olusegun Tijani Sepos. Je suis peiné parce que la famille souffre. Nous avons hérité d'un dossier difficile. Je n'ai pas prêté serment pour faire des entourloupes. Nous n'avons pas enlevé d'Ivor. Nous n'avons pas tué d'Ivor. Que veulent les avocats? Ils veulent qu'on parle d'eux. Ne nous laissons pas distraire. Où est alors dans Ivor, retoque Maître Olga Nassidé en réponse au ministère public. Nous n'acceptons pas qu'on nous fasse la morale. Je suis peiné pour mes clients. Maître Togbadja Mbrahi, un procès, c'est une bataille. Ce dossier est une partie de l'histoire du Bénin. Nous n'acceptons pas qu'il y ait du brouillard. C'est une mauvaise pièce de théâtre, ajoute Maître Zinflou. Le juge tente alors d'expliquer ce qui pourrait être à l'origine de cette divergence. Les deux actes se valent. Seul le déclarant change, intervient le ministère public. L'audience a été renvoyée au 15 juillet prochain pour les réquisitions et plaidoiries.
3: Les résultats du baccalauréat session 2026 seront bientôt disponibles. Depuis ce mercredi matin, les jurys répartis dans les 10 centres de correction procèdent aux dernières vérifications. Au programme contrôle des notes, vérification des coefficients et calcul des moyennes définitives. Après validation, chaque jury transmet ses résultats à l'Office du baccalauréat qui procède à la compilation nationale. Les candidats pourront consulter leurs résultats sur la plateforme dédiée www.irésultats.bj. Le directeur de l'Office du baccalauréat présentera ensuite le bilan statistique officiel de cette session. Et puis les travaux de la 7e édition des États généraux de l'assurance pour tous se poursuivent à Cotonou. Depuis lundi, les professionnels du secteur réfléchissent aux moyens de faciliter l'accès à l'assurance pour les populations, notamment les ménages à faible revenu. Présente aux assises, Cissé Adam Ba, directrice générale d'AFG Assurance Mali et première vice-présidente de l'Association professionnelle des sociétés d'assurance du Mali, insiste sur la nécessité de renforcer l'inclusion en assurance. On l'écoute.
5: Quand on parle de l'inclusion financière, les assurances ont beaucoup de rôle à jouer par rapport à ça, savoir donner la couverture à toute la population, qu'elle soit pauvre ou qu'elle soit riche. Donc aujourd'hui, on a à peu près 80% de la population qui travaille dans le secteur informel et qui n'ont pas accès à l'assurance. Donc c'est l'occasion pour nous de diagnostiquer tout ce que nous avons comme problème, les problématiques que nous rencontrons dans les marchés pour répondre aux besoins de cette population et puis les innovations technologiques qu'on peut mettre en place également et les défis à relever avec les pouvoirs publics.
3: Les jeux vidéo sont célébrés ce mercredi 8 juillet à l'occasion de National Video Game Day. Entre loisirs, compétition et moyens d'évasion, cet univers séduit un public de plus en plus large. À Cotonou, des passionnés expliquent leur attachement à cette activité et dévoilent leurs enjeux favoris. On les écoute.
6: Je suis un habitué des jeux vidéo. Mes préférés, c'est souvent des jeux de foot ou des jeux d'aventure. Autant des jeux mobiles que PC et sur console aussi. Essentiellement, c'est juste pour me distraire, m'évader pendant un court moment ou quand je n'ai rien à faire et toutes mes tâches que j'avais à faire, mais toutes mes occupations sont déjà bouclées. Je joue pour m'évader légèrement.
7: Je suis habitué aux jeux vidéo comme jeu préféré du football. En jouant à ces jeux, cela me procure du plaisir et je passe ces moments comme des moments de distraction.
3: Sport. La Coupe du Monde 2026 s'invite sur le terrain diplomatique. Le président iranien Massoud Pezeshkian accuse les États-Unis, co-organisateurs du tournoi, de tricherie et de la compilation et de la manipulation dans la gestion de la compétition. Dans un message publié sur le réseau social X, il estime que Washington applique au mondial les mêmes méthodes qu'il critique dans sa politique étrangère. Restons toujours dans la même veine de cette compétition mondiale. La Coupe du Monde 2026 entre dans sa phase décisive. Les quarts de finale débutent ce jeudi 9 juillet avec une affiche très attendue entre la France et le Maroc à Boston. Vendredi, l'Espagne affrontera la Belgique à Los Angeles, puis le samedi, la Norvège défiera l'Angleterre à Miami. Il faut toujours signaler que le quart de finale opposera l'Argentine tombeuse de l'Égypte à la Suisse à Kansas City. Et ce sera tout pour cette session d'information BIP Info 19h sur BIP Radio.

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1: Ouvrons la page invité de ce 19h. Les réserves de sang restent insuffisantes dans plusieurs centres de santé du Bénin. Pour contribuer au renforcement des stocks, l'occasion pour Bénin Bouge qui organise le samedi prochain la deuxième édition de l'opération Sans Donner, Vie Sauvée à l'occasion de son deuxième anniversaire. L'objectif, mobiliser davantage de donneurs pour augmenter la disponibilité des poches de sang et sauver des vies. Elsiane Fagla, représentante média de Bénin Bouge, présente à cette initiative. Elle répond aux questions de Christelle Humpati.
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3: Moi, c'est Elsiane Fagla. Je suis créatrice de contenu pour le média digital Bénin Bouge.
4: Pour ceux qui ne connaissent pas Bénin Bouge, qu'entendons-nous par Bénin Bouge?
3: Alors, Bénin Bouge, c'est un média digital, c'est-à-dire que nous sommes présents en ligne uniquement, et c'est un média multicanal, donc vous pouvez nous trouver partout, que ce soit Facebook, Instagram, TikTok, LinkedIn, YouTube, nous avons même notre chaîne WhatsApp, et à ce jour, nous avons une communauté de plus de 600 000 bougeurs.
4: Les followers, les amis de Bénin Bouge sont appelés les bougeurs.
3: Voilà. Notre communauté de bougeurs est à plus de 600 000 aujourd'hui, et Bénin Bouge, c'est vraiment axé sur trois piliers principaux: les événements, les projets publics et privés et toute l'actualité qui fait bouger le Bénin. Tout ce qui est projet public et privé, tout ce qui est actualité, c'est vraiment de montrer au monde que le Bénin bouge
4: vraiment. Et là, vous organisez un événement capital, c'est un don de sang.
3: Oui.
4: Parlez-nous de cet événement.
3: Le don de sang, c'est une opération Sans Donner, Vie Sauvée. Nous sommes à notre deuxième édition. C'est dans le cadre de l'anniversaire du média. Bénin Bouge, le 10 prochain, aura 2 ans. Et pour ne pas rester que sur le côté festif, nous avons voulu vraiment initier une activité qui a un intérêt vraiment citoyen. C'est vraiment d'apporter notre contribution sur le volet citoyen. D'après nos investigations, nous avons remarqué que selon la NTS,
4: l'Agence nationale de transmission sanguine,
3: exactement, aujourd'hui, chaque 3 minutes, une poche de sang est demandée. Une poche de sang donnée, c'est sauver 3 vies. Il faut qu'on fasse quelque chose pour cela. Donc c'est pour cela que nous avons initié notre opération Don de sang pour l'anniversaire du média. Et ça va se faire le samedi prochain, le 11 juillet 2026, au centre EA d'Akwakma, de 9h à 18h.
4: Et qui sont ceux-là qui doivent participer à cet événement?
3: Toute notre communauté de bougeurs, hein, et pas que, toutes les personnes capables, les personnes aptes, bien sûr, à donner leur sang. Nous invitons vraiment tout le monde. C'est un événement ouvert à tous. Donc, n'hésitez surtout pas à faire le déplacement. Donc, ne vous en faites surtout pas. Il y aura des professionnels de la santé qui vont vraiment suivre le volet technique. Vous serez très bien pris en charge. Et bien évidemment, en dehors de l'activité même qui est le don de sang, nous avons aussi prévu des activités pour les participants. Donc, nous avons notre mythique village des bougeurs. Après le parcours du donneur, nous avons le village des bougeurs où il y a vraiment tout plein d'activités. Déjà, il y a des jeux qui sont offerts par notre partenaire Wagame. Nous avons des animations prévues qui sont assurées par J-Chris, personnalité publique, le meilleur hype man de Cotonou, Majesté 4.0, il y aura aussi Stéphanie Moncho. Nous avons également, bien évidemment, à manger. Et ça, vraiment, nos partenaires nous ont gâtés sur ce coup. En ce qui concerne la restauration, vraiment, nous avons été gâtés. Nous avons Cria Tropical, les petites douceurs de Marie, les sandwichs du docteur et bien d'autres qui seront de la partie.
4: Quelles sont les particularités de l'événement de cette année?
3: Il y aura des rencontres avec l'équipe de Bénin Bouge, mais également avec nos partenaires, parce qu'ils seront là, les directeurs d'agence. Donc, c'est aussi le moyen de venir faire du réseautage et enrichir votre
4: carnet d'adresse.
3: Voilà. La grande nouveauté de cette année, c'est un concept qu'on amène, un concept tout nouveau, le Speak Doctor. C'est-à-dire qu'il y aura des professionnels de la santé dans plusieurs domaines comme la dermatologie, la cardiologie, la gynécologie, l'urologie, sexologie, psychologie, des spécialistes spécialistes en pharmacie, mais vraiment dans plusieurs spécialités médicales où les participants pourront discuter directement avec eux, leur poser toutes leurs questions, tout ce qu'ils ont comme préoccupations et tout cela gratuitement. Donc vous venez, vous sauvez des vies, vous sauvez votre vie et vous vous enjaillez. Il y aura aussi une bonne connexion qui est assurée par notre sponsor MTN. Nous avons aussi notre sponsor Baobab Express qui met à disposition des bus, qu'on va faire des navettes pour les personnes peut-être qui sont à Calavi ou dans les environs et qui ont peut-être de la difficulté à se déplacer. Il y aura des navettes entre le lieu et Calavi et tous ces points-là. 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Nous tenons à remercier tous nos partenaires et sponsors, tous les spécialistes de la santé qui nous accompagnent à cet événement, également nos bougeurs. Vraiment, c'est grâce à vous que le média tient, c'est grâce à vous que nous sommes à cette deuxième édition et bien sûr, nous ferons encore plus que l'année dernière.
4: Madame Elsia Fagla, créatrice de contenu à Bénin Bouge, merci.
3: Merci beaucoup, monsieur, de nous avoir reçus.
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1: Et voici les principaux titres qui font l'actualité sur Bip Radio. Affaire d'Invor, vif échange entre le parquet et les avocats autour de l'acte de décès de déclaration de décès de Pierre Urbain d'Invor. Baccalauréat 2026, l'Office du baccalauréat finalise la compilation des résultats avant leur publication en ligne. Don de sang au Bénin, face aux réserves encore insuffisantes, l'association Bénin Bouge appelle à une mobilisation massive des donneurs pour sa deuxième édition de l'opération avec pour thème « Sans donner, vie sauvée ». C'était l'essentiel de l'actualité développée dans Bip Info 19h. Merci de votre fidélité.
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1: Affaire d'un vif échange entre le parquet et les avocats autour de l'acte de décès de déclaration de décès de Pierre Urbain Danivo. Baccalauréat 2026, l'office du baccalauréat finalise la compilation des résultats avant leur publication en ligne. Don de sang au Bénin, face aux réserves encore insuffisantes, l'association Bénin Bouge appelle à une mobilisation massive des donneurs pour sa deuxième édition de l'opération avec pour thème « Sans donner, vie sauvée ». C'était l'essentiel de l'actualité développée dans BIP Info 19h. Merci de votre fidélité.

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0: 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Il est 20h.
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0: Bonsoir à toutes, bonsoir à tous et merci de nous rejoindre sur Bénin Info, première 106 en FM et sur bipradio.com en ligne. Nous sommes le mercredi 8 juillet 2026 et vous faites bien de nous rejoindre sur Allo Bip, votre libre antenne sur laquelle vous pouvez donc opiner, réagir sur un fait d'actualité ou sur ce qui vous tracasse dans votre zone, dans votre localité. Et vous pouvez commencer dès à présent nous appeler au 01 52 52 67 67 ou au 01 90 77 05 05. Les principes de l'émission sont simples. Pas de calomnie, pas de mensonge, pas de diffamation et surtout on s'exprime en toute courtoisie. Et vous avez 2 minutes de temps de parole aux manipulations techniques. Razak Moussa à ce microphone, Léonard Claudel Sonekpon, Allo Bip, c'est parti. Nous accueillons le tout premier, Léo 410, bonsoir.
1: Oui, bonsoir monsieur Claudel Sonekpon.
0: Comment allez-vous?
1: Je vais très bien, je vais vous dire depuis, et à mon avis, c'est l'un des 4 villages dans la région du Gâteau.
0: Nous écoutons.
1: Oui, voici mes préoccupations. Quand le rythme n'a pas changé, donc la cadence ne doit pas changer. Il faut que le maire et le président de la République aillent un secours pour la population qui se trouve au village la région de Café, pour les délocaliser d'abord pour que l'on puisse quitter leur maison. Sinon, ce n'est pas bon, ils sont dans l'eau. Les retours qui sont des propriétaires dans leur maison maintenant. Hein, il faut que le président agisse. Deuxième préoccupation, je suis encore chez le président de la République, de supprimer le Sénat, de supprimer. Sinon, quand on a organisé de concours pour réputer 100 personnes pour à un structure, on trouve un bon nombre de candidats pour ce recrutement. Donc, il ne peut pas. Il faut qu'on pense à les enfants. Hein? Les jeunes sont déjà travaillés. Ils vont rester. Ils sont déjà en retraite. Il faut que les enfants vont trouver du travail. Et troisième, pour terminer, je suis chez le ministre des Travaux publics, M. Georges Allé, d'aller nous trouver au moins une entreprise pour nous réaliser une bonne voie au fond. La voie qui tend devant le marché de Pacaton, cette voie a contenu de lignes de poules. Il fallait nous réaliser une bonne voie à nous. Merci, mon cher ami Côté Sonnet-Pont. À la soirée à vous.
0: Agréable soirée à vous. Bonsoir, c'est quand de...
2: Oui, bonsoir, l'intrépide journaliste Sonaïfon.
0: Comment allez-vous?
2: Je vais très bien. C'est Ayono Lucien depuis Akasato.
0: Nous écoutons.
2: Et monsieur Sonaïfon, hier, j'étais à Alada, précisément sur le tronçon BOA à Vapa. Mais je dois vous avouer que ce que j'ai vu hier est triste. Ce n'est pas du tout de la joie. Je voudrais simplement faire allusion à l'état très très dégradant de ce tronçon. Et voilà une voie qui se trouve en chantier et dont on n'a même pas prévu les voies de déviation entretenues, ni même on n'entretient pas la voie. Et là où se trouve encore le comble, c'est on oriente les eaux des trous creusés sur la voie et ça crée de la boue en permanence. Et pour emprunter cette voie, c'est un véritable calvaire. Et c'est pourquoi je voudrais demander à l'entreprise, au responsable de l'entreprise, pardon, qui est en train de réaliser ce tronçon, de revoir sa copie. Ce n'est pas du tout ce qui se passe, ce n'est pas du tout bien ce qui se passe sur cette voie. Et ce que je n'arrive pas à comprendre, et je voudrais demander à notre dirigeant de chercher et aller sur le terrain pour voir comment les entrepreneurs se comportent après leur avoir attribué le marché. C'est Jacques Ayagi qui jouait bien ce rôle aujourd'hui il n'est plus à ce poste. Mais il n'a pas de remplacement. Où se trouve le ministre conseiller? Où se trouve le ministre conseiller de ce département? Ou bien il n'a pas encore pris service? Non, c'est pas du tout bien ce qui se passe. On ne doit pas laisser les entrepreneurs faire leur volonté dans notre pays. Ils doivent être sous contrôle. Mais le pays quand même se trouve dans la main de quelqu'un. Et pourquoi on doit se comporter dans le pays comme ça? C'est pas bien. Si l'entrepreneur a l'écoute,
0: d'accord.
2: Je voudrais lui demander...
0: Merci de nous avoir appelés. Vos deux minutes de temps d'antenne sont écoulées. On va prendre un autre auditeur. Il est au 90. Bonsoir.
3: Bonsoir, mon grand-père, Joris. Mon nom s'appelle Mpévi Didier Donatien.
0: Nous vous écoutons.
3: Enregistrement, c'est Yohan Bipadoué. Mon premier citation, j'ai dit mon président, Papa Wadaï, au Porto-Novo, c'est capitale du Bénin, au Bono, Porto-Novo, au Bono Agaté. C'est capitale du Bénin, il n'est pas d'aviation, il n'est pas de train. Tant de 1990, les trains, ils circulaient dans la ville de Porto-Novo. Il a commencé maintenant, sans les talons, il a commencé la rail là. Je dis le président Wada, il va faire fort de créer à bien encore. Et tiens là, il va faire fort de faire ça. Il va faire ça. Il est Porto-Novo, on va voir toujours en juin quoi. Et je dis le maire Porto-Novo, nouveau, il est venu maintenant. À voir au Pédor, à Papa, Tati. Côté banque taxi, la voilà, beaucoup les gâtés. Encore l'ambassade, beaucoup les gâtés. Je dis, il va faire faut d'échanger l'ambassade là. Encore, il va faire faut de payer les gâtés, il va faire faut de payer les patrons tombés. Beaucoup les gâtés. Il va faire faut de faire ça, il va faire ça, c'est bon quoi. Et accident, il va s'arrêter. Et je dis le maire à Gira, on ne voit jamais. La voix, il est allé de Gandaro. Voilà. Le sable beaucoup dedans. Et en tant que moteur, il dirige les gens. Ça fait l'effort de clé pour y va ramasser les tables là. Ça fait ça. Je vais toujours en jouer quoi. Et je dis le maire au Porto-Novo encore. Le président Wadaï, mon quartier, pardon, il a fait les photos dans mon quartier depuis 2022. On partait beaucoup les gars. La photo, elle a travaillé 2 semaines, elle est coupée depuis 2022. Il n'est pas fait les contrôles là maintenant. Parce que le projet là-bas, pour faire les contrôles là, la bataille de faire ça, c'est bon quoi. Merci mon grand-père, journaliste.
0: Merci à vous. Bonsoir, Seconde.
4: Bonsoir, mon journaliste.
0: Comment allez-vous?
4: Ça va bien pour le moment et ça va toujours.
0: On vous appelle?
4: On m'appelle Ounogui de Vida. Je vous appelle de Vida Katie Sobadi.
0: Nous vous écoutons.
4: Ouais, ma première question, mon journaliste. Je suis en train de dire, la pluie est tombée et les maïs sont bien aujourd'hui. Je vais dire pour les voleurs que de ne pas voler ça au milieu. Parce que les voleurs voler ça au milieu, ce n'est pas bon. Si vous voulez ça, il faut aller demander. Pourquoi voler ça au milieu? Ce n'est pas bon. Parce que l'année passée, ce qui était passé à commencer là, prendre des croûtes pour aller voler du maïs là, pour quelqu'un, c'est pas bon. C'est une provocation de journaliste. C'est Ouida qu'on fait du gradé là. Qui sont contre du gradé à Ouida, au forêt là. Et puis, depuis là, pourquoi notre mairie ne veut pas aller chercher de gradins pour mettre ça, pour acheter ça, pour mettre ça aux mairies? On ne comprend pas. Même si c'est crédit, il faut acheter ça. Parce que nous sommes en train de créer maintenant pour dire les côtés de pompéage maintenant. Si le gradin là maintenant, il va partir pas pour travailler. Il faut regarder. Même Toléola de gradin. Oui. Ça, c'est tout le monde a regardé. Ouida, c'est Ouida que la chose est. Et le maire de la ville de Ouida, il faut penser pour ça, là, sinon ce n'est pas bon. Ça n'est pas pour ça. Je suis en train de dire toujours, pour le président de la République, que sa vie, c'est une ville historique. Il ne faut pas oublier sa vie. Parce que sa ville-là, c'est une ville qui a des histoires. Et puis, si les gens qui viennent, ils vont partir là-bas, ils doivent aller regarder. C'est ça, nous voulons. Mais je tiens à te dire, gouvernement, il faut nous faire du crédit pour cette école, sinon ce n'est pas bon. Au journaliste, à demain pour le reste.
0: À demain. Bonsoir, 90.
5: Oui, bonsoir, monsieur Soraïpon.
0: Comment allez-vous?
5: Oui, très bien. Et je vois Fidrosé.
0: Très bien, on vous appelle.
5: Bon, on se porte bien à Togben ici, dans l'eau, hein, monsieur Hubert Fanou.
0: D'accord.
5: Oui, et je remercie le président alors qu'il a beaucoup fait. Et je dis à notre présent Wadaï Roumia ne mêle pas le président Talon. Et pourquoi je dis ça? Le président Talon, il connaît le Bénin effectivement lorsqu'il a fait le débat avec le président Lionel Bissou. Sinon, beaucoup de travail qu'il a fait, des ponts, des marchés, il n'a pas promené, il ne peut pas faire ça. Donc, je dis à notre président Wadaï, ne mêle pas le président Talon. Surtout, les ponts, il a un pont à Togbain, encore, et Paou, fait ces ponts-là. Sinon, ça ne veut pas du tout à Paou. Et il donne l'ordre à ses ministres de faire sortir les maires aussi, les CA aussi, que le pays doit être beau. Ma deuxième préoccupation, je demande au président Talon et au président Wadaï de faire tout possible pour que les affaires et dossiers du tribunal aient disparu, un autre problème qui se pose. Surtout le problème qu'on a d'ailleurs là, depuis 15 ans, 16 ans, ce n'est pas normal. Ça ne porte pas une bonne image du gouvernement. Si quelqu'un qui a l'auteur de ce...
0: Monsieur,
5: de Daïvola,
0: vous m'entendez?
5: Voilà que le président Talon a...
0: Vous m'entendez?
5: ...qui ne veut pas évolution de pays. Hein? Donc, on doit arrêter ces gens-là, on peut les connaître. Si le président Talon...
0: Vous m'entendez?
5: ...là, il ne veut pas arrêter.
0: On va prendre un autre auditeur, il est au 52, bonsoir.
6: Bonsoir, monsieur Soneil, et sans oublier madame Rachida, et votre technicien du jour, Paul. Je l'attends depuis le stade du feu général Mathieu Kurgo.
0: Nous vous écoutons.
6: Merci bien, monsieur Soneil. Ma première préoccupation, monsieur Soneil, je vais inviter le chef de l'État, son excellence Wadaï, et le chef d'État-major général des armées, et que les mises en place ont déjà commencé, les répétitions dans les casernes. Mais je vais demander que le défilé civil aussi accompagne. Pourquoi pas nos glaidais, nos angbétons, nos couvitons, les trucs là, notre culture, puisse défiler comme on le faisait au temps de la Révolution et quelques femmes de nos marchés. C'est pour vraiment les motards civils là, tout ça. Donc c'est pour de toute façon, on a dit défilé militaire et civil. Donc c'est une demande, si ça peut, si c'est possible, ils n'ont qu'à vraiment accepter mes doléances. Donc ma deuxième préoccupation, M. Soneil-Yepon, je vais demander au DGPR de ne pas dévaluer la police. Si le numéro vert peut être utilisé pour dénoncer les malfrats dans les quartiers, les divorcés sociaux, les drogués et autres là, ceux qui charcutent nos chers citoyens, je pense que ce numéro là serait vraiment la bienvenue. Mais si c'est pour des cas de si ou ça dans la circulation où on a des dysfonctionnements avec les topas, les motocyclistes qui ne respectent pas les couloirs à serrer le trottoir et autres là, ils sont au beau milieu de la voie. Moi, je ne veux pas les voir si sur ce sujet-là, ils n'ont qu'à encourager la police à faire leur travail. Sinon, la pagaille va s'installer. Nous connaissons bien la plupart de nos citoyens. On vous voit, M. Soné, répondre debout avec une femme en train de parler. Ils vont dire que vous sortez avec cette femme-là déjà.
0: Bon, nous connaissons notre population. Monsieur Jodatan, on ne va pas donner l'exemple par rapport à moi. Dites une personne, c'est mieux ainsi, quoi.
6: Oui, j'ai pas dit tout le monde. Je dis aussi, on vous voit debout, vous.
0: Non, pas moi. Je vous refusais. C'est justement ce que je vous refusais. Merci de nous avoir appelé vos deux minutes en antenne.
6: Merci bien, M. Sané. Bon, c'est noté.
0: On va prendre un autre auditeur. Il est au 90. Bonsoir.
7: Bonsoir, M. Sané.
0: Comment allez-vous?
7: Très bien.
0: On vous appelle?
7: Paul Raoult.
0: Nous vous écoutons.
7: Merci. Quand il n'a pas la mémoire, nous, on ne cessera pas de vous connaître. La répétition est pédagogique. Pour cela, monsieur Wadaï, l'administration est une constitution. Pour cela, je prie beaucoup le président de penser aux déposants de ICC Service Consort pour que les déposants puissent recouper leurs sous pour que la paix, la joie, la quiétude revienne dans leur foyer. Monsieur Wadaï, pardon, pardon, pardon. Faites cela et le Tout-Puissant vous le rendra en plus. Merci et bon petit de programme.
0: Merci à vous. Bonsoir, le 52.
8: Bonsoir, monsieur Laurent.
0: Comment allez-vous?
8: Ça va très bien, vous aussi.
0: Ça va, on s'appelle?
8: Moi, je m'appelle Okunu Asoba Thomas. Depuis Abomaran, village Abomaran, mairie de Bonne.
0: Nous vous écoutons.
8: Dans mon occupation, je suis là, tu as Itadjebou. Quand Pika Itadjebou est arrivé chez nous, à Abomaran, ici, le voie est dégradé. Mais j'ai appelé, j'appelle les autorités, notre maire de Bono et le maire de Sakété, ou soit quand c'est à Djaoulé, qui va conduire jusqu'à Tadjou pour venir ici. J'appelle le maire de Sakété et notre maire de Bono. Il n'est pas compris comment ils vont faire pour régler la situation qui quittait, le voie qui quittait, et hey, pour arriver à Goumara ici, comment ils vont faire pour régler cette situation? Sinon, quand la pluie tombe, la population qui passe là, ça souffre trop quand même. Notre maire de Bonou, Samuel Emmanuel Soumen, quand vous allez écouter votre population qui sont à Goumara, et vous allez voir le maire de s'arrêter, comment vous allez faire conclure ensemble pour régler cette situation-là. Deuxième sujet, Pipi a 4 ans pour arriver chez nous ici, il n'est quelque part là. Quand on laisse l'école primaire pour arriver là où il y a des noix de palme, vous allez voir qu'il est de quelque part de là, le rempli complètement pour séparer de voix aussi quand même. Et on passe côté de cela. J'ai invité le SIA qui est là avec son conseiller, avec ceux qui sont là, qu'est-ce qui bloque cette situation-là? Ce n'est pas bien. Il y a des machines à sable. Du coup, l'argent qu'il prend, il ne peut pas prendre du sable pour remplir ce côté-là. Ce n'est pas normal. Sinon, ça n'arrange pas le village de Tatancon. Ce n'est pas bon. Monsieur Rioran, bon, je viens de vous. Demain, même fréquence, on va se revoir.
0: Merci de nous avoir appelés. Bonsoir, 90.
9: Bonsoir, Bénin Info Première, la radio qu'on ne quitte jamais.
0: Comment allez-vous?
9: Je vais très bien, aidez-vous.
0: Ça va, on vous appelle.
9: Mathieu, comptons-nous. Ce soir, je vous appelle de la localité d'Alacon. Alacon, c'est une localité de l'arrondissement d'Akpadanou. Voilà.
0: Nous vous écoutons.
9: Merci beaucoup. Mon cher ami Léonard, je voudrais demander aux responsables sanitaires, bien sûr, de Wemé, que le centre de santé de Djepa, il n'y a pas de l'oxygène. Et cela pose problème. C'est pourquoi nous demandons au ministre Benjamin Rumpati, au directeur départemental de la santé et aux responsables sanitaires de bien vouloir doter le centre de santé de Djepa de l'oxygène. C'est très important. Nous avons fait le constat et comme il urge que nous apportons aux oreilles des autorités, voilà qui est clair et qui est dit. Deuxième préoccupation, M. Léonard, il y a un danger. Il y a un danger qui sévit dans notre pays et qui profite certaines personnes. Il est question de l'extraction du sable lagunaire. Mon cher Léonard, il urge que le président de la République, Romain Ouadaï, suive la fin de ce désordre. Je prends, par exemple, le cas de Sémépodi. Mais vous savez, si vous rentrez à Awanou, il y a la carrière. À Tamiroko, il y a la carrière. À Krak, il y a la carrière. À Djepa, Basik Badi, il y a déjà 2 sites de carrière. Alors que Sémépodi est sous l'eau. Je dis bien, Sémépodi est sous l'eau. Donc, il urge qu'on se la fin de ce désordre pour ne pas assister à ce qui s'est passé en Côte d'Ivoire. Mathieu, rentrons-nous, la voix des sans voix. L'homme dit à Bib Radio et que Dieu nous protège.
0: Au revoir, monsieur Rantonon. Bonsoir, 52.
10: Bonsoir, monsieur.
0: Comment allez-vous?
10: Ça va très bien.
0: On vous appelle?
10: Théodore Tanguy. Je vous appelle depuis Akasato, commune d'Avou et Clavier.
0: Vous avez l'antenne.
10: Ok. Hier, j'ai dénoncé sur un sujet concernant un monsieur qui est en train de construire sur un carrefour à Kansopa Nabala. Mm-hmm. Et vous m'avez demandé d'aller faire le photo et de l'envoyer sur 50-50-65. Mm-hmm. Je vous ai envoyé déjà. Moi.
0: Ok. Merci beaucoup. Oui.
10: Ok. Et pour ma deuxième préoccupation, je vais vous demander si votre descendre à Kansopa de faire un saut vers le lycée d'Akasato et demander aux dirigeants de lycée Nafturville qui a pris le chantier, qui a un bâtiment qui est dans le lycée là, construit maintenant ça fait 20 ans, qui est resté inactivé jusqu'à maintenant. Mm-hmm. Nafturville a pris. Allô?
0: Oui, je vous écoute.
10: Est-ce que l'entreprise a pris l'argent et il abandonne le chantier? On veut en savoir. Il faut que l'entreprise reprenne le chantier pour qu'à la rentrée 2026-2027, que nos filles qui font, c'est classé pour les filles qui font aux théories là. Mm-hmm. Ça fait réservé pour nos filles qui font aux théories dans le lycée. Et le bâtiment est resté identifié depuis 20 ans jusqu'à maintenant.
0: Depuis?
10: Depuis 20 ans.
0: 20 ans.
10: Oui. Le chantier a été démarré depuis 2006, le temps du président Boni Yayi. Mm. Et il a fait 10 ans, et le président Tarom, il a fait 10 ans, c'est resté inactivé comme ça, c'est à venir. C'est toute ma population, ça.
0: Merci de nous avoir appelés. Bonsoir, 90.
11: Oui, bonsoir, mon cher journaliste.
0: Comment allez-vous?
11: Je rends grâce à Dieu.
0: Comment vous appelle-t-on?
11: Mon nom, c'est Moussa Alidou, à l'appareil de Sebayano à Cotonou.
0: Vous avez l'antenne.
11: Monsieur le journaliste, nos remerciements vont tout droit vers le nouveau président de la République qui a su maintenir l'homme qu'il faut à la place qu'il faut, c'est-à-dire le maintien du directeur général de la police républicaine. Et le général Brice Kokou à l'Ouanou, car ce dernier réfléchit tous les jours sur un Bénin sécurisé. La preuve, tous les commissaires sont aussi sous son leadership éclairé. Ainsi, nous saluons la bravoure du commissaire major de police Ayahoui Epipane du 11e arrondissement de Cotonou, qui a bravé toutes les intempéries avec tous les éléments. Le 1er juillet 2026, on fouillait plusieurs ghettos dans les quartiers de Vodjeraï, Weiho, Tanou et dans la partie est de la bourse du travail, avec la prise de 13 hors la loi qui s'adonne à la commercialisation et à la consommation des produits phytocropes et à la saisie d'une importante quantité de chanvre indien et d'autres produits phytotropes. Je passe par là pour tirer un grand coup de chapeau au commissaire-major Ayahoué, Epiphane et ses éléments, ses adjoints qui ont fait ce travail magnifique depuis le premier passé. Et je demande en même temps à la population du 11e de collaborer avec le commissaire-major Ayahoué, Epiphane et ses éléments afin que la sécurité règne dans leur arrondissement et dans le pays, car ils ne sont pas des magiciens ni des sorciers. Nous sommes là à collaborer avec eux en leur donnant des informations. Mon cher journaliste, bon après-midi à vous et à demain.
0: À demain. Bonsoir, Sekonde.
12: Bonsoir, monsieur.
0: Comment allez-vous?
12: Vous êtes très bien, monsieur. Et vous?
0: Ça va, on vous appelle?
12: Athanase Temavo. Je suis à Tokan, dans la région de Touba.
0: Ok, on vous écoute.
12: Ma préoccupation, c'est celle-ci. En fait, quand on quitte le carrefour, quand on va vers, on prend les sous les pylônes, on va vers Wato, c'est la première, oui, est bon, à gauche. C'est là, et là où je suis. Et il y a depuis deux mois, je viens de découvrir par rapport à la seule, bon, qui permet de joindre sous la rotation. Et c'est ça que presque tout le monde pratique. Mais à l'entrée, il y a un gros trou, et vraiment, sur la, dans la bombe, moi, si vous parlez aussi, j'ai dit, dans la vie, avec le truc, c'est la c'est dans le côté. Mais là-bas, là, c'est un gros tout. Et j'en ai demandé vraiment au maire de Kavi de faire un coup de. Il y a un peu de caillasse, mais du sable là pour à l'entrée. Et nous, on aurait pu pour sortir du vol, de la voilà. C'est difficile. C'est ma seule préoccupation, M. Solego.
0: Merci de nous avoir appelé. Bonsoir, 90.
13: Oui, bonsoir, mon cher journaliste, M. Léonard Claude Sonego.
0: Comment allez-vous?
13: Nous remercions Dieu et chez vous.
0: Ça va, on vous appelle?
13: Nous vous appelons, on m'appelle Apollinaire Toflotin. Je vous appelle de la devanture du 3e arrondissement de Porto-Nouveau.
0: Vous avez l'antenne.
13: Je vous remercie. Ma première préoccupation va interpeller une fois encore le maire de la ville Porto-Nouveau, le maire de la ville capitale Porto-Nouveau, par rapport à notre voie qui tend devant la pharmacie du boulevard Jacin Benin à Mouelinda. Je dis bien toujours que la voie est dégradée depuis plus de 20 ans. Et c'était un ancien chef quartier de Mouelinda 2 qui aménageait cette voie au besoin de sa poche. Depuis lors, il est décédé, ça fait plus de 20 ans, la voie est complètement dégradée, c'est resté telle qu'elle est jusqu'à l'heure où nous parlons. Nous demandons au maire de descendre sur ce tronçon d'à peine 150 mètres, de voir avec ses propres yeux, pour voir, pour analyser et comment faire pour aménager cette voie. Deuxième préoccupation interpelle très certainement le responsable le directeur de l'AJPE, l'agence judiciaire d'État. Par rapport au dossier de Liamiri Koumaïon, nous vous demandons très respectueusement de bien vouloir pencher sur ce dossier et qu'il soit dédommagé pour que ce dossier soit classé une fois de bon. Parce que les gens nous écoutent à l'étranger. Les gens nous écoutent dans la sous-région. Ce n'est pas bon. Ça n'en a pas à notre pays. C'était mes deux préoccupations de ce soir. Je vous rends l'antenne. Bonne soirée et à demain pour un autre numéro, s'il plaît, adieu.
0: À demain. Bonsoir, 52.
14: Monsieur le journaliste, bonsoir.
0: Comment allez-vous?
14: Je vais très bien, et chez vous?
0: Ça va, comment vous appelle-t-on?
14: Hier, au parking.
0: Vous avez l'antenne.
14: Merci bien. Monsieur le journaliste, après l'intempérie de ces derniers jours, le pont de Djonou ouvert. Le ministre Georges Allais salue la mobilisation des équipes. La circulation est de nouveau assurée sur le pont de Djonou. Victime des fortes enregistrées ces derniers jours. L'ouvrage avait connu des perturbations majeures relativement à la circulation. Pour s'enquérir de la situation, le ministre du cadre de vie et des transports, chargé du développement durable, M. Georges Allais, était sur le lieu le dimanche 5 juillet 2026 dernier, accompagné d'une forte équipe de techniciens. Il a pu constater l'avancée des travaux d'urgence qui ont permis de rétablir la mobilité dans les plus brefs délais. Le ministre Georges Allais a profité de l'occasion pour féliciter la prolixité des services techniques et de l'ensemble des acteurs impliqués. Monsieur le journaliste, cette descente sur le terrain marque une fois encore la détermination du gouvernement du président Romuald Ouadani à assurer un suivi de proximité des grands chantiers et à préserver la sécurité des usagers. Puis hier, on patine. Je vous remercie.
0: Merci de nous avoir appelés. Bonsoir 90.
15: Bonjour, monsieur le journaliste.
0: Comment allez-vous?
15: Je remercie Dieu.
0: Comment vous appelle-t-on?
15: Idrissou Liamidi Koumaïon.
0: Nous vous écoutons.
15: Merci beaucoup, monsieur le journaliste. J'ai une seule préoccupation concernant le ministre de l'Enseignement et le président de la République. frappeur, auteur, éditeur, vendeur, vendeuse, parent, directeur, parent d'élève, libraire. Comment peut-on demander à un élève d'avoir pour une seule matière des livres de maths ou de SVT? Les auteurs, vendeurs des livres, les auteurs vendent des livres aux vendeurs. Et l'année qui suit, les livres changent. Comment faire pour les non vendus? À la librairie, c'est des dépôts-ventes. Des livres peuvent être changés à la librairie. Parce que une fois c'est un dépôt-vente, les non vendus, maintenant, les libraires peuvent remettre ça à l'auditeur. Alors que chez les vendeurs, ce n'est pas ça. Les vendeurs qui font les méventes là, on gâte leur et chose, leur argent.
0: Monsieur Léamini Kouboyan, j'avoue que jusque-là, je n'arrive pas à comprendre le fond de votre préoccupation. Qu'est-ce que vous dénoncez concrètement? Moi, je veux comprendre.
15: Ce que je dénonce, un, les élèves n'ont pas le droit d'avoir plusieurs livres de maths.
0: Parce que
15: les auditeurs veulent vendre.
0: Quel auditeur?
15: Vous voulez que j'appelle son nom?
0: Quel auditeur? Comment? Je ne comprends pas.
15: Les auditeurs, ceux qui écrivent des livres.
0: Les auteurs, c'est ça?
15: Je veux dire les auteurs.
0: Uh-huh.
15: Les auteurs veulent vendre. Et ils associent aussi des directeurs d'école dedans.
0: Mais le livre-programme, ce n'est pas les auteurs qui décident, c'est l'État qui décide des livres-programmes.
15: Si l'État décide, M. Sonaïkpon, aidez-nous, vous êtes des journalistes.
0: Non, mais vous posez un problème, c'est pour ça que je dis que dès le début, je ne comprenais pas le fond de votre sujet.
15: L'État n'a pas demandé de vendre plusieurs livres pour une seule matière. C'est ça, la gravité.
0: Déjà,
15: c'est ça qui crée des dépenses inutiles aux parents.
0: Monsieur Liam Likoumayon, déjà, est-ce que vous parlez du primaire, du secondaire? Vous parlez de quoi exactement?
15: Du secondaire.
0: Ok. Du secondaire.
15: Du secondaire, les livres. On ne fait pas les maths au primaire, monsieur le journaliste.
0: Ah bon? D'accord. Okay.
15: Les maths qu'on fait, c'est des calculs, des problèmes là-bas.
0: Ah, donc ça, c'est pas de la mathématique. Ok. Merci de nous avoir appelés. Vos 2 minutes d'antenne sont écoulées. On va prendre un autre auditeur. Il est au 52. Bonsoir.
16: Bonsoir, 52.
0: Comment allez-vous?
16: Et chez vous?
0: Ça va. On vous appelle?
16: C'est monsieur Dagba Nicolas, depuis Cavier Dim.
0: Nous écoutons.
16: Bon, moi, ma première préoccupation, sans elle, le dragaille. Je suis déjà Ouida. Mais il y a vu des étages construits avec des terres, avec la terre rouge. Donc on peut quand même penser à ces choses-là et quand même ralentir le dragage là. Sinon, notre pays aura des problèmes à la longue. Le quartier Tengo maintenant est devenu dangereux maintenant aujourd'hui, où il y a de l'eau un peu partout, c'est à cause de ce dragage là. Ce n'est pas bon ces choses-là qu'ils font. Ils n'ont qu'à chercher d'autres moyens et commencer par faire des choses. Sinon, ça va nous créer des problèmes. Bon, ici, là où je suis, à tel point à Khalil Denou ici, vraiment, ils ont planté des poteaux un peu partout. Nous, on n'a rien eu. Nous voici à proximité du goudron. On ne sait pas ce qui se passe. Mais nous prions aussi nos frères nigériens et béninois, que nous sommes les mêmes. On veut la douceur dans les choses. Et nous sommes des frères. Va et vient. Je ne sais pas si les frontières sont déjà OK là-bas. Et s'ils ont déjà ouvert les frontières, ça va nous aider à s'en sortir du cerf. Difficulté là, nous, les habitants proches qui habitent, il faut savoir. Bon, je m'arrête là. Merci.
0: Merci à vous. Bonsoir, 90.
17: Oui, monsieur le journaliste, bonjour.
0: Comment allez-vous?
17: Ça va super bien.
0: On vous appelle?
17: Roland Bermanan, je vous appelle depuis à Hogbourg.
0: Nous vous écoutons.
17: Merci beaucoup. Ma première préoccupation de ce jour, je vais demander à ceux qui sont en charge de la Croix-Rouge mais nécessairement de s'intéresser au comportement de ceux qu'ils ont envoyés dans le quartier à Rogoua, dans le 13e arrondissement de Cotonou, qui ont fait le recensement, monsieur le journaliste. Comment comprendre que ceux du centre social se sont mêlés, la police se sont mêlés aujourd'hui, ceux qui sont dans le bas-fond profond ne sont même pas invités ni intéressés par le moyen social qui a été mis en place par le Croix-Rouge. Monsieur le journaliste, les agents sont venus, mais sont incapables de rentrer dans le bas-fond profond. Ce sont ceux qui sont au bord de la voie, qui se donnent dans de belles maisons, qui sont dans les étages, qui ont recensés. Pire encore, le temps social pour les relais communautaires, rien que de la politique, alors que la population souffre. D'autres sont dans le bas-fond profond. La dernière fois, j'ai vu des bonnes dames, des mamans, des nourrices qui pleuraient parce qu'ils ne sont pas restés, alors que on dit qu'ils sont rentrés. Sincèrement, il va falloir qu'ils interpellent ceux qui ont travaillé dans Akobowé, surtout dans les deux Akobowé, de faire le compte rendu. Et pour finir ce matin,
0: vous parlez de quel recensement? Vous parlez de quel recensement?
17: Ils ont recensé des gens pour pouvoir leur donner, comment dire, des vivres, des moustiquaires et autres. Et au lieu d'aller dans le bas-fond profond, ils sont seulement restés au bord de la voie.
0: D'accord.
17: Voilà. Et je viendrai ce matin pour demander à la population de bien vouloir collaborer plus avec sa police. Parce que, monsieur le journaliste, de jour en jour, notre police républicaine nous donne plus d'espoir, nous donne beaucoup plus d'assurance. Et nous constatons la métamorphose de la police qui est maintenant républicaine et la synergie de la population va falloir qu'il y ait des informations précises et sûres pour pouvoir bien frapper les hors la loi. Parce que sans la police, nous ne pouvons rien. Et je vais demander de dénoncer ceux qui vendent des médicaments et ceux qui trouvent des
0: appelés à quelqu'un. Merci de nous avoir appelés. Vos deux minutes de temps d'antenne sont écoulées. On va prendre un autre auditeur qui est au 52. Bonsoir.
18: Oui, monsieur le journaliste d'investigation.
0: Comment allez-vous?
18: Oui, nous allons très bien, mon journaliste d'investigation.
0: On vous appelle?
18: Appelez-nous, là, Benvletor de Paouya, et nous sommes dans notre temple de Vodou.
0: Nous vous écoutons.
18: Merci beaucoup, merci d'avoir nous passé la police de la parole. Monsieur le journaliste d'investigation de BIP, nous avons une seule préoccupation, et la seule préoccupation là-bas, à l'endroit du commissariat de police de Paouya, à Dagon. Excellence, monsieur le commissaire de Paouya, faites-nous l'honneur, nous disons bien, faites-nous l'honneur de ramener à l'ordre les conducteurs de tricycles qui conduisent leur véhicule à 3 roues après 19 heures, ce qui n'est pas du tout bien. Surtout les jours des marchés. Et laissez-nous vous dire, monsieur le commissaire, que c'est

0: 5e arrondissement.
1: Nous vous écoutons.
0: Merci beaucoup, monsieur le journaliste. Le CA du 2e arrondissement de Cotonou était ce matin sur une radio de Cotonou, sur une radio sœur, à votre radio à Cotonou. Et après l'entretien après avec les journalistes, et dans ses interventions, il nous faisait comprendre que les deux grands trous souvent dénoncés sur les radios, l'un est déjà corrigé, et le second est sur le territoire de l'arrondissement voisin, et qu'il est en pour parler avec l'autorité voisine pour que cela aussi puisse être corrigé. Nous disons merci au CA de M. Kouignon Gougoui Prosper. Nous disons aussi merci au maire de la ville de Cotonou pour tout ce qu'ils font pour l'amélioration des conditions de vie des citoyens de la ville de Cotonou et leur combat pour la propriété et l'inondation dans la ville de Cotonou et que chaque citoyen joue sa partition pour ne pas construire ou boucher les exutoires d'eau à Cotonou car Cotonou est la vitrine du Bénin et chaque fois après nos dénonciations si nos autorités sortent pour venir sur les radios nous donner des explications et corriger ce que nous dénonçons ça nous fait plaisir car nous ne demandons pas plus que ça. Nous les félicitons pour ça. Nous sommes contents car c'est notre manière de contribuer à la construction de notre pays, le Bénin. Et nous, il ne sera de trop pour sa construction. Deuxième préoccupation, non, il vaut mieux de revenir demain, sinon je serai très long. Et Sébastien Rossi, je suis. Et bel après-midi à vous.
1: Bel après-midi à vous également. Bonsoir. C'est quand de...
2: Bonsoir, M. Sonek. Bon.
1: Comment allez-vous?
2: Je vais super bien et de votre côté.
1: Ça va bien également, on vous appelle?
2: Gilles Aristide Kakou.
1: Vous avez l'antenne.
2: Monsieur le journaliste, les agents communautaires sont passés dans les maisons et ont recensé les populations afin de les distribuer les moustiquaires imprégnés. Depuis des mois, ce n'est pas encore fait. Qu'est-ce qui bloque la distribution des moustiquaires alors que nous sommes en période de pluie, une saison pluvieuse qui rime avec les moustiques. Nous attendons la distribution des moustiquaires imprégnés aux populations. Deuxième préoccupation, que devient le projet La Lumière du Bénin? Le ministre porte-parole du gouvernement est interpellé. Car nous ne pouvons pas être un pays tropical et manquer d'utiliser le soleil. Le soleil qui brille toute l'année. On a besoin d'utiliser le soleil pour éclairer nos villes. Troisième préoccupation, les sachets plastiques. Et puis 2017, la loi a été votée. Promulguée par son excellence Patrice Talon, qu'est-ce qui bloque l'application de cette loi? Et pour finir, je voudrais demander à son excellence Romuald Ouadaï de voir du côté de nos fleuves et des rivières, les lacs du Bénin, pour nous permettre d'avoir du poisson frais. Arrêtez d'importer du poisson depuis des pays américains pour nous faire manger du poisson pourri. On en a marre. Merci et bonne suite d'émission à vous.
1: Merci à vous. Bonsoir 90.
3: Oui, bonsoir, monsieur le journaliste.
1: Comment allez-vous?
3: Je vais très bien. Garba la Saint-Poirée depuis Candy dans la Libourie.
1: Nous vous écoutons.
3: Cet après-midi, monsieur le journaliste, ma première préoccupation va à l'endroit du jour du conflit entre éleveurs et agriculteurs. C'est vrai, il y a les lois, il y a des arrêtés quand même qui protègent les deux partenaires. Mais jusque-là, ils ne respectent pas les clauses ou les contrats. Soit c'est le producteur qui sème sur les espaces réservés pour le pâturage ou qui sème au niveau des couloirs de passage laissés pour faire passer les animaux. Ou de l'autre côté, le leveur, c'est lui qui fait entrer les animaux dans le champ de l'agriculteur. Donc il a toujours des conflits et ça fait que c'est des bagarres un peu.

0: partout.
1: Oui, toujours dont vous parlez là, ça date de quand et c'est quand?
0: Et chaque comment dire, saison, actuellement par exemple dans la commune de Banikwara, il y a eu un cas tout récemment, c'est la police qui a vraiment intervenu.
1: Tout récemment, c'est quand?
0: Je ne dis pas tout récemment, c'est il y a soit 2 semaines, monsieur le journaliste.
1: Ok.
0: Donc c'est un problème qui, je ne sais pas comment il faut faire, parce que il y a des arrêtés, il y a des lois quand même qui protègent les deux, mais jusque là, aucune de ces gens-là ne respecte cette cause-là, ce contrat-là. Vous voyez, donc je ne sais pas comment il faut faire pour pouvoir trouver une solution définitive à ces deux partenaires. Parce qu'ils sont appelés à vivre ensemble. Parce que le leveur a besoin de l'agriculture, il a besoin du fourrage pour pouvoir faire alimenter ses animaux. Et l'agriculteur a besoin des animaux aussi pour pouvoir faire le champ. Donc les deux sont appelés à vivre ensemble. Maintenant, vivre ensemble là, comment nous allons faire pour que quand même ces problèmes ne se viennent pas chaque fois? Rien pour passer, monsieur le journal, très rapidement, c'est toujours la vente du ciment. Aujourd'hui, nous payons encore le ciment à plus de 100 000 dans la Liborie. Dans le Borgo aussi, ils paient le ciment à plus de 95 000. Et je crois que d'après les enquêtes que nous avons menées, au sud aussi, nous avons aussi cette même situation. Et le gouvernement de fait avait fait cette lutte-là jusqu'au point où le ministère du Commerce a descendu sur le terrain pour fermer certaines boutiques de certains commerçants vers eux.
1: D'accord.
0: Mais les arguments qui... Oui.
1: Il faut 2 minutes de ton antenne sont écoulées.
0: Merci beaucoup, monsieur le journaliste. Bon après-midi.
1: Bon après-midi à vous. Bonsoir, Sekande.
2: Bonsoir, l'éminent journaliste, monsieur Claudel Soleil-Pont et son technicien du moment.
1: Comment allez-vous?
2: Ça va très bien, mon frère du sang.
1: On vous appelle?
2: C'est monsieur Rémo, que Dieu est grand et je le sais, tout pas mauvais que la vie.
1: Nous vous écoutons.
2: Merci beaucoup. L'école primaire publique d'Haïti, commune d'Aboubekelavi, est sans clôture. Et les personnes sans foi ni loi viennent voler dans cette école. C'est pourquoi le président de l'APE et les responsables ont pris un gardien à leur propre fonds et les payent par mois. Cette école a donné 100% au CP. C'est pourquoi cela, nous demandons un grand pardon au maire de la commune d'Aboubekelavi et tout faire pour que l'école primaire publique d'Aïtégui soit clôturée pour le bonheur de nos apprenants. Notez bien, l'école a besoin des enseignants et des salles de classe. Deuxième préoccupation.
1: Comment, monsieur, vous m'entendez?
2: Oui, je vous écoute.
1: Oui, vous dites, l'école a besoin d'enseignants. Il n'y a pas d'enseignants.
2: L'école a besoin des enseignants et des salles de classe.
1: Mais c'est une école publique, non?
2: Oui, c'est une école publique.
1: Et ils n'ont pas d'enseignants, c'est ça?
2: Non, manque d'enseignants, ouais.
1: Ça veut dire que il y a des classes.
2: Parce qu'ils ont le groupe A et B, quoi.
1: Mm-hmm. Et il y a des classes qui n'ont pas d'enseignants, c'est ça?
2: Oui, il manque d'enseignants, oui. Et l'école se situe à Haïti, dans l'arrangement de Calavie, d'Amoré Calavie. Deuxième préoccupation. Nous demandons une fois encore au CA de Dindi de tout faire pour que le village de Dindi soit 40 ans. Soit électrifié, c'est-à-dire, vous faites tout possible pour que ce village trouve l'électricité, sinon la population souffre vraiment assez sur ce niveau. Excellente soirée à vous, monsieur Léonard Claudel, si on répond, vraiment, que Dieu grand vous remercie.
1: Merci à vous. Bonsoir, 90.
3: Bonsoir, mon cher ami Léonard Claudel, si on répond.
1: Comment allez-vous?
3: Oui, très bien. Joseph Samoudi Goblou, depuis Guarov, Kozokoumé.
1: Nous vous écoutons.
3: J'ai rigolé tout à l'heure, j'ai cassé des larmes. Monsieur Léonard, vous avez décliné à l'offre de M. Pancho Daton. J'ai rigolé, c'est ça avec qui je suis intervenu. Alors, première préoccupation.
1: Oui.
3: Les gens parlent de la police républicaine. Moi, je voudrais vous dire la vérité. Il faut qu'on encourage la police républicaine. Depuis que moi, on me remorque sur ma moto, je vais à Port-Novo, mais la police républicaine ne m'a jamais arrêté. Les gens ne m'ont jamais arrêté. Il est vrai, ils arrêtent des gens devant moi, mais ils ne m'ont jamais arrêté. Encore, quand je vais à Abomey, au niveau de Péréco, les policiers stationnés là, ils m'arrêtent. Et ils ne m'ont jamais appelé monsieur. Mais quand ils s'approchent de ma voiture, ils disent bonjour papa, est-ce que nous pouvons avoir vos pièces? Et avec respect et courtoisie. Donc, nous devons encourager la police républicaine grâce à laquelle nous dormons bien. Cette police-là, il faut l'encourager. Deuxième préoccupation, et depuis près d'un mois, hein, on espérait l'ouverture de la frontière Niger-Bénin, mais depuis là, rien ici. Moi, particulièrement, ça me piète un peu. Il faudrait que les autorités renforcent la coopération et l'entretien. Dernière préoccupation pour terminer, retrait de l'insecticide, sniper de la vente. C'est une bonne chose. La décision gouvernementale est irréversible. Mais il faudrait que le gouvernement puisse nous trouver un produit pour remplacer cet insecticide-là. Sinon, nous serons face, nous serons impuissants face aux geckos, aux reptiles, aux souris et aux cancrelats. Merci, M. Sarayton, et à demain.
1: À demain. Bonsoir, 52.
4: Bonsoir, mon très cher journaliste de Radio Bip.
1: Comment allez-vous?
4: Ça va très bien, et chez vous aussi.
1: Ça va, on vous appelle?
4: C'est votre ami serviteur Henri Gétricien depuis Adjoum, à proximité de Kadenonon de la Sécam d'Adjoum.
1: Nous vous écoutons.
4: Merci bien, M. Soleil-Pon. Ma première grogne va à l'endroit au directeur général de la police républicaine et aussi le ministre de la Santé. Monsieur le ministre de la Santé, ma première grogne va à l'endroit de vos préoccupations. Je voulais vous demander avec respect total que la chèreté des produits dans nos pharmacies devient de plus en plus grandissante. À l'heure actuelle, si vous irez dans nos hôpitaux et si un médecin vous prescrit un médicament à un patient, d'aller payer dans nos pharmacies, vraiment, il est difficile de payer à cause de la chèreté des produits. Vraiment, la chèreté des produits devient de plus en plus grandissante. Ça s'est passé à plusieurs reprises ici, mes amis, même moi qui vous parle actuellement. Il faut que le ministre de la Santé fasse recours à nos pharmacies, pratiquement notre pharmacie qui est à Djoum. Deuxième préoccupation, monsieur le directeur général de la police républicaine, nous vous demandons, avec respect total, de bien vouloir nous donner des moyens qui pouvaient nous servir, qui pouvaient servir à la population et nous aussi. Vraiment, nous voyons que l'effectif manque. Nous voyons que le moyen aussi manque. Le moyen dont le directeur nous a envoyé tout à l'heure, c'est la voiture dont il nous avait envoyé, vraiment, c'est en cours encore de réparation. Chaque fois que Dieu nous réveille, cette voiture se trouve toujours chez le véganisateur. Pourquoi cela? Hein? Et d'après nos métiers, que cette voiture vient d'être nous dotée. Et pourtant, chaque fois que Dieu nous réveille...
1: Merci.
4: Vraiment, M. Soleil-Pont, c'est grave, c'est horrible. Sublime journée à vous.
1: Bonne journée à vous. C'est terminé pour aujourd'hui. Merci à vous qui nous avez appelés. Merci à vous qui nous suivez également. Aux manipulations techniques, Razak Moussa à son microphone, Léonard Claudel Sonekon. À très bientôt.
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0: 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Il est 21h.
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1: Écoute, il y a quoi, Kati, Midawe.
0: Dreyon.
1: Oh, beaucoup de quoi.
0: Oh.
1: Oh, Mimon, le musée, c'est différent. Au verre ou d'Awe. Bon, mais les Natia, Kenan, à verre ou Natia. Et nous, les infos, les Dieu. Mido, passe à Rodi. Pour le déco, déco. Je suis un peu plus de temps. Et faire venir les vieux Toto Wesley Caméo. Toto le nombre de mon gamin, il m'a donné bonne. Il va prendre un gagarabo. Vous voyez, le récit, c'est le nom de Marie Molly et un babou Zemero. Il dit Toto Wesley Camille. Alors que j'ai un homme qui est là, quoi, dit Marc. Et donc, on peut répondre à vous. Et moi, tu gardes un nom, vous me laissez vous. Vous voyez, si vous voulez. Voilà, Kenya, mi a conchiana, il n'y a pas de récit. Merci beaucoup.
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2: 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Nous avons passé Rodena. Et il a dit, non, tout le monde est sort. Autant de mille fondeurs à son porté. Pendant, on compte bien qu'on nous a dit, bon, non, et il y a un peu de temps, il y a un peu de temps, il y a un peu de temps, il y a un peu de temps, il y a un peu de temps, il y a un peu de temps, il y a un peu de temps, il y a un peu de temps, il y a un peu de temps, il y a un peu de temps, il y a un peu de temps, il y a un peu de temps, il y a un peu de temps, il y a Je n'ai pas de budget. 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Ouais, il n'y a pas de soie. 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
3: 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Passer un appel, et me trouver à l'outil de la
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3: Dieu est nos cougons. Et nous sommes tous les bons coups. Ils ont des hommes, mais ils ont coups. Dieu est nos cougons. Mais nous sommes tous les bons gars. Nous sommes tous les bons coups. Parce qu'il y a un coup de bon gars. Parce qu'il y a un coup de bon gars. Maman, nous sommes tous les bons gars. Nous sommes tous les bons gars. Merci, merci. Et des fois, il me voit pour qu'il fasse. Il y a des gens qui ont des campions. Venez les petits, ils sont bons. Et leur donner un coup de temps. On a sorti de dire. Oh, des. Et nous, on va se faire. Et nous, on va se faire. Mais il y a des gens qui sont là. 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
4: Hello.
1: Il est mal au joie, joie, mère.
4: Il est mal au joie.
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1: Apollinaire Balotore, Owen.

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0: 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Il est 22h.
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3: Le procès d'Invo a été marqué ce mercredi par des échanges tendus entre le ministère public et les avocats de la défense. Au centre des discussions, l'acte de déclaration de décès de Pierre Urbain d'Invo. Christelle Ompati pour le point.
4: Tout part d'une demande de maître Olga Nassidé. L'avocate de la famille d'Invo interroge la Cour pour savoir si l'acte de décès de d'Invo figure bien au dossier qui a été lu. Après une suspension, le ministère public distribue les copies du document aux avocats. Maître Olga Nassidé fait alors remarquer qu'il existe deux déclarants, donc deux documents. Le premier avec pour déclarant Anne Kako, daté du 10 mars 2025. Le second avec pour déclarant le ministère public, daté du 8 septembre 2025. Le temps monte. Maître Théodore Ziflou lance. Deux actes, deux déclarants, il y a un fossé quelque part. Il faut le retrouver. Réplique du ministère public, représenté par le procureur du tribunal de première instance de Cotonou, Olusegun Tijani Sepos. Je suis peiné parce que la famille souffre. Nous avons hérité d'un dossier difficile. Je n'ai pas prêté serment pour faire des entourloupes. Nous n'avons pas enlevé d'Invo. Nous n'avons pas tué d'Invo. Que veulent les avocats? Ils veulent qu'on parle d'eux. Ne nous laissons pas distraire. Où est alors d'Invo? Retoque maître Olga Nansidé en réponse au ministère public. Nous n'acceptons pas qu'on nous fasse la morale. Je suis peiné pour mes clients. Maître Togbadja Ambrahi, un procès, c'est une bataille. Ce dossier est une partie de l'histoire du Bénin. Nous n'acceptons pas qu'il y ait du brouillard. C'est une mauvaise pièce de théâtre, ajoute maître Zinflou. Le juge tente alors d'expliquer ce qui pourrait être à l'origine de cette divergence. Les deux actes se valent. Seul le déclarant change, intervient le ministère public. L'audience a été renvoyée au 15 juillet prochain pour les réquisitions et plaidoiries.
3: Et puis les travaux de la 7e édition des États généraux de l'assurance pour tous se poursuivent à Cotonou. Depuis lundi, les professionnels du secteur réfléchissent aux moyens de faciliter l'accès à l'assurance pour les populations, notamment les ménages à faible revenu. Présente aux assises, Cissé Adam Barr, directrice générale d'AFG Assurance Mali et première vice-présidente de l'Association professionnelle des sociétés d'assurance du Mali, insiste sur la nécessité de renforcer l'inclusion en assurance. On l'écoute.
5: Quand on parle de l'inclusion financière, les assurances ont beaucoup de rôle à jouer par rapport à ça, savoir donner la couverture à toute la population, qu'elle soit pauvre ou qu'elle soit riche. Donc aujourd'hui, on a à peu près 80% de la population qui travaille dans le secteur informel et qui n'ont pas accès à l'assurance. Donc c'est l'occasion pour nous de diagnostiquer tout ce que nous avons comme problème, les problématiques que nous rencontrons dans les marchés pour répondre aux besoins de cette population et puis les innovations technologiques qu'on peut mettre en place également. Et les défis à relever avec les pouvoirs publics.
3: Les jeux vidéo sont célébrés ce mercredi 8 juillet à l'occasion de National Video Game Day. Entre loisirs, compétition et moyens d'évasion, cet univers séduit un public de plus en plus large. À Cotonou, des passionnés expliquent leur attachement à cette activité et dévoilent leurs enjeux favoris. On les écoute.
6: Je suis un habitué des jeux vidéo. Mes préférés, c'est souvent des jeux de foot ou des jeux d'aventure. Autant des jeux mobiles que PC et sur console aussi. Essentiellement, c'est juste pour me distraire, m'évader pendant un court moment ou quand je n'ai rien à faire et toutes mes tâches que j'avais à faire, mais toutes mes occupations sont déjà bouclées. Je joue pour m'évader légèrement.
7: Je suis habitué aux jeux vidéo comme je préférais le football. En jouant à ces jeux, cela me procure du plaisir et je passe ces moments comme des moments de distraction.
3: On sport, le milieu de terrain béninois Matteo Arlenvi s'engage avec le Fourol Constanta, libre après son départ d'Arsenal Toula en deuxième division russe. Le joueur de 27 ans a signé un contrat de 2 ans avec le club de la Liga 1 roumaine. Dans le même temps, le défenseur David Kiki reste en Roumanie. L'international béninois de 32 ans rejoint FC Voluntari, promu dans l'élite pour une saison avec une année supplémentaire en option.
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0: Bonsoir à toutes, bonsoir à tous et bienvenue dans Confidence sur Bip Radio. J'ai toujours la même joie de vous retrouver les mercredis soirs, toujours la même. Je voudrais ce soir commencer en vous donnant des nouvelles d'un couple, celui de Nadia. Je ne sais pas si vous vous rappelez, c'était l'histoire, les confidences du 19 mars 2025. Son mari avait un accident qui lui avait fait perdre l'usage de sa partie inférieure, de la partie inférieure de son corps, et donc impossible de procréer. Ils sont arrivés à s'insérer dans un programme social qui leur a permis une fécondation in vitro dans un pays de la sous-région. J'ai revu il y a peu Nadia, donc avec un ventre bien rond, et nos prières donc accompagnent ce couple. Ce soir, c'est l'histoire d'une mère en détresse qui nous réunit. Ce sera peut-être un choc pour certains, une déception pour d'autres, mais dans tous les cas, on va essayer de l'aider. Avec la voix de Rachida Oussou, voici ce soir l'histoire de Nafisat.
1: Lady Dis, bonsoir. Je vous écris aujourd'hui avec un cœur brisé. Je suis une mère de famille Yoruba et je m'appelle Nafisat. Je suis commerçante et musulmane pratiquante. Mon mari et moi avons 3 enfants, dont un garçon est né nommé Rahman, la grande fierté de son père. Après son bac, il y a 7 ans, son père l'a envoyé aux États-Unis pour ses études. Depuis son départ, il n'est jamais revenu au pays, malgré nos demandes répétées. Chaque fois, il disait être occupé par les cours ou les stages. Même les appels vidéo devenaient rares. Cela me faisait souffrir, mais son père pensait qu'il travaillait dur pour réussir. Il y a quelques semaines, mon mari m'a payé un billet pour aller voir mon fils. À mon arrivée, il n'est même pas venu me chercher à l'aéroport. Un taxi m'a conduite chez lui. Devant son immeuble, une jolie jeune femme m'a accueillie chaleureusement en m'appelant « maman ». Je pensais que c'était sa petite amie. Une fois installée, je lui ai demandé « où est mon fils ?» Et là, elle m'a regardée avant de me dire « maman, c'est moi Rahman. Je suis devenue ta fille. » Le choc a été si violent que je me suis évanouie. Je me suis réveillée à l'hôpital après une poussée de tension. Ensuite, mon enfant m'a expliqué qu'il s'était toujours senti mal dans son corps de garçon et qu'aux États-Unis, il avait décidé de devenir une femme. Il pleurait en me demandant de l'accepter et de l'aider à annoncer cela à son père. Mais comment dire une telle chose à mon mari? Dans notre culture et notre religion, ce serait un scandale terrible. Mon mari pourrait renier son enfant et même me répudier. Depuis mon retour, je ne dors plus. Je ne mange plus. Je n'arrive même plus à tenir mon commerce. Je suis partagée entre l'amour d'une mère pour son enfant et la peur de détruire ma famille. Lady Dis, chers auditeurs, dites-moi, que puis-je faire ?
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0: Alors, Nafisat pensait avoir affaire à la copine, à la compagne de son fils. Elle avait affaire à son fils lui-même dans les vêtements d'une femme. Je reste convaincue que certains ont pris confidence en cours de route, pour une fois encore, pour ces personnes-là. Voici ce soir l'histoire de Nafisat.
1: Lady Dis, bonsoir. Je vous écris aujourd'hui avec un cœur brisé. Je suis une mère de famille Yoruba et je m'appelle Nafisat. Je suis commerçante et musulmane pratiquante. Mon mari et moi avons 3 enfants, dont un garçon est né nommé Rahman, la grande fierté de son père. Après son bac, il y a 7 ans, son père l'a envoyé aux États-Unis pour ses études. Depuis son départ, il n'est jamais revenu au pays, malgré nos demandes répétées. Chaque fois, il disait être occupé par les cours ou les stages. Même les appels vidéo devenaient rares. Cela me faisait souffrir, mais son père pensait qu'il travaillait dur pour réussir. Il y a quelques semaines, mon mari m'a payé un billet pour aller voir mon fils. À mon arrivée, il n'est même pas venu me chercher à l'aéroport. Un taxi m'a conduite chez lui. Devant son immeuble, une jolie jeune femme m'a accueillie chaleureusement en m'appelant « maman ». Je pensais que c'était sa petite amie. Une fois installée, je lui ai demandé « où est mon fils ?» Et là, elle m'a regardée avant de me dire « maman, c'est moi, Rahman. Je suis devenue ta fille. » Le choc a été si violent que je me suis évanouie. Je me suis réveillée à l'hôpital après une poussée de tension. Ensuite, mon enfant m'a expliqué qu'il s'était toujours senti mal dans son corps de garçon et qu'aux États-Unis, il avait décidé de devenir une femme. Il pleurait en me demandant de l'accepter et de l'aider à annoncer cela à son père. Mais comment dire une telle chose à mon mari? Dans notre culture et notre religion, ce serait un scandale terrible. Mon mari pourrait renier son enfant et même me répudier. Depuis mon retour, je ne dors plus. Je ne mange plus. Je n'arrive même plus à tenir mon commerce. Je suis partagée entre l'amour d'une mère pour son enfant et la peur de détruire ma famille. Lady Dis, chers auditeurs, dites-moi, que puis-je faire ?
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0: Razak, Moussa et moi-même, Lady Dis, nous sommes joignables au 01 52 52 67 67 ou encore au 01 90 77 05 05. Et nous avons déjà quelqu'un en ligne. Allô?
3: Oui, bonsoir madame.
0: Oui, bonsoir monsieur, vous allez bien?
3: Je vais très bien de votre côté.
0: Ça va bien. Je suis Lady Dis. Merci de nous rappeler qui vous êtes, s'il vous plaît.
3: Moi, je suis Nathanaël, vivant depuis Agomé.
0: Monsieur Yvon, je reconnaissais bien votre voix. J'espère que vous avez passé une bonne journée.
3: Oui, j'ai passé une très bonne journée.
0: Super. Nous vous écoutons, Monsieur Yvon.
3: Ok. L'histoire de ce soir, elle est vraiment délicate.
0: Et oui.
3: Elle est résolvable.
0: Comment?
3: Moi, je voudrais conseiller à la dame, c'est qu'elle dise la vérité à son mari. Puisque, contrairement à ce qu'elle pense, moi, je ne pense pas que dire la vérité pourrait conduire le monsieur à renier l'enfant et à la ressusciter. Je pense contrairement que c'est lorsqu'elle ne va pas dire la vérité et que le monsieur finira par découvrir la vérité
0: de lui-même.
3: Il va se révolter contre eux.
0: D'accord.
3: Donc, qu'elle essaie de parler avec les maris et qu'ensemble, ils puissent trouver les moyens de faire et ramener le pays. Oberka, il faut dire que le
0: petit, d'accord.
3: Pays,
0: d'accord.
3: Afin qu'il puisse lui accorder les traitements nécessaires. Puisque devenir femme, bon, sûrement il aurait déjà perdu son appareil génital. Donc, ils vont juste essayer de le garder femme, mais l'amener à la raison un peu, puisque ne sait plus si il serait bien portant là-bas. Donc, il faudrait qu'ils essaient de le ramener au pays et lui donner les soins nécessaires, mais ne pas dire la vérité. Là, ce sera vraiment catastrophique.
0: D'accord, ok, très bien. Monsieur Nathalie, je ne suis pas sûr qu'il y ait des soins encore appropriés, mais je prends contre votre avis et je vous souhaite une très bonne soirée.
3: Merci, au revoir.
0: Merci beaucoup, Monsieur Divon. Auditeur René, bonsoir.
4: Oui, allô, Lady Dis,
0: oui,
4: bonsoir.
0: Oui, Eladja.
4: Oui, ma soeur, comment
0: je vais très
4: allez?
0: Bien, mais je suis content de vous entendre. Vous allez bien?
4: Oui, je vais
0: super.
4: Bien, Razak, comment
0: ça
4: frère.
0: Va? Il est juste là, il faut le pousser. Est-ce qu'on a eu des candidats ce soir?
4: Ah oui, on a eu beaucoup de candidats.
0: De bons résultats.
4: 600, moi j'ai 75%.
0: Super, félicitations à eux. Et puis, comme je dis, entouré aussi les 25% restants.
4: Oui, oui, tous ceux qui ne sont pas admis là, ils n'ont qu'à remettre ça à Dieu.
0: C'est la vie.
4: Pour l'année prochaine.
0: Eh oui, c'est ça, c'est ça. Alors, Elaj, nous vous écoutons.
4: Oui, merci beaucoup, ma soeur, pour vos apports que vous apportez toujours à la nation béninoise.
0: Merci beaucoup.
4: Vous voyez,
0: merci
4: Lady Dis, moi j'ai toujours l'habitude de dire, quand on veut se marier, il faut toujours consulter. C'est pas seulement on est musulman et on prend une musulmane, non. Il faut toujours pour voir quelle femme Dieu va me donner et quel enfant Dieu va me donner.
0: L'enfant
4: et il
0: aussi.
4: Faut toujours demander à Dieu des enfants propres.
0: C'est ça.
4: Et non, et demander à d'autres divinité pour dire donne-moi des enfants. Non, il faut demander à Dieu. Mm-hmm. Vous voyez, tout ce que les enfants, nos Africains là, voient sur les Blancs là, ils veulent les copier. Sinon, comment se fait-il que tes parents ont souffert pour t'envoyer, tu as fini tes études, on t'envoie, peut-être tes parents ont prêté de l'argent pour t'envoyer aux États-Unis.
0: Oui.
4: Arrivé là-bas, là, le cesse que Dieu t'a donné, ça ne te plaît pas et que tu t'es transformé. Le vin est tiré. Qu'est-ce qu'il nous reste? Qu'est-ce qu'il nous reste? Si sous quand on envoie un enfant aux États-Unis pour étudier et finalement on me dit que qu'il a changé de sexe. C'est comme tu as envoyé un enfant pour les études et finalement là c'est la guitare qu'il t'amène ici.
0: Mais vous savez que la guitare aussi peut faire manger.
4: Mais la guitare peut faire quelque chose au moins pour ça là je comprends. Mais pour changer de sexe là.
0: Je suis prié de rire.
4: Moi je ne sais pas. Je ne sais même pas comment on peut régler ça. La dame, elle ne peut pas souffrir seule. Elle n'a qu'à essayer de dire ça à son mari.
0: Parler à son mari, d'accord.
4: Et le vin tiré, il ne reste qu'à le boire.
0: Qu'est-ce qu'on va,
4: il a déjà fait la transformation.
0: Et oui,
4: mais qu'est-ce qu'on va faire si on le ramène au pays?
0: Pas grand-chose.
4: On va lui donner encore une chance.
0: C'est pas possible.
4: Ce n'est pas possible. Donc moi, je dis à tous nos enfants là, si vos parents souffrent ici et vous envoient quelque part, veuillez leur apporter ce qu'ils ont demandé.
0: Que
4: de crayonner à aller transformer le sexe. Le
0: sexe que d'aller jouer à la guitare.
4: Et la guitare, c'est même mieux. Mais la guitare, aujourd'hui, ça donne.
0: Et oui.
4: Oui, le football, ça donne.
0: Ça donne aussi.
4: Mais si je préfère envoyer un enfant aux États-Unis et aller jouer au football, aller jouer la guitare et revenir ici, que de crayonner à transformer son sexe.
0: Là, je
4: surtout
0: beaucoup.
4: Qu'il est le seul. Il est, vous avez dit que son père comptait beaucoup sur lui.
0: Sur lui.
4: Voilà ce qu'il donna et à cette famille-là.
0: Elage, merci
4: beaucoup. Qu'Allah nous en ait pas.
0: Amen. Merci
4: beaucoup.
0: Parce
4: que l'histoire de ce soir-là, vraiment, c'est affreuse.
0: Eh oui. Bonne soirée à vous, voilà. Elage. Merci beaucoup.
4: Qu'Allah vous bénisse.
0: Amen. Qu'il vous bénisse aussi. Auditeur en ligne, bonsoir.
5: Oui, bonsoir, madame.
0: Vous allez bien?
5: Ça va.
0: Alors, je vous écoute. Oui, monsieur Lokosu, vous êtes revenu.
5: Oui.
0: Et je suis content de vous accueillir. J'espère que vous avez passé une bonne journée.
5: Oui, très bien.
0: Super. Alors, nous vous écoutons, M. Lokosu.
5: Madame, pour cette histoire-là, c'est un problème fondamental. Hein. C'est le problème qui va être réglé au début. Ça dépend de l'éducation. Vous êtes musulman, normalement, vous devez éduquer vos enfants, leur donner des conseils, la vie courante, tout ce qui se passe. Surtout que l'enfant veut voyager, vous devez le mettre en cadre.
0: Monsieur Lokosu.
5: Vous parlez beaucoup, même si vous l'appelez, vous lui reprochez, chaque fois reprochez certaines choses ou bien met l'accent sur certaines choses pour qu'il puisse savoir comment se comporter.
0: Monsieur Lokosu, vous assure. Monsieur Lokosu, sans vouloir vous interrompre, vous savez, il est dit que c'est souvent la vie, c'est Dieu qui élève les enfants. Vous avez beau tout faire. Vous avez beau donner tous les conseils que vous voulez. Aucun parent n'a envie d'avoir un enfant qui sort des sentiers battus. Mais aucun. Vous comprenez?
5: Maintenant, pourquoi la maman met le problème sur elle? Elle n'a rien à voir dedans. Non. L'éducation, c'est le père et la mère. Si ils n'arrivent pas à éduquer les enfants, ou bien les enfants n'arrivent pas à écouter ce que les parents lui disaient, et il a commis une erreur. Elle est partie voir l'enfant, donc elle sera obligée de dire ce qui se passe là-bas ou bien ce qu'elle a vu là-bas.
0: Monsieur Lokosu, vous savez très bien que dans nos contrées africaines, quand ça se passe bien, c'est l'honneur du papa. Et quand ça se passe mal, on sait tous que c'est d'abord la maman. C'est comme ça que tu l'as éduqué, c'est comme ça que tu l'as élevé.
5: Elle ne peut rien changer, non? Le vrai style, normalement, lorsqu'il il commençait pas à sentir que l'enfant là, il ne prend plus les appels, on lui demande de revenir, il ne vient pas. Donc, automatiquement, il devait faire le voyage. Il ne devait pas attendre la durée là avant de partir. Peut-être que s'ils étaient partis vite là, il allait le voir ou bien en train de préparer ou bien d'avoir ses idées.
0: Monsieur Lokosu, vous imaginez bien que pour acheter un billet d'avion, s'ils ont attendu autant de temps pour en acheter, je reste convaincu que c'est parce que les moyens ont manqué. Vous comprenez?
5: C'est comme moi, il dit, la mm-hmm. maman ne doit pas mettre le tort sur elle.
0: D'accord.
5: Elle n'a qu'à dire le truc à son papa et ce qu'il faut faire.
0: Et qu'ils décident ensemble.
5: C'est ça. Sinon, pourquoi se peiner ou bien dire là, non, le verre tiré, ce qui est arrivé.
0: D'accord.
5: Si on peut changer, ils pourront, ils n'ont qu'à s'entendre et voir ce qu'il faut faire. S'ils ne pourront plus rien faire. Donc, elle n'a qu'à dire ça à toi, à son mari, c'est tout.
0: Très bien. Monsieur Lokosso, merci beaucoup et très bonne soirée à vous.
5: Merci,
0: pareil. Merci. Auditeur en ligne, bonsoir.
6: Elle va pleurer.
0: Ah, maman Fifamé.
6: Oui,
0: comment vous allez, maman Fifamé?
6: Ça va très bien.
0: Vous allez pleurer à cause du cœur d'une mère?
6: À cause du mère.
0: Eh oui. Eh oui.
6: Il y a les catholiques qui disent notre père qui est aussi.
0: Eh oui. Eh oui, maman Fifamé.
6: Ouais.
0: Qu'est-ce qu'il faut faire
6: quand
0: à votre
6: avis?
0: Il y a un
6: monsieur qui dit, les femmes, ne laissez pas que les hommes vous dépassent en ligne. Les mamans n'ont qu'à venir en ligne.
0: Qu'elle nous appelle.
6: Vraiment.
0: Qu'elle nous appelle. Maman Fifamé, est-ce que vous comprenez au moins cette maman-là?
6: Vraiment, ça me fait quelque chose. C'est quoi? Il a envie d'avoir perdu. Les Ivoiriens disent perdu.
0: C'est tout fait. C'est plus à venir, c'est fait.
6: J'ai à dire à la maman, elle n'a qu'à se calmer. Vraiment, ça fait très mal. Et quand son mal en patience, il n'a qu'à faire assigner son mari. Avec une voix douceur et lui raconte ce qu'elle est partie voir là-bas. Parce que dans la Bible, tout est écrit.
0: C'est
6: ce que Dieu a écrit sur Lisa.
0: La vie est destin.
6: Son destin, ça. Donc, rien ne peut effacer ça.
0: Effacer.
6: Quand en soi, on l'a ramené.
0: Son destin est bien lourd.
6: Maintenant, ce qui est fait, est déjà fait.
0: D'accord, ok.
6: Si c'est ça qui lui rapporte de l'argent, ils n'ont qu'à le laisser. Il n'est rien fait, mais seulement que ça fait mal à la maman et maman n'arrive pas à manger.
0: Ce qui est normal.
6: Vraiment.
0: Ce qui est normal.
6: Ce qu'ils vont faire, ils n'ont qu'à le laisser de ne même pas venir au pays. Oui. Ça fait partie des clubs. C'est des clubs qui font ça. Et ce que moi, je m'en vais à dire à nos mamans, si vous envoyez vos enfants à l'extérieur, il faut essayer de chercher l'endroit et d'aller de temps en temps voir l'enfant.
0: Voir qui a les moyens. Comment ça se passe. Comment ça se passe. Ne pas le laisser livrer à lui-même.
6: L'argent, vous ne savez pas dans quel genre de club l'enfant se retrouve là-bas. Et
0: c'est ça.
6: Content. Si on voit l'argent, surtout nous les mamans, si on voit l'argent là, on est content, on ne cherche même pas à savoir.
0: À savoir tout comment ça se passe là-bas.
6: À l'autre, maman, mon enfant est au pays.
0: Et il m'envoie des sous.
6: Là-bas, personne ne sait.
0: C'est ça. Maman Fifa, mais merci beaucoup. Merci d'être intervenue. Très bonne soirée à vous. Merci. Nous avons quelqu'un en ligne, 22h24 dans nos studios. Allô?
7: Oui, allô, bonsoir madame.
0: Oui, bonsoir monsieur, comment vous allez? Monsieur Yamiou.
7: Comment vous allez?
0: Ça va bien.
7: Monsieur Yamiou. Hein?
0: Oui, monsieur Yamiou.
7: Là, c'est là 2 mois que je vous appelle.
0: Qu'est-ce qui... Ah bon? Et que vous n'avez pas la ligne?
7: J'ai la ligne, mais ça veut difficilement calculer la ligne.
0: C'est vrai, je vois.
7: Je sais que
0: de moins en moins, nous avons des personnes qui durent en ligne, n'est-ce pas?
7: Oh, vraiment?
0: On va faire des efforts.
7: C'est difficile, hein,
0: on va faire des efforts.
7: Désolé, hein.
0: Monsieur Damirou, nous vous écoutons.
7: Bon, comment vous portez?
0: Ça va bien, je vais bien.
7: Salut-moi, mon grand frère.
0: Il vous fait le pouce. Alors?
7: Si c'était moi qui ai la place de la maman, là, je ne vais même pas tarder. Et dévoile le secret. Hein.
0: Ah.
7: Au fur et à mesure que je constate ça là-bas, je vais appeler maintenant. Hein. Lorsque je suis là-bas, là, c'est au moment où je suis là-bas, j'ai constaté maintenant. Là. Je dévoile là, maintenant le secret de tout ce qui s'est passé là-bas. Et je fais même la vidéo.
0: Ah.
7: C'est le monsieur qui m'a fait le billet d'avion.
0: C'est ça.
7: Et je suis sur toi. Donc, Je dois montrer à l'homme que bon, je suis innocent du tout, rien ne me concerne. Parce qu'on a envoyé notre enfant pour évoluer.
0: C'est ça.
7: Mais voici ce que l'enfant vient de dire. Moi, je vais. Mais actuellement, lorsque la dame est venue maintenant, là, elle n'a qu'à dévoiler carrément le secret.
0: D'accord.
7: Et se relâcher.
0: D'accord, ok. Très bien.
7: Et ils feront tout possible pour amener l'enfant au pays.
0: Pour.
7: Et c'est fini.
0: Dans quel cadre, enfin, dans quelle intention, M. Yamiou?
7: Il amène l'enfant au pays. Soit Si, il reste là-bas maintenant. Mmh. Il fera quoi là-bas?
0: Il fera
7: là,
0: ça.
7: Là, on l'a voyé. Elle n'a pas abouti à ce qu'on veut. Il faut qu'il vienne.
0: D'accord, M. Diabirou, je ne vais pas tirer votre soirée à vous.
7: Merci, bonsoir à vous.
0: Merci. Alors, j'appelle M. Ezin, que j'ai eu, ça fait un moment. J'appelle M. Bouraïma aussi, que j'ai eu, ça fait un moment. Alors, auditeur en ligne.
8: Bonsoir, madame.
0: Oui, M. Koumayon.
8: Oui, comment allez-vous?
0: Bien, vous-même.
8: Je remercie Dieu.
0: Vous allez bien?
8: Ah, on est là avec des problèmes.
0: Tout comme toujours, hein, c'est ça qui pimente la vie quelque part.
8: Ah, un jour, ça va finir.
0: C'est sûr, tout finit par finir.
8: Ah oui.
0: Même le pire.
8: Le pire, je veux parler du pire qu'on nous crée.
0: Ah.
8: C'est ça. On nous crée, le gouvernement nous crée du pire et on vit avec.
0: Monsieur Koumayon, Nafissa a besoin de nous, nous allons l'aider.
8: Hein?
0: Nafissa a besoin de nous, nous allons l'aider.
8: Qui a besoin de moi?
0: Nafissa, ce soir, avec notre histoire.
8: Ah, ah, pour son problème.
0: Et oui.
8: Nafissa, elle s'appelle.
0: Elle s'appelle, oui.
8: Mais comment elle a fait pour arriver à ce niveau-là, changer le sexe?
0: C'est son fils qui a changé de sexe.
8: C'est son fils?
0: Oui.
8: Changer le sexe. Mmh. Et elle est une fille.
0: Il est passé du sexe masculin au sexe féminin.
8: Je n'ai pas entendu
0: l'histoire.
8: L'histoire,
0: c'est
8: mais
0: exactement
8: j'ai
0: ça, oui.
8: Prêté oreille aux interventions mmh. de chacun.
0: C'est ça, M. Koumayon. Donc, elle est passée du. Et elle est allée le voir, donc, dans son pays, là-bas. Et elle se pose la question de savoir comment faire.
8: Ah. Pourquoi nous demandons comment faire? Quelle éducation elle aussi avait donné à cette fille?
0: Est-ce que, Monsieur Koumayon, de vous à moi, est-ce que c'est vraiment une question d'éducation?
8: Et l'enfant est parti à quel âge d'ici?
0: Il est parti après le bac, en tout cas.
8: Après le bac?
0: Oui.
8: Et elle va commettre de pareilles erreurs?
0: Monsieur Koumayon, qu'est-ce que vous lui conseillez?
8: Pour revenir ici? Moi, je ne suis pas d'accord à ceux qui demandent de revenir ici. Mm-hmm. Je sais, c'est une honte.
0: Mm-hmm.
8: Et comment elle va procréer? Ou bien mm-hmm. elle ne va pas procréer?
0: Mm-hmm.
8: Ah non. Madame,
0: oui.
8: Moi, je ne suis pas d'accord avec ceux qui demandent à ce qu'elle revienne.
0: D'accord.
8: C'est pour revenir les parents.
0: Mm-hmm.
8: Si elle va sortir, et voilà qu'au Bénin, à moins d'erreurs, c'est des injures.
0: C'est sûr.
8: À moins d'erreurs, les parents seront injuriés, elle sera injuriée, les frères seront injuriés. Ah, oh, ni ma vie, ni ma vie, ni ma vie, ni ma vie, ni ma vie, ni ma vie, ni ma vie, ni ma vie,
0: ni
8: ma.
0: Monsieur Koumayon, je voudrais vous poser une question. Est-ce que vous, Monsieur Koumayon, vous pensez que c'est une façon de vouloir copier l'Occident? Est-ce que vous pensez que c'est des caprices ou est-ce que vous pensez que effectivement une personne née dans le corps d'un homme peut se sentir femme, Monsieur Koumayon?
8: Peut se transformer femme.
0: Non, peut se sentir.
8: Se sentir femme.
0: Oui.
8: Oui, c'est la science.
0: Mm-hmm.
8: C'est la science qui est en train de se développer comme ça et transformer les êtres humains.
0: Mm.
8: Et transformer, c'est injurier son Dieu.
0: Mm. Injurier
8: c'est embêter même son Dieu.
0: Mm.
8: Puis ce Dieu l'a mis au monde avec un siècle. Et maintenant, elle s'est transformée.
0: Mm.
8: C'est injurier son Dieu, son destin.
0: D'accord. Très bien.
8: Ce n'est pas bon. C'est une mauvaise chose. Je ne sais pas. Ce que moi, je me demande, mmh. est-ce qu'elle peut procréer?
0: Mmh.
8: Je ne pense pas.
0: Mmh.
8: Je ne pense pas. Parce mmh. que j'ai vu un militaire aussi en Amérique qui s'est transformé. Il était un homme et il s'est transformé
0: en femme.
8: En femme,
0: mm.
8: un militaire, il a dépensé des milliards.
0: Mm.
8: Et je me demande comment seront les nerfs qui sont à l'intérieur.
9: Monsieur Koumanyo, je vais vous laisser partir. J'ai eu votre opinion. Vraiment, je vais vous laisser partir. Et puis,
8: madame, oui, vraiment,
9: oui.
8: Ça m'a tellement touché.
9: Mm.
8: C'est une perte pour cette famille. Et il va l'oublier là-bas, comme
9: oui.
8: si elle est morte.
9: Eh oui, eh oui. Monsieur Koumanyo, vous entendez, je vous souhaite une bonne soirée. Il y a quelqu'un qui est patient en ligne. Bonne soirée à vous. Auditeur en ligne, bonsoir.
10: Bonsoir, madame.
9: Oui, vous allez bien?
10: Je vais très bien. C'est monsieur Franck Apparenton depuis Kayaï-Rosada.
9: Monsieur Apparenton, je vous ai reconnu.
10: Bon, moi, oui. j'ai suivi votre idée.
9: Mm-hmm.
10: Et je ne sais pas pourquoi la dame, elle a peur. Mm. Elle n'a rien à voir à avoir peur. Parce que d'ailleurs, ce n'est pas elle qui a décidé que la voix aille là-bas.
9: C'est ça.
10: Et aussi, depuis là-bas, je vais annoncer ça à mon mari.
9: Mmh.
10: Le père de l'enfant.
9: Mmh. Ah, vous allez lui annoncer depuis là-bas?
10: Oui, c'est depuis là, au moment où l'enfant me disait que non, c'est pas ton fils, c'est ta fille là.
9: Mmh.
10: C'est depuis là-bas, je vais annoncer ça à son papa.
9: Mmh.
10: Si possible, je vais faire appel vidéo.
9: Elle connaît son mari, elle sait le genre de personne à qui elle a affaire, elle sait que ça va. Justement, elle continue de se poser la question. Elle dit, même moi, on risque de me chasser de chez moi.
10: Oui, moi, je dis, la maman, elle n'a pas du tout à s'inquiéter.
9: Mm-hmm.
10: Parce que lui, elle n'en est pour rien.
9: Mm.
10: Et le papa aussi, c'est pour l'avenir de l'enfant, voilà ce que lui-même a décidé.
9: C'est cela.
10: Même si les choses c'est grave.
9: Mm.
10: Si c'était moi, le parent de cet enfant-là,
9: mm-hmm.
10: je ne vais plus lui la faire revenir. Il n'a qu'à rester là-bas.
9: C'est ce que disait M. Koumanyo tout à l'heure.
10: Non, l'enfant-là n'a plus le droit de revenir au pays. Il n'a qu'à rester là-bas. Mais sa vie, c'est son choix.
9: Mm. D'accord, ok, très bien. Je comprends très bien.
10: Je suis à la place de maman. Là, depuis là-bas, je vais annoncer ça à mon mari. Mm.
9: D'accord.
10: Parce qu'ils ne sont pas bons.
9: Très bien.
10: Et aussi, tout ça là.
9: Mm.
10: Et vous voyez, nous aimons trop envoyer les enfants dans les autres pays.
9: Mmh.
10: Alors tout, c'est le destin qui décide.
9: C'est ça.
10: Si l'enfant a été avec eux, elle ne pouvait pas faire cela.
9: Mmh. Mais on ne peut pas, je pense qu'on veut quand même, le bien de
10: l'évolution, on veut l'évolution de la famille.
9: Mmh.
10: C'est bien. Et voilà ce qui a été décidé autrement.
9: Mmh.
10: D'accord. Non, moi, je suis à la place de la maman, je ne vais pas s'inquiéter de rien. Seulement que ça va donner de soucis à cette petite famille-là.
9: Mmh, c'est ça. Mmh. Très bien. M. Apparenton, merci beaucoup. Merci beaucoup. Merci. Très bonne soirée. Bonne soirée. J'en profite pareil pour prendre les nouvelles de M. Ewagnon que j'ai eu à un moment. Appelez-nous au 01 52 52 67 67 ou au 01 90 77 05 05. Et nous avons quelqu'un en ligne. Allô?
11: Oui, bonsoir, madame.
9: Oui, M. Donibo?
11: Non, c'est pas lui, c'est un nouveau.
9: Ah, je suis contente de vous avoir. Vous allez bien?
11: Très bien, madame.
9: Merci de vous présenter, s'il vous plaît.
11: C'est François Xavier Perron.
9: Monsieur François Xavier Serron, c'est ça?
11: Oui, c'est ça.
9: J'espère que vous êtes tout nouveau, mais que vous ne resterez pas nouveau et que vous serez fidèle maintenant.
11: Je suis toujours fidèle, je suis toujours aux émissions.
9: Super.
11: C'est la première fois que je vous appelle.
9: Nous vous écoutons et nous sommes ravis.
11: De l'ampleur du sujet de ce
9: du
11: soir.
9: Sujet, très bien. Monsieur Serron, nous vous écoutons.
11: Merci beaucoup. Mm. Vraiment, c'est un sujet éclairant, hein?
9: Eh oui.
11: C'est vraiment ça dépasse l'entendement.
9: Monsieur Serron, je voudrais profiter de vous hein, et vraiment essayons de toute façon, je pense que la majorité a dit elle n'a pas à s'en faire, d'accord. Ça, c'est ce qu'on dit sur du bout des lèvres. Mais nous savons chacun comment ça se passe dans nos chaumières. Quand ça se passe mal avec un enfant, c'est d'abord la maman qu'on accuse. La question que je voudrais vous poser, Monsieur Serron, est-ce que du fond de votre cœur, vous pensez que c'est juste par caprice qu'aujourd'hui, ce phénomène, enfin, cette histoire de transgenre, c'est-à-dire que des hommes, des femmes qui se disent « je suis un homme, mais je me sens comme une femme » ou « je suis une femme » parce que déjà, même la société en griffe est contre eux. Est-ce que vous pensez que, ne serait-ce que toute cette polémique-là, Est-ce que si, effectivement, il n'y a pas un problème psychologique, peut-être, ou qu'il n'y a pas un problème de se sentir mal, de mal-être, est-ce qu'on peut accepter soi-même de vivre quelque chose comme ça, M. Zéon?
11: Vraiment, c'est en cela que c'est écœurant. Mmh. Bah, j'allais demander aux parents, est-ce que, puisqu'on voit souvent certains enfants qui se comportent, c'est des garçons, mais ils se comportent comme
9: exactement
11: des
9: filles. Exactement, comme des filles. On les sent peut-être à la fin, comme je dis généralement, peut-être après 6 ou 7 garçons, par habitude dans la maison, vous voyez la fille qui est peut-être la dernière personne et qui a des comportements d'homme. C'est des choses que nous voyons, nous-mêmes, nous voyons.
11: Donc, est-ce que les parents voyaient déjà ce genre de comportement-là en leur enfant? De l'envoyer là-bas.
9: Ça n'a pas étonné la maman autrement. Comme elle dit, voilà, il était câlin, mais elle n'a pas vu les choses comme ça.
11: Donc, là-bas, maintenant que, vu que la société de là-bas aussi, avec tout ce qui se passe, ils sont libres.
9: C'est ça, et que c'était possible donc de passer à l'acte, il l'a fait.
11: C'est ça, oui, il l'a fait comme ça. Mm-hmm. Et ça se passe, c'est parce que c'est tellement arrivé là-bas. Il a vu que la chose était possible, il a profité, il a fait ça.
9: Monsieur Zemmour, est-ce que de vous à moi, comment vous aurez réagi en tant que père face à un enfant comme ça?
11: En tant que père, je vais vous dire, les Écritures Saintes disaient qu'un enfant insensé fait le chagrin de son père et l'amertume de celle qui l'a enfanté. Mmh. Et donc, le père de cet enfant-là ne peut pas... C'est-à-dire, quand il va apprendre ça, il ne pourra pas supporter.
9: C'est ça.
11: Ça va lui faire trop mal. Et je ne sais même pas comment il va réagir face à ça. Mm. Mais la maman est obligée d'informer. C'est-à-dire, tel que certains l'ont déjà dit. Mm-hmm. Elle l'aurait informé son mari
9: dès le constat.
11: Là-bas.
9: Dès le constat.
11: Averti depuis là-bas, il a même envoyé des photos de son enfant pour lui montrer que ah, voici ce que je suis venu voir.
9: De son fils-fille.
11: Voilà.
9: C'est quand même dramatique.
11: C'est dramatique.
9: C'est quand même dramatique.
11: La maman, en tout cas, les parents n'ont qu'à essayer de voir comment ils vont gérer. Certains l'ont déjà dit. Et l'enfant n'a qu'à rester là-bas, qu'il ne cherche pas à le faire amener.
9: De toute façon, je pense que même lui-même, je ne suis pas sûre qu'il va y revenir, parce que vous imaginez, même les anciens copains, les tantes et nos tantes qui parlent beaucoup dans nos familles, on sait de quoi elles sont capables. Monsieur Serrou, je vous souhaite une très bonne soirée. Merci de nous avoir rejoints. Bonne soirée à vous. Auditeur en ligne, bonsoir.
12: Oui, Denise, comment tu vas?
9: Très bien, monsieur Médiatin. Et vous-même?
12: Très bien, je vais très bien.
9: Vous avez passé une bonne journée?
12: Très bien, je l'ai bien passé. Votre sujet-là, c'est vraiment étonnant. Il y a beaucoup pensé à cela.
9: Eh oui. Monsieur Médiatin, je repose à vous aussi la même question que je viens de poser à M. Serrou. Comment vous aurez réagi, vous, en homme? On va dire que votre épouse donc a eu le temps de vous dire, écoute, voilà, c'est ce que je suis allée remarquer quand tu m'as envoyé voir ton enfant aux États-Unis. Le garçon que tu as mis au monde est aujourd'hui une femme. Comment aurez-vous réagi, Monsieur Médiatin?
12: Ah, ma réaction serait forte, je vais dire bien. Ah. Elle s'est transformée en par lequel un sexe artificiel, donc, si c'est un être on le laisse comme ça dans sa vie. Mmh. Il a choisi de se transformer comme ça, de se métamorphoser comme ça. Mmh. Ainsi, non, d'autant plus qu'il n'est pas le seul que j'ai parmi mes enfants. Mmh. Donc j'ai vu que lui, il a choisi de vivre

0: Jamais. Je ne peux pas accepter comme ça.
1: Mmh.
0: Que je sois une famille, les frères, ses frères aussi.
1: Mmh.
0: Donc, on sait qu'il est déjà un homme.
1: Mmh.
0: Et il vient maintenant se transformer en une femme.
1: En une femme.
0: Donc, je ne veux pas écouter cette honte-là.
1: Mmh.
0: Sinon, ça ne m'honore même pas.
1: Mmh.
0: Je dis, il a choisi. Il n'a qu'à supporter là-bas.
1: Mmh.
0: Il est américain. Il n'a qu'à devenir américain pour toujours là-bas. Je l'ai perdu comme ça.
1: D'accord.
0: Non, je ne peux pas. C'est difficile. On se transforme des têtes comme ça.
1: Mmh. C'est difficile.
0: C'est pas quel alchimie là pour s'en sortir comme ça. C'est des ambitions démesurées.
1: Vous pensez?
0: Oui. Quel agent est ambition? Il est trop ambitionné.
1: Mmh.
0: Oui, oui. Ambition démesurée, oui. Il cherche, il a trouvé.
1: C'est difficile. C'est difficile,
0: la gente féminine, non?
1: Mmh.
0: C'est bien. C'est parce qu'il voit qu'il trouvera beaucoup d'argent en se transformant.
1: Est-ce que c'est une question d'argent, M. Medjetin?
0: Oui.
1: Vous pensez?
0: Il a une idée. Il a une option.
1: Mmh.
0: Il a un objectif. Donc, c'est pourquoi il s'est transformé en une femme.
1: D'accord.
0: C'est
1: okay.
0: tout.
1: M. Medjetin, merci beaucoup.
0: Il se perd de l'argent.
1: Merci de pour nous avoir donné
0: et
1: votre avis.
0: Je condamne beaucoup l'État américain d'avoir accepté ces trucs de tout là aussi. Non, je condamne aussi l'État américain. Pour des trucs comme ça doivent être arrêtés et condamné durement, oui.
1: Hmm.
0: Merci beaucoup.
1: Merci beaucoup. Et très bonne soirée à vous, monsieur Medjetin.
0: Je ne vois pas encore, je suis pas mort déjà.
1: Bonne soirée à vous. Razak, il y a quelqu'un en ligne? Allô?
2: Bonsoir, madame Lydie.
1: Oui, bonsoir, monsieur. Je vous entends, mais de loin. Vous allez bien?
2: Je vais très bien.
1: Super, merci beaucoup. Vous êtes monsieur?
2: C'est monsieur Agosou Mamoudou depuis Azawi, c'est la commune d'Adjoum.
1: Monsieur Agosou, nous avons réel plaisir de vous entendre. Alors, nous vous écoutons sur le
2: Merci.
1: Sujet.
2: Vraiment, c'est Rondaga.
1: Je vous pose la question directement. Qu'est-ce que vous auriez fait, vous? Oui.
2: Au sujet d'aujourd'hui, là, vraiment, moi, si c'était moi,
1: oui.
2: Mamoudou comme je vous parle maintenant.
1: Oui.
2: Je vais oublier complètement l'enfant. Hein.
1: Ah.
2: Vraiment, je vais l'oublier.
1: D'accord.
2: Parce que la maman qui a été là-bas, là, elle devait annoncer cela automatiquement.
1: Mmh.
2: Elle devait annoncer ça à son mari.
1: Mmh.
2: Oui, sinon, si le mari... Parce que c'est le mari qui a envoyé la maman aussi là-bas voir son
1: c'est
2: enfant.
1: C'est ça, voir son enfant.
2: Il avait envoyé l'enfant.
1: Mm-hmm.
2: Et maintenant, il a encore envoyé sa femme là-bas voir son enfant.
1: C'est ça.
2: Et comment la femme... Je t'ai envoyé au champ pour me ramener quelque chose.
1: Mm-hmm.
2: Tu es venu, tu ne m'as rien dit.
1: Mm-hmm.
2: Donc c'est bon alors.
1: Mm-hmm. Bon, on peut comprendre qu'elle-même, elle soit encore sous le choc. Mais, monsieur Agosso, je voudrais vous reposer une question. Vous avez dit à l'entame, je vais oublier cet enfant-là. Mais si lui décide de ne pas vous oublier, qu'est-ce que vous faites? Est-ce que c'est vous qui l'avez oublié?
2: Il avait décidé de ne pas m'oublier.
1: Mm-hmm.
2: Il devait chercher à tout moment de m'appeler. Une fois par semaine, au moins deux fois.
1: Mmh.
2: Il ne m'avait pas avoué. Parce que j'entendais dans votre propos que si ses parents l'appellent...
1: En appel vidéo. En appel vidéo. Sinon, il reçoit les appels normaux.
2: Il
1: ne veut pas se faire montrer, en fait.
2: Oui, il ne veut pas recevoir les appels vidéo
1: c'est
2: pour
1: ça.
2: Se montrer
1: exactement
2: ce qu'il est.
1: Ce qu'il est devenu.
2: D'accord.
1: Mmh.
2: Donc, la maman doit annoncer ça à son mari.
1: À son mari.
2: Ça, c'est clair, oui.
1: Mmh.
2: Et maintenant, il dira à son mari, nous avons d'autres enfants ici, il faut qu'on s'occupe d'eux.
1: Monsieur Agosso, je vous repose la question. Vous avez décidé d'oublier cet enfant. Si par exemple il vous appelle dans deux mois, vous dit ben écoute papa, je rentre en vacances, ben évidemment en vacances il sera chez vous. Comment vous réagirez?
2: il ne va jamais venir chez moi. Il

0: ira louer à quelque part.
1: Ah.
0: Si je suis à Cotonou, il ira rester à Calavi. Ah oui.
1: Est-ce qu'au moins vous le recevrez quand même peut-être comme un invité à la maison?
0: Non, jamais dans ma vie.
1: D'accord, donc c'est comme si vous l'auriez pu dire, on va dire.
0: Eh oui, parce que bon, regardez vous-même.
1: Je regarde bien.
0: Des choses comme ça, vraiment.
1: En tout cas, monsieur Agosso,
0: oui.
1: Merci beaucoup à vous et je comprends votre mal-être. Je comprends très bien. Je vous souhaite une bonne soirée. Et merci d'être intervenu.
0: Bonne soirée à toi aussi.
1: Merci beaucoup. Merci, monsieur Agosso. Auditeur en ligne, bonsoir.
2: Bonsoir, madame.
1: Ce soir, c'est difficile. Vous allez bien?
2: Très bien, madame.
1: Vous êtes madame?
2: Adono, Adèle.
1: Madame Adono. J'espère que vous avez passé une bonne... Pardon?
2: Depuis Adjoum.
1: Alors, madame Adono.
2: Oui.
1: Qu'est-ce que vous auriez dit? Qu'est-ce que vous auriez fait avec cet enfant?
2: Si c'était moi, la place de ma maman. Depuis là-bas, je faisais une voyage à son papa. Tous les vocales, en même temps. Pour que le papa sache
1: ce qui se passe.
2: Qu'on m'a envoyé à l'extérieur. Si c'était moi, c'est ce que je faisais. Sinon, pourquoi je vais envoyer mon enfant pour étudier? Il va se transformer comment? Il va se transformer d'un homme à une femme.
1: C'est ça.
2: Un peu gauche.
1: C'est ça.
2: Quand on a dépensé, le papa a beaucoup de pour l'envoyer à l'est.
1: C'est ça.
2: Parce que moi, j'étais à la maman. Depuis là-bas, je suis envoyé les difficultés de l'enfant. Plus les vocales en même temps.
1: D'accord, ok, très bien. Merci beaucoup, monsieur, madame Adonon. Merci de nous avoir appelés. Appelez-nous de temps en temps, ça nous fait plaisir.
2: D'accord,
1: nous vous souhaitons une bonne soirée. Nous avons quelqu'un en ligne, il est 22h48 à Bip Radio. Allô?
3: Madame.
1: Oui.
3: C'est monsieur Comelin et à elle, depuis Calavi.
1: Monsieur Comelin, j'espère que vous avez passé une bonne journée, comme je demande souvent.
3: On remercie Dieu.
1: Super. Alors, monsieur Comelin.
3: Le gros colis de ce soir.
1: Je n'ai pas voulu.
3: Est plus spirituel que ce qu'on pense.
1: D'accord.
3: Que, comme presque tous les appelants l'ont dit, que la maman prenne son grand courage,
1: à demain.
3: Prie beaucoup et annonce la triste nouvelle. Et maintenant, que chacun d'eux et tous les parents, surtout Nancy, prennent conscience et prient beaucoup pour que leurs enfants qui ont des esprits et des pensées sordides comme ça n'aillent pas faire ce qui vient de se passer. Parce que j'ai dit Nancy. Ceux qui ne sont pas Nancy ont l'idée ne pourront jamais arriver à bon port comme ceux. Je n'aimerais pas dire un sale mot.
1: Bon.
3: Et les parents qui sont maintenant dans ce problème, dans cette situation, commencent à prier Dieu pour le travail d'éducation qu'ils n'ont pas su bien faire pour eux-mêmes et pour l'enfant. Parce que quoi qu'on dise, on ne peut pas me dire que il n'y a pas une part de responsabilité des parents dans cette situation. Parce que si on nous dit, quel que soit dans la religion, on peut déjà commencer par prier avant qu'une grossesse ne vienne. Et qu'on peut prier sur la grossesse jusqu'à ce que l'enfant ne vienne. Et jusqu'à prier dans l'éducation de l'enfant. L'enfant ne peut pas renier Dieu jusqu'à ce niveau. S'il n'y a pas une part de responsabilité des parents qui n'ont pas su faire leur travail d'éducation.
1: D'accord.
3: Tu ne t'es pas créé, on t'a créé. Et tu viens, tu me
1: dis maintenant que
3: celui qui t'a créé, il n'a pas bien fait son travail et tu vas suivre le travail du démon et de transformer ton soi-disant sexe. Et parce que quoi qu'on dise, on ne peut pas me dire que quelqu'un qui a quitté garçon pour devenir fille veut donner un enfant. L'enfant venu d'où?
1: Ça.
3: Est-ce que s'ils réfléchissent bien, est-ce qu'ils sont vraiment devenus femme ou fille comme ils souhaitaient. Donc, ça veut dire que les parents commencent à prier pour ce que Dieu leur dira à la destination là-bas. L'enfant que j'étais envoyé, qu'est-ce que tu en as fait? Qu'est-ce qu'il est devenu? Ils n'ont pas commencé à prier pour eux-mêmes et pour l'enfant qui est devenu autre chose. Merci, bonne soirée.
1: Merci beaucoup, M. Gomelin. Très bonne soirée à vous. Nous avons un auditeur en ligne. Allô?
4: Oui, Lady G, c'est Eladji Jibril Tessiline qui est revenu.
1: Eladji.
4: Parce que le sujet, vraiment, c'est dense que je suis en train de réfléchir depuis mon intervention de tout à l'heure. Là. Je ne comprends pas ce qui peut amener un enfant à transformer son sexe. Et moi, je dis, c'est toujours les garçons. Parce que moi, je n'ai jamais vu une femme dire, bon, je suis mal à l'aise dans mon état, je vais transformer. Je n'ai jamais vu une femme transformer son sexe. Ou bien, l'église, dis-moi la vérité. Tu as vu ça une fois?
1: Ça existe, je vous assure.
4: Moi, je n'ai jamais vu, c'est toujours les garçons qui font cette transformation, tout ça là. Moi, j'interpelle les autorités du monde entier, et particulièrement celles du Bénin, de ne pas laisser un seul espace à cet état de choses. Et je voudrais demander à ces autorités-là d'intégrer Dieu dans l'éducation de notre nation. Si, et même si on fait école coranique ou école chola, le française ou n'importe quelle école là, il faut donner l'éducation de Dieu. Parce que même Dieu a dit, si toi tu, même tes cheveux même, si tu les transformes comme cheveux de femme là, tu es puni dans notre religion, nous les musulmans. Tel que Dieu t'a établi là, il faut toujours rester comme ça. Et aussi les parents, qu'est-ce que nous cherchons chez les blancs? Nous avons tout chez nous ici, on n'a pas besoin d'envoyer les enfants. Et surtout, et quand on envoie des enfants avec l'argent, avec un, je dirais même, je pèse bien mes mots, hein, avec l'argent mal propre, c'est ce que ça donne aussi.
1: Elle
4: vous avez oublié ce paramètre.
1: Pardon,
4: vous avez oublié ce paramètre-là aussi.
1: Et là, je vous souhaite une bonne soirée.
4: Oh, merci, ça me lève jusqu'à ce
1: que je ne sais prochain,
4: même, je ne sais même quoi dire. À mercredi prochain.
1: À mercredi, Eladji. Madame Nafissa, je suis triste ce soir, mais comme l'a dit la majorité de nos intervenants ce soir, il n'y a aucune raison que vous portiez ce poids seul. Parlez-en à votre conjoint et vous déciderez ensemble de la suite. Je vous souhaite un très, très bon courage. Confidence est finie pour ce soir. Merci d'avoir été là. Merci de tout cœur. Merci vraiment. Nous nous donnons donc rendez-vous la semaine prochaine pour d'autres confidences. En attendant, prenez soin de vous, félicitez chaleureusement nos enfants admis ce soir, mais prenez aussi le temps d'entourer activement ceux qui ont connu l'échec. N'oubliez pas que l'échec fait partie intégrante de la vie et que nos enfants ont à l'apprendre. Je vous souhaite une bonne soirée et à bientôt sur Bip Radio.

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0: 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Il est 23h.
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0: 24h au Bénin, la rédaction de Bip Radio vous propose le résumé des faits marquants de l'actualité du jour.
2: Le procès d'Invo a été marqué ce mercredi par des échanges tendus entre le ministère public et les avocats de la défense. Au centre des discussions, l'acte de déclaration de décès de Pierre Urbain d'Invo. Christelle Ompatin pour le point.
3: Tout part d'une demande de maître Olga Nassidé. L'avocate de la famille d'Invo interroge la Cour pour savoir si l'acte de décès de d'Invo figure bien au dossier qui a été lu. Après une suspension, le ministère public distribue les copies du document aux avocats. Maître Olga Nassidé fait alors remarquer qu'il existe deux déclarants, donc deux documents. Le premier avec pour déclarant Anne Kako, daté du 10 mars 2025. Le second avec pour déclarant le ministère public, daté du 8 septembre 2025. Le temps monte. Maître Théodore Ziflou lance deux actes, deux déclarants. Il y a un fossé quelque part. Il faut le retrouver. Réplique du ministère public, représentée par le procureur du tribunal de première instance de Cotonou, Olusegun Tijani Sepos. Je suis peiné parce que la famille souffre. Nous avons hérité d'un dossier difficile. Je n'ai pas prêté serment pour faire des entourloupes. Nous n'avons pas enlevé d'Ivo. Nous n'avons pas tué d'Ivo. Que veulent les avocats? Ils veulent qu'on parle d'eux. Ne nous laissons pas distraire. Où est alors d'Ivo? Retoque maître Olga Nansidé en réponse au ministère public. Nous n'acceptons pas qu'on nous fasse la morale. Je suis peiné pour mes clients. Maître Togbadja Ambrahi, un procès, c'est une bataille. Ce dossier est une partie de l'histoire du Bénin. Nous n'acceptons pas qu'il y ait du brouillard. C'est une mauvaise pièce de théâtre, ajoute maître Zinflou. Le juge tente alors d'expliquer ce qui pourrait être à l'origine de cette divergence. Les deux actes se valent. Seul le déclarant change, intervient le ministère public. L'audience a été renvoyée au 15 juillet prochain pour les réquisitions et plaidoiries.
2: Et puis les travaux de la 7e édition des États généraux de l'assurance pour tous se poursuivent à Cotonou. Depuis lundi, les professionnels du secteur réfléchissent aux moyens de faciliter l'accès à l'assurance pour les populations, notamment les ménages à faible revenu. Présente aux assises, Cissé Adam Bar, directrice générale d'AFG Assurance Mali et première vice-présidente de l'Association professionnelle des sociétés d'assurance du Mali, insiste sur la nécessité de renforcer l'inclusion en assurance. On l'écoute.
4: Quand on parle de l'inclusion financière, les assurances ont beaucoup de rôle à jouer par rapport à ça. Savoir donner la couverture à toute la population, qu'elle soit pauvre ou qu'elle soit riche. Donc aujourd'hui, on a à peu près 80% de la population qui travaille dans le secteur informel et qui n'ont pas accès à l'assurance. Donc c'est l'occasion pour nous de diagnostiquer tout ce que nous avons comme problème, les problématiques que nous rencontrons dans les marchés pour répondre aux besoins de cette population. Et puis les innovations technologiques qu'on peut mettre en place également. Et les défis à relever avec les pouvoirs publics.
2: Les jeux vidéo sont célébrés ce mercredi 8 juillet à l'occasion de National Video Game Day. Entre loisirs, compétition et moyens d'évasion, cet univers séduit un public de plus en plus large. À Cotonou, des passionnés expliquent leur attachement à cette activité et dévoilent leurs enjeux favoris. On les écoute.
5: Je suis un habitué des jeux vidéo. Mes préférés, c'est souvent des jeux de foot ou des jeux d'aventure. Autant des jeux mobiles que PC et sur console aussi. Essentiellement, c'est juste pour me distraire, m'évader pendant un court moment ou quand je n'ai rien à faire et toutes mes tâches que j'avais à faire, mais toutes mes occupations sont déjà bouclées. Je joue pour m'évader légèrement.
6: Je suis habitué aux jeux vidéo comme jeu préféré du football. En jouant à ces jeux, cela me procure du plaisir et je passe ces moments comme des moments de distraction.
2: On En sport, le milieu de terrain béninois Matteo Arlenvi s'engage avec le Fourol Constanta, libre après son départ d'Arsenal Toula en deuxième division russe. Le joueur de 27 ans a signé un contrat de 2 ans avec le club de la Liga 1 roumaine. Dans le même temps, le défenseur David Kiki reste en Roumanie. L'international béninois de 32 ans rejoint FC Voluntari, promu dans l'élite pour une saison avec une année supplémentaire en option. Et puis Ibrahim Da Silva prend les commandes de Coton Football Club quelques semaines après son renoncement à la Coupe de la Confédération de la CAF. Le club de Ouidah a officialisé l'arrivée de l'ancien entraîneur de Banigansay. Il succède ainsi au Nigérian Salifou Youssoufou à la tête de l'équipe du club des cotonculteurs du Bénin. La Coupe du Monde 2026 s'invite sur le terrain diplomatique. Le président iranien Massoud Pezeshkian accuse les États-Unis, co-organisateurs du tournoi, de tricherie et de la manipulation dans la gestion de la compétition. Dans un message publié sur le réseau social X, il estime que Washington applique au mondial les mêmes méthodes qu'il critique dans sa politique étrangère. En restant toujours dans la même veine de cette compétition mondiale, la Coupe du Monde 2026 entre dans sa phase décisive. Les quarts de finale débutent ce jeudi 9 juillet avec une affiche très attendue entre la France et le Maroc à Boston. Vendredi, l'Espagne affrontera la Belgique à Los Angeles, puis le samedi, la Norvège défiera l'Angleterre à Miami. Il faut signaler le quart de finale entre l'Argentine et la Suisse à Kansas City.
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2: 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Les réserves de sang restent insuffisantes dans plusieurs centres de santé du Bénin. Pour contribuer au renforcement des stocks, Bénin Bouge organise le samedi prochain la deuxième édition de l'opération Sans donner, vie sauvée à l'occasion de son deuxième anniversaire. L'objectif, mobiliser davantage de donneurs pour augmenter la disponibilité des poches de sang et sauver des vies. Elsiane Fagla, représentante média de Bénin Bouge, répond aux questions de Christelle Humpati.
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7: Moi, c'est Elsiane Fagla. Je suis créatrice de contenu pour le média digital Bénin Bouge.
8: Pour ceux qui ne connaissent pas Bénin Bouge, qu'entendons-nous par Bénin Bouge?
7: Alors, Bénin Bouge, c'est un média digital, c'est-à-dire que nous sommes présents en ligne uniquement. Et c'est un média multicanal, donc vous pouvez nous trouver partout, que ce soit Facebook, Instagram, TikTok, LinkedIn, YouTube. Nous avons même notre chaîne WhatsApp. Et à ce jour, nous avons une communauté de plus de 600 000 bougeurs.
8: Les followers, les amis de Bénin Bouge sont appelés les bougeurs.
7: Voilà. Notre communauté de bougeurs est à plus de 600 000 aujourd'hui. Et Bénin Bouge, c'est vraiment axé sur 3 piliers principaux, les événements, les projets publics et privés et toute l'actualité qui fait bouger le Bénin. Tout ce qui est projet public et privé, tout ce qui est actualité, c'est vraiment de montrer au monde que le Bénin bouge.
8: Bouge vraiment. Et là, vous organisez un événement capital, c'est un don de sang.
7: Oui.
8: Parlez-nous de cet événement.
7: Le don de sang, c'est une opération sans donner vie sauvée. Nous sommes à notre deuxième édition. C'est dans le cadre de l'anniversaire du média. Bénin bouge le 10 prochain, aura 2 ans. Et pour ne pas rester que sur le côté festif, nous avons voulu vraiment initier une activité qui a un intérêt vraiment citoyen. C'est vraiment d'apporter notre contribution sur le volet citoyen. D'après nos investigations, nous avons remarqué que selon l'ANTS,
8: l'Agence nationale de transmission sanguine,
7: exactement, aujourd'hui, chaque 3 minutes, une poche de sang est demandée. Une poche de sang donnée, c'est sauver 3 vies. Il faut qu'on fasse quelque chose pour cela. Donc c'est pour cela que nous avons initié notre opération Don de sang pour l'anniversaire du média. Et ça va se faire le samedi prochain, le 11 juillet 2026, au centre EA d'Akwakma, de 9h à 18h.
8: Et qui sont ceux-là qui doivent participer à cet événement?
7: toute notre communauté de bougeurs, hein, et pas que toutes les personnes capables, les personnes aptes, bien sûr, à donner leur sang. Nous invitons vraiment tout le monde. C'est un événement ouvert à tous. Donc, n'hésitez surtout pas à faire le déplacement. Donc, ne vous en faites surtout pas. Il y aura des professionnels de la santé qui vont vraiment suivre le volet technique. Vous serez très bien pris en charge. Et bien évidemment, en dehors de l'activité même qui est le don de sang, nous avons aussi prévu des activités pour les participants. Donc, nous avons notre mythique village des bougeurs. Après le parcours du donneur, nous avons le village des bougeurs où il y a vraiment tout plein d'activités. Déjà, il y a des jeux qui sont offerts par notre partenaire Wagame. Nous avons des animations prévues qui sont assurées par J-Chris, personnalité publique, le meilleur hype-man de Cotonou, Majesté 4.0, il y aura aussi Stéphanie Munchor. Nous avons également, bien évidemment, à manger. Et ça, vraiment, nos partenaires nous ont gâtés sur ce coup. En ce qui concerne la restauration, vraiment, nous avons été gâtés. Nous avons créé à Tropical, les petites douceurs de Marie, les sandwichs du docteur et bien d'autres qui seront de la partie.
8: Quelles sont les particularités de l'événement de cette année?
7: Il y aura des rencontres avec l'équipe de Bénin Bouche, mais également avec nos partenaires, parce qu'ils seront là, les directeurs d'agence. Donc, c'est aussi le moyen de venir faire du réseautage et enrichir votre
8: carnet d'adresse.
7: Voilà. La grande nouveauté de cette année, c'est un concept qu'on amène, un concept tout nouveau, le Speak Doctor. C'est-à-dire qu'il y aura des professionnels de la santé dans plusieurs domaines comme la dermatologie, la cardiologie, la gynécologie, l'urologie, sexologie, psychologie, des spécialistes en pharmacie, mais vraiment dans plusieurs spécialités médicales où les participants pourront discuter directement avec eux, leur poser toutes leurs questions, tout ce qu'ils ont comme préoccupations et tout cela gratuitement. Donc, vous venez, vous sauvez des vies, vous sauvez votre vie et vous vous enjaillez. Il y aura aussi une bonne connexion qui est assurée par notre sponsor MTN. Nous avons aussi notre sponsor Baobab Express qui met à disposition des bus, qu'on va faire des navettes pour les personnes peut-être qui sont à Calavi ou dans les environs et qui ont peut-être de la difficulté à se déplacer. Il y aura des navettes entre le lieu et Calavi et tous ces points-là. Donc, abonnez-vous à nos réseaux, restez à l'affût, vous aurez toutes les informations. Pour nous joindre, 01 66 86 86 39. 01 66 86 86 39 ou le 01 69 55 81 54. 01 69 55 81 54. Pour les canaux digitaux, vous tapez juste Bénin Bouge, vous nous trouverez sur tous les canaux. C'est le samedi 11 juillet 2026 au centre EA d'Apapa de 8h à 19h. Nous tenons à remercier tous nos partenaires et sponsors, tous les spécialistes de la santé qui nous accompagnent cet événement, également nos bougeurs. Vraiment, c'est grâce à vous que le média tient, c'est grâce à vous que nous sommes à cette deuxième édition et bien sûr, nous ferons encore plus que l'année dernière.
8: Madame Alicia Fagla, créatrice de contenu à Bénin Bouge, merci.
7: Merci beaucoup, monsieur, de nous avoir reçus.
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9: Bonjour à toutes et à tous, vous êtes à l'écoute de Bip Radio. Aujourd'hui, nous parlons de la destruction des panneaux de signalisation en circulation. À qui revient la charge, à qui revient la faute et à qui est-ce qu'il faut payer les dommages et intérêts? Pour en parler, nous recevons Eric Dayonville du CNSR. Eric Dayonville, bonjour.
10: Bonjour, monsieur le journaliste.
9: Merci de vous présenter aux auditeurs de Bip Radio.
10: Je m'appelle Eric Dayonville, je suis le chef de division communication au niveau du Centre national de sécurité routière.
9: En circulation, on constate souvent que, par exemple, lors des accidents, les automobilistes ou tout usager de la route souvent détruisent les panneaux de signalisation ou du moins les biens publics de la circulation. À qui revient la faute?
10: Je vais rappeler aux usagers de la route que quand on parle de la route, tout ce qui est sur la route renseigne. Il y a la route, il y a les marquages au sol, il y a les panneaux de signalisation, il y a tout cet ensemble-là qui font partie de la route. Donc, il ne faut pas que quelqu'un détruise cet ensemble-là. C'est pour ça que nous disons que c'est un bien public, c'est un bien de tout le monde. Je rappelle aux usagers de la route que si un panneau est détruit sur la route, l'information que véhicule ce panneau-là aussi disparaît. Et ça crée des accidents à ce niveau-là parce qu'on ne place pas les panneaux comme on veut. C'est parce qu'il y a une information à donner. Il y a quelque chose à régler à cet instant t'es là. C'est à ce moment qu'on met ce panneau-là. Là. Et le panneau nous aide à mieux circuler et à mieux partager la route avec les autres. Donc, c'est pas bien de détruire un panneau. Et quand ça arrive, je pense que la police républicaine fait un constat. Et quand le constat est fait, on met aussi dans le constat les dommages créés à la route. Destruction de panneaux, ou bien destruction d'un poteau électrique, ou bien d'un lampadaire. Tout ce qui est dans le champ de la route, on met dans le PV. Et quand on t'interpelle maintenant, tu es amené à payer les frais de réparation de ce panneau. Et ce n'est pas l'usager qui répare, c'est l'usager qui paye. Il peut payer directement comme il peut payer par son assurance. D'accord ? Ça dépend du type d'assurance que tu as fait. Donc tout compte fait, c'est l'usager qui paye. Et quand vous payez à une structure qui s'en charge. On dit c'est la CIRAT. Ou bien quand c'est une voie secondaire, au niveau de la mairie, au niveau du DST, c'est eux qui s'en chargent des voies secondaires. Donc il y a une structure là que l'État envoie l'argent pour la réparation. Et c'est pour dire aux usagers que quel que soit ce que vous détruisez sur la route, sachez que vous allez payer. Ce n'est pas l'État qui va se substituer à vous et réparer. C'est votre argent que vous allez donner et l'État fera le travail derrière. Donc je rappelle aux usagers de la route que d'être conscient et de faire preuve de conscience dans la route pour éviter cette destruction-là. Parce que ce n'est pas seulement l'accident qui occasionne. Il y a le civisme aussi qui amène les gens à couper les panneaux pour utiliser la matière. Donc je rappelle aux usagers qui sont dans la zone de ces panneaux de signalisation-là et de leur dire que le panneau, ce n'est pas pour l'État, le panneau, c'est pour eux. Le panneau est là pour que l'accident ne survienne pas au niveau de l'infrastructure routière. Donc, il faut qu'ils sauvegardent ce panneau-là. Il faut qu'ils dénoncent ceux qui vont détruire ces panneaux-là. Ceux qui vont couper ces panneaux, il faut qu'ils les dénoncent pour que l'État puisse les rattraper et les amener à corriger cet état de choses.
11: Mais est-ce que c'est tous ceux qui commettent la faute qui arrivent à payer?
10: Oui, merci. Et le constat est fait parce que sur les anciennes voies, nous voyons qu'il y a beaucoup de panneaux qui sont détruits et le remplacement est difficile. Parfois, ils viennent, parfois on ne retrouve plus ces panneaux-là. Et c'est pour dire qu'effectivement, il faut que nous, État, nous puissions mettre un dispositif qu'on puisse suivre ceux qui détruisent ces panneaux-là. C'est parce qu'on n'arrive pas à mettre la main sur eux qu'on n'arrive pas à déterminer qui a détruit ces panneaux-là. C'est pour ça que nous mettons en contribution les usagers, la population sur ces routes-là pour qu'ils puissent surveiller le bien commun ensemble pour qu'on puisse arriver à corriger cet état de choses. Sinon, si ça se détruit comme ça, l'État est obligé de venir changer. Or, vous voyez, nous sommes en train de mettre l'attention sur les nouvelles constructions. Cela veut dire quoi? Cela veut dire quoi? Que ce n'est pas pour autant qu'on va laisser les autres constructions. Donc, si on va faire ça et revenir encore corriger ces panneaux-là,

0: à détruire pour que la réparation soit faite.
1: Eric Tayonfi, merci.
0: Merci beaucoup, monsieur le journaliste.
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Tu es la bonne femme de ma chambre en traduction littérale, mais il veut tout simplement dire à la femme, tu es ma femme vertueuse, tu es ma conjointe vertueuse. Si j'arrive à t'offenser, appelle-moi, dis-le-moi à cœur ouvert. Vous voyez, je lis à travers ses propos, lui aussi, un époux vertueux, parce qu'il accepte que la femme l'appelle pour lui faire des reproches, pour lui faire des remontrances, pour attirer son attention sur tel ou tel comportement offensant. Donc c'est déjà une marque, une démarche de pardon que le chanteur, cette vedette, est en train de faire envers sa femme. Là, je lis également l'humilité, ce qu'on ne trouve pas dans le comportement de beaucoup d'hommes aujourd'hui. Remercie d'habitude.

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Est-ce que c'est mes sorties? Est-ce que c'est la consommation des petits verres de whisky? Est-ce que c'est mes compagnons qui te fâchent, qui t'énervent, qui t'offensent? Appelle-moi et dis-le-moi à cœur ouvert. C'est une démarche de pardon, parce que bon, pour lui, par exemple, ses sorties peuvent fâcher la femme. Hein, il n'est pas sorti avec sa femme. Donc, la femme pouvait manifester un peu de jalousie, tenter de lui tourner dos dans le lit. Alors, il a certainement remarqué des comportements de la femme en réponse à lui, son comportement. Mais au lieu de réagir de façon vive, au lieu d'opposer la violence aux démarches de la femme, il s'abaisse. Il développe l'humilité et demande à la femme de lui faire des reproches. Il dit, mais... Il dit à la femme que le premier amour qu'il a pour elle et qu'il a conduit jusqu'à l'épouser est encore intact, est encore avec lui. Cet amour, ce premier amour est encore dans son cœur. Donc, il met la femme à l'aise, l'invitant alors de ne rien craindre. Que cet amour est là. Même si elle pensait que ses comportements sont quelque peu déplaisants, mais que l'amour est là. Il accepte que s'il agit mal, qu'on le lui dise, mais il donne la garantie. C'est très important, j'insiste là-dessus.

0: Oui, il a atterri. Je considère cela comme un atterrissage. Qu'est-ce que je t'ai fait de mal? Dis-le-moi pour que je cesse de le faire. Donc, il est prêt à se repentir. Il est prêt à se corriger pour désormais suivre exclusivement la voie d'amour, de compagnie que sa femme lui aura tracée. À travers ce qu'il est en train de dire, je constate que cet époux veut se comporter comme un enfant. Il considère sa femme comme sa mère, comme le meilleur conseiller. Il témoigne de nous. C'est comme si c'est lui qui désormais se soumet à sa femme. Et si cela se passe ainsi entre époux, il y aura toujours la paix et l'harmonie dans les ménage. De son côté, si la femme aussi fait des reproches à son mari, qui accepte et cesse ce qu'on lui reproche. Et que le mari aussi fait des reproches à sa femme, qui rentre dans les rangs, je crois qu'il y aura l'harmonie. Lorsque vous retrouvez dans un ménage, il faudra alors que chaque conjoint cherche à rendre l'autre heureux. Ta préoccupation de tous les jours doit être focalisée sur les comportements que tu dois avoir pour rendre ta femme heureuse. Elle aussi, elle lutte au quotidien pour te rendre heureux.
1: Et il n'a même pas attendu que la femme l'appelle pour lui faire des reproches. Et il se met déjà à demander pardon. Kodo peut être compris comme un kodo peut désigner l'amour. Ne te fâche pas mon amour. Ne te fâche pas mon cœur. Kodo, chérie, mon amour.

0: que tous les auditeurs qui nous écoutent actuellement, femmes et hommes, la démarche, le slogan à retenir, je dois rendre mon conjoint heureux. Qu'est-ce que je dois faire pour le rendre heureux, c'est tout. Il n'y a pas autre chose. La femme se pose la question au quotidien, qu'est-ce que je vais faire aujourd'hui pour rendre mon mari heureux, mon époux, mon conjoint heureux. L'homme aussi au quotidien doit se poser la question de savoir ce qu'il doit faire au quotidien pour rendre sa conjointe, sa femme heureuse. Et dans cette dynamique, il y a l'harmonie. Et l'harmonie qui part du foyer, du ménage, se répand, hein, se répercute sur la gestion politique, la gestion administrative. Parce que lorsque vous allez au service avec une mauvaise mine, vous servez mal. Donc toute société a son fondement à partir du ménage. Si les couples vivent bien, l'administration vit bien, la politique vit bien, le plan social vit bien, le plan économique vit bien. Lorsque vous allez au marché avec mauvaise mine, la journée ne vous rapporte pas correctement. Lorsque tu dis, bon, je veux vendre ça à 1000 francs, le monsieur dit, bon, je veux payer 300 francs, tu t'énerves, tu le renvoies, tu ne vas pas vendre, hein? Les gens vont te fuir toute la journée. Si tu vas au champ avec mauvaise mine, tu vas te blesser avec ton propre coco ou ta propre roue.
1: C'était le décryptage de la chanson Homesiché du groupe Poly Rythmo avec notre professeur Dorothée Bekpakenou. À présent, nous allons suivre l'intégralité de cette chanson. Bonne écoute à vous.

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1: Le procès d'un Ivoire a été marqué ce mercredi par des échanges tendus entre le ministère public et les avocats de la défense. Au centre des discussions, l'acte de déclaration de décès de Pierre Urbain d'un Ivoire. Christelle Ompati pour le point.
2: Tout part d'une demande de maître Olga Nassidé. L'avocate de la famille d'un Ivoire interroge la Cour pour savoir si l'acte de décès de d'un Ivoire figure bien au dossier qui a été lu. Après une suspension, le ministère public distribue les copies du document aux avocats. Maître Olga Nassidé fait alors remarquer qu'il existe deux déclarants, donc deux documents. Le premier avec pour déclarant Anne Kakpo, daté du 10 mars 2025. Le second avec pour déclarant le ministère public, daté du 8 septembre 2025. Le temps monte, Maître Théodore Ziflou lance. Deux actes, deux déclarants, il y a un fossé quelque part. Il faut le retrouver. Réplique du ministère public, représenté par le procureur du tribunal de première instance de Cotonou, Olusegun Tijani Sepos. Je suis peiné parce que la famille souffre. Nous avons hérité d'un dossier difficile. Je n'ai pas prêté serment pour faire des entourloupes. Nous n'avons pas enlevé d'un Ivor. Nous n'avons pas tué d'un Ivor. Que veulent les avocats? Ils veulent qu'on parle d'eux. Ne nous laissons pas distraire. Où est alors d'un Ivor? Retoque Maître Olga Nansidé en réponse au ministère public. Nous n'acceptons pas qu'on nous fasse la morale. Je suis peiné pour mes clients. Maître Togbadja Mbrahi, un procès, c'est une bataille. Ce dossier est une partie de l'histoire du Bénin. Nous n'acceptons pas qu'il y ait du brouillard. C'est une mauvaise pièce de théâtre, ajoute Maître Zinflou. Le juge tente alors d'expliquer ce qui pourrait être à l'origine de cette divergence. Les deux actes se valent. Seul le déclarant change, intervient le ministère public. L'audience a été renvoyée au 15 juillet prochain pour les réquisitions et plaidoiries.
1: Et puis les travaux de la 7e édition des États généraux de l'assurance pour tous se poursuivent à Cotonou. Depuis lundi, les professionnels du secteur réfléchissent aux moyens de faciliter l'accès à l'assurance pour les populations, notamment les ménages à faible revenu. Présente aux assises, Cissé Adam Barr, directrice générale d'AFG Assurance Mali et première vice-présidente de l'Association professionnelle des sociétés d'assurance du Mali, insiste sur la nécessité de renforcer l'inclusion en assurance. On l'écoute.
3: Quand on parle de l'inclusion financière, les assurances ont beaucoup de rôles à jouer par rapport à ça. Savoir donner la couverture à toute la population, qu'elle soit pauvre ou qu'elle soit riche. Donc aujourd'hui, on a à peu près 80% de la population qui travaille dans le secteur informel et qui n'ont pas accès à l'assurance. Donc c'est l'occasion pour nous de diagnostiquer tout ce que nous avons comme problème, les problématiques que nous rencontrons dans les marchés pour répondre aux besoins de cette population. Et puis les innovations technologiques qu'on peut mettre en place également. Et les défis à relever avec les pouvoirs publics.
1: Les jeux vidéo sont célébrés ce mercredi 8 juillet à l'occasion de National Video Game Day. Entre loisirs, compétition et moyens d'évasion, cet univers séduit un public de plus en plus large. À Cotonou, des passionnés expliquent leur attachement à cette activité et dévoilent leurs enjeux favoris. On les écoute.
4: Je suis un habitué des jeux vidéo. Mes préférés, c'est souvent des jeux de foot ou des jeux d'aventure. Autant des jeux mobiles que PC et sur console aussi. Essentiellement, c'est juste pour me distraire, m'évader pendant un court moment ou quand je n'ai rien à faire et toutes mes tâches que j'avais à faire, mais toutes mes occupations sont déjà bouclées. Je joue pour m'évader légèrement.
5: Je suis habitué aux jeux vidéo comme je préférais le football. En jouant à ces jeux, cela me procure du plaisir et je passe un moment comme des moments de distraction.
1: En sport, le milieu de terrain béninois Matteo Arlenvi s'engage avec le Fourol Constanta, libre après son départ d'Arsenal Toula en deuxième division russe. Le joueur de 27 ans a signé un contrat de 2 ans avec le club de la Liga 1 roumaine. Dans le même temps, le défenseur David Kiki reste en Roumanie. L'international béninois de 32 ans rejoint FC Voluntari, promu dans l'élite pour une saison avec une année supplémentaire en option. Et puis Ibrahim Da Silva prend les commandes de Coton Football Club quelques semaines après son renoncement à la Coupe de la Confédération de la CAF. Le club de Ouidah a officialisé l'arrivée de l'ancien entraîneur de Banigansay. Il succède ainsi au Nigérian Salifou Youssoufou à la tête de l'équipe du club des cotonculteurs du Bénin. La Coupe du Monde 2026 s'invite sur le terrain diplomatique. Le président iranien Massoud Pezeshkian accuse les États-Unis, co-organisateurs du tournoi, de tricherie et de la manipulation dans la gestion de la compétition. Dans un message publié sur le réseau social X, il estime que Washington applique au mondial les mêmes méthodes qu'il critique dans sa politique étrangère. Restons toujours dans la même veine de cette compétition mondiale. La Coupe du Monde 2026 entre dans sa phase décisive. Les quarts de finale débutent ce jeudi 9 juillet avec une affiche très attendue entre la France et le Maroc à Boston. Vendredi, l'Espagne affrontera la Belgique à Los Angeles, puis le samedi, la Norvège défiera l'Angleterre à Miami. Il faut signaler le quart de finale entre l'Argentine et la Suisse à Kansas City.
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1: 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Les réserves de sang restent insuffisantes dans plusieurs centres de santé du Bénin. Pour contribuer au renforcement des stocks, Bénin Bouge organise le samedi prochain la deuxième édition de l'opération Sans donner, vie sauvée à l'occasion de son deuxième anniversaire. L'objectif, mobiliser davantage de donneurs pour augmenter la disponibilité des poches de sang et sauver des vies. Elsiane Fagla, représentante média de Bénin Bouge, répond aux questions de Christelle Humpati.
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6: Moi, c'est Elsiane Fagla. Je suis créatrice de contenu pour le média digital Bénin Bouge.
2: Pour ceux qui ne connaissent pas Bénin Bouge, qu'entendons-nous par Bénin Bouge?
6: Alors, Bénin Bouge, c'est un média digital, c'est-à-dire que nous sommes présents en ligne uniquement. Et c'est un média multicanal, donc vous pouvez nous trouver partout, que ce soit Facebook, Instagram, TikTok, LinkedIn, YouTube. Nous avons même notre chaîne WhatsApp. Et à ce jour, nous avons une communauté de plus de 600 000 bougeurs.
2: Les followers, les amis de Bénin Bouge sont appelés les bougeurs.
6: Voilà. Notre communauté de bougeurs est à plus de 600 000 aujourd'hui. Et Bénin Bouge, c'est vraiment axé sur trois piliers principaux, les événements, les projets publics et privés et toute l'actualité qui fait bouger le Bénin. Tout ce qui est projet public et privé, tout ce qui est actualité, c'est vraiment de montrer au monde que le Bénin bouge.
2: Il bouge vraiment. Et là, vous organisez un événement capital, c'est un don de sang.
6: Oui.
2: Parlez-nous de cet événement.
6: Le don de sang, c'est une opération sans donner vie sauvée. Nous sommes à notre deuxième édition. C'est dans le cadre de l'anniversaire du média. Bénin bouge le 10 prochain, aura 2 ans. Et pour ne pas rester que sur le côté festif, nous avons voulu vraiment initier une activité qui a un intérêt vraiment citoyen. C'est vraiment d'apporter notre contribution sur le volet citoyen. D'après nos investigations, nous avons remarqué que selon la NTS,
2: l'Agence nationale de transmission sanguine,
6: exactement, aujourd'hui, chaque 3 minutes, une poche de sang est demandée. Une poche de sang donnée, c'est sauver 3 vies. Il faut qu'on fasse quelque chose pour cela. Donc c'est pour cela que nous avons initié notre opération Don de sang pour l'anniversaire du média. Et ça va se faire le samedi prochain, le 11 juillet 2026, au centre EA d'Akwakma, de 9h à 18h.
2: Et qui sont ceux-là qui doivent participer à cet événement?
6: Toute notre communauté de bougeurs, hein, et pas que, toutes les personnes capables, les personnes aptes, bien sûr, à donner leur sang. Nous invitons vraiment tout le monde. C'est un événement ouvert à tous. Donc, n'hésitez surtout pas à faire le déplacement. Donc, ne vous en faites surtout pas. Il y aura des professionnels de la santé qui vont vraiment suivre le volet technique. Vous serez très bien pris en charge. Et bien évidemment, en dehors de l'activité même qui est le don de sang, nous avons aussi prévu des activités pour les participants. Donc, nous avons notre mythique village des bougeurs. Après le parcours du donneur, nous avons le village des bougeurs où il y a vraiment tout plein d'activités. Déjà, il y a des jeux qui sont offerts par notre partenaire Wagame. Nous avons des animations prévues qui sont assurées par J-Chris, personnalité publique, le meilleur hype-man de Cotonou, Majesté 4.0, il y aura aussi Stéphanie Moncho. Nous avons également, bien évidemment, à manger. Et ça, vraiment, nos partenaires nous ont gâtés sur ce coup. En ce qui concerne la restauration, vraiment, nous avons été gâtés. Nous avons Cria Tropical, les petites douceurs de Marie, les sandwichs du docteur et bien d'autres qui seront de la partie.
2: Quelles sont les particularités de l'événement de cette année?
6: Il y aura des rencontres avec l'équipe de Bénin Bouche, mais également avec nos partenaires, parce qu'ils seront là, les directeurs d'agence. Donc, c'est aussi le moyen de venir faire du réseautage et enrichir votre
2: carnet d'adresse.
6: Voilà. La grande nouveauté de cette année, c'est un concept qu'on amène, un concept tout nouveau, le Speak Doctor. C'est-à-dire qu'il y aura des professionnels de la santé dans plusieurs domaines comme la dermatologie, la cardiologie, la gynécologie, l'urologie, sexologie, psychologie, des spécialistes en pharmacie, mais vraiment dans plusieurs spécialités médicales où les participants pourront discuter directement avec eux, leur poser toutes leurs questions, tout ce qu'ils ont comme préoccupations et tout cela gratuitement. Donc, vous venez, vous sauvez des vies, vous sauvez votre vie et vous vous enjaillez. Il y aura aussi une bonne connexion qui est assurée par notre sponsor MTN. Nous avons aussi notre sponsor Baobab Express qui met à disposition des bus, qu'on va faire des navettes pour les personnes peut-être qui sont à Calavi ou dans les environs et qui ont peut-être de la difficulté à se déplacer. Il y aura des navettes entre le lieu et Calavi et tous ces points-là. Donc, abonnez-vous à nos réseaux, restez à l'affût, vous aurez toutes les informations. 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Pour les canaux digitaux, vous tapez juste Bénin Bouge, vous nous trouverez sur tous les canaux. C'est le samedi 11 juillet 2026 au centre EA d'Akwakwa de 8h à 19h. Nous tenons à remercier tous nos partenaires et sponsors, tous les spécialistes de la santé qui nous accompagnent à cet événement, également nos bougeurs. Vraiment, c'est grâce à vous que le média tient, c'est grâce à vous que nous sommes à cette deuxième édition et bien sûr, nous ferons encore plus que l'année dernière.
2: Madame Alicia Fagla, créatrice de contenu à Bénin Bouge, merci.
6: Merci beaucoup, monsieur, de nous avoir reçus.
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